grand classique de Lacrim sur Skyrock. Lacrim, c'était Tout le monde veut des lovés, extrait d'un de ses grands projets qui s'appelle Corleone, le son qui fait plaisir à Polo le boulanger à Besnay dans le 03, avec le son de Skyrock à fond dans la boulangerie, là tranquillement, ça charbonne à 2h02. Et ben on est reparti ensemble, un nouvel heure de son sur Skyrock. Il y a aussi de l'oseille à choper dans le morning de Difool, comme tous les matins, vous parlez Difool, vous parle radio au téléphone, et vous avez juste à répondre Skyrock quand il vous demande quelle est votre radio préférée. Ça a gagné pour Katia du côté de Bussy le roi. C'est tombé aussi chez Loïc à Grenoble, chez Erwan du côté de Rouge Perrier dans le 27, chez Noah et Saïd du côté de Longjumeau en région parisienne dans le 91, chez Cyril à Saint-Ouen, chez Lydia aussi du côté de Angevilliers. Et ça va tomber tout à l'heure dans le morning entre 6h et 9h15. Dès qu'on vous parle radio téléphone, vous répondez Skyrock. Je vous souhaite bonne chance, on repart direct avec une nouvelle heure de son à 2h03. C'est Waïd, on est reparti avec Rambo Goyard, c'est By My Side, aussi le nouveau Adèle Castillon qui s'appelle Été avec toi, et Red Drum, le son de 21 Savage sur Sky.

Jamais. Eh oui, c'est une chatte à Coco Chanel, Mary Leva sur Skyrock, Coco Chanel à l'instant. Et là, c'est une sexy nana qui débarque, c'est Ayana Kamura avec la rafleuse. C'est ce qu'on écoute maintenant sur Sky et Nico Evans juste après I'm Wrong, la version Skyrock.

avec le son de culture sur Skyrock. C'était Melly Mello. 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Bon, restez bien à l'écoute de Sky, et à tout moment ça tourne, on vous appelle et vous repartez avec vos places pour aller voir The Weeknd. Le son continue, on est premier sur le rap, c'est Skyrock, c'est normal, avec Nano La Grinta qu'on écoute, c'est Love You, et Zekpi juste après. Zekpi avec Gazo, avec Nino, c'est Avion de Chasse sur Skyrock. Belle nuit tout le monde, et surtout plein de force au taf, on est ensemble, c'est Sky.

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0: Le son de la rafleuse sur Skyrock, la rafleuse avec Parlu, c'est un extrait de son dernier album qui s'appelle Numéro d'écrou, que vous avez découvert dans Planète Rap avec Fred. Et en parlant de Planète Rap, dernier Planète Rap d'Alonso ce soir en direct de l'Orange Vélodrome, juste avant son concert qui sera demain, samedi 6 juin, Alonso a choisi Skyrock pour son gros concert, ça va tout déchirer. Et loupez pas le Planète Rap ce soir 20h-21h. Africa Gims arrive avec Théodore à la Boss Lady. On se fait spa sur Skyrock. Et Michael Jackson aussi avec Billie Jean.
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Mauvais Joe, c'est un membre du Triangle des Bermudes. On vient de l'écouter à l'instant avec Pilé sur Skyrock. Gros son de cet été, ça c'est sûr. Ça, on va bien le kiffer. On repart ensemble à nouvelle heure de son. 3h du mat pile sur Sky, c'est Wahid, j'espère que tout va bien. Salut à Blanca972 là qui démarre la journée tranquillement. Ezio Auditore aussi qui est là. Il y a Arnaud 183 aussi. Merci d'avoir choisi Sky. On est reparti ensemble avec PLK, c'est Pocahontas, il y a sa tournée à pas louper. Deux gros stades de France d'abord. Ça c'est début septembre. Et après il enchaîne avec plein de dates dans toute la France. C'est les Zénith de PLK avec Skyrock. Vous chopez vos places sur le skyrock.fm dans la rubrique concert. On attaque avec Pocahontas, Bad Bunny aussi débarque avec Nueva Yol, et souvenir de Lil Wayne aussi dans les prochaines minutes avec Sucker for Pain sur Skyrock.

Skyrock sur la BO du film Suicide Squad, c'était Lil Wayne avec Sucker for Pain à l'instant sur Skyrock. Elle est Imagine Dragon. C'est R2 maintenant avec Ruinard et juste après le nouveau Jules. Jules, l'artiste le plus productif de sa génération. Le mec sort un album tous les 6 mois, on l'écoute en nouveauté juste après R2 avec Parfum Quartier sur Skyrock.

La grosse Sky version de Good Feelings avec Florida qu'on écoutait à l'instant. 3h23, le son de Sky continue. Urban Music non-stop, c'est tout le temps ici hein, sur Sky. On est surtout la seule radio H24 en direct à vous accompagner tout le temps. D'ici, Théodora, Mélodrama et Dracula.

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0: Taiki de Taïk sur Skyrock, le Marseillais. En parlant de Marseille, dernier Planète Rap ce soir en direct de Marseille, Planète Rap Alonso, 20h-21h, juste avant son Orange Vélodrome, son gros concert Skyrock qui aura lieu samedi, donc c'est demain. 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
0: Rapport NBA non-stop avec Aaron Boy, avec moi, c'est ce qui arrive. Michael Jackson aussi et Beat It. Demandé tout à l'heure par Margot du 56, et bah Beat It ça arrive. Et y a aussi deux rappeurs qui viennent de Bretagne. Décidément la Bretagne en force en ce moment, déjà avec Rambo Goyard qu'on a découvert il y a quelques semaines. Et eux c'est Bello et Dallas, on les écoute avec Arena de Cuba, ça arrive tout de suite sur Skyrock.
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0: sur Skyrock et Rambo Goyard qu'on écoutait à l'instant avec By My Side. Soyez les bienvenus si vous venez de vous brancher sur Skyrock, la meilleure des radios. Vous avez fait le bon choix. Tout à l'heure à 5h, c'est le Morning Best avec Tim. Comme chaque matin, 5h-6h, vous venez vous faire tout ce qui a déchiré dans le Morning de Difool, petite séance de rattrapage. C'est sur Sky que ça se passe. Et à 6h, Difool et toute l'équipe de retour pour le Morning. Comme chaque matin, entre 6h et 9h15 sur Skyrock, avec l'oseille à choper, 1500 balles. C'est tombé tout au long de la semaine chez Katia à Bussy-le-Roi dans le 45. Il y a aussi Loïc qui a répondu Skyrock, qui est devenu plus riche de 1500 balles net d'impôts. C'est tombé chez Erwan, chez Noah et Saïd de Longjumeau, chez Cyril à Saint-Ouen, chez Lydia du côté de Angevilliers dans le 57. Et ça va peut-être tomber pour vous ce matin là. Vous répondez Skyrock quand on vous parle radio au téléphone. C'est aussi simple que ça. On repart direct avec une nouvelle heure de son. C'est Théodora la Boss Lady. On se fait à Miss Kitoko sur Skyrock. Culture aussi avec Melly Mello et Lil Nas X et Montero en souvenir sur Sky.
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trop bon le son de Naïka sur Skyrock. Naïka, c'est une artiste franco-haïtienne qu'on va écouter à l'instant avec One Track Mind sur Sky. Le son continue avec Leto et Pineapple. Et juste derrière, je vous prépare un gros classique de Macklemore avec Thrift Shop sur Skyrock.

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Gim, c'était Odora sur Skyrock à 4h34. J'espère que tout va bien. Dites-moi là ce que vous faites. Faites-moi un petit coucou par SMS 41759 à plus Skyrock. Si vous êtes en train de bosser depuis la nuit, si vous démarrez votre journée hyper tôt, en ce vendredi 5 juin, plus que quelques heures avant le week-end, on kiffe avec le son de Bad Bunny. Voici Monaco sur Skyrock et la rafleuse, c'est parlu.

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On est premier sur le rap, c'est Sky avec Zekpi, grosse production de Zekpi, avec Gazo et Nino, c'était Avion de Chasse sur Skyrock dans moins de 20 minutes, c'est Morning Best, comme chaque matin, entre 5h et 6h avec Tim, séance de rattrapage pour vous faire tout ce qui a déchiré hier dans le Morning de Default, et du son, j'en ai plein,

0: Nico Jul aussi, qui s'appelle Parfum Quartier. Jul, c'est le rappeur le plus productif de sa génération. Jul qu'on écoute, et Rihanna en souvenir. Rihanna avec Jay-Z aussi qui fait On se fait la Sky version de Umbrella sur Skyrock. Et vous avez laissé vos messages aussi, il y a Fred du Sud qui est connecté, salut Fred du Sud. Il y a Vavan du 89 aussi qui dit je suis en train de bosser depuis 2h du mat jusqu'à 13h. Ah, c'est, enfin, je me rends pas compte, mais ça a l'air quand même d'être une bonne traite. En tout cas, bon courage. Je suis en train de faire des pizzas pour les distributeurs. Bon courage à toi, Vavan du 89. Il y a aussi Armani du 59 qui est au taf, direction Liège, pour livrer les JD Sports. Si tu peux me mettre un petit survêt de côté avec une paire de baskets. Non, je rigole. Bon courage à toi, Armani du 59. Laspalès aussi qui est là, fidèle auditeur que je vois souvent, Laspalès. Salut Laspalès. Et Bénur aussi qui dit je suis chauffeur routier debout depuis 3h du mat, je vous écoute tous les jours. Ah bah merci, ça fait plaisir. Le son continue sur Sky, ça revient tout de suite là, dans moins de 2 minutes.
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0: classique rap US avec Notorious B.I.G. et Sky is the Limit, c'est ce qu'on écoutait à l'instant sur Skyrock. Bah oui, ça tombe bien, c'est la bonne radio, Sky is the Limit. 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Bon, il y a Tim qui doit arriver normalement là. Je ne le vois pas. Je suis à l'appart, comme d'hab, en direct du 9-2, en direct de Court Beach, de Courbevoie, là où se passe le morning de D-Fool. Je guette la porte et je me demande quand est-ce que Tim va arriver. Attendez, bah, même je vais me regarder les SMS parce qu'on communique par SMS quand même, bah oui. Je vais tout vous dire. On se dit tout sur Skyrock. Il attend l'ascenseur. Donc il m'a envoyé ce message il y a une minute. Normalement, l'ascenseur met moins d'une minute. Voilà, Tim est arrivé. Tim est en train de rentrer dans le studio tel une star.
1: Ah putain, 5h08. Ah mais attends, j'explique. On m'a pas dit 5h08 de quel pays aussi.
0: Ah oui, parce qu'on voulait des explications quand même.
1: Ah non, mais moi je savais pas que c'était 5h de,
0: mais tu pensais que c'était 5h08
1: de l'heure de France métropolitaine.
0: Ah d'accord.
1: Ah, mais moi je savais pas du tout. Moi je pensais même être en avance, si tu veux savoir, tu vois.
0: Bon bah voilà, bon qu'est-ce qu'on fait alors? On le pardonne ou pas? Allez-y, envoyez vos messages pour voir si on pardonne Tim ou pas, ou si on le punit.
1: Comment ça, on me pardonne? Bien sûr, regardez, je suis trop mignon. T'es capable de rire, mais regardez, je suis trop mignon.
0: Peut-être, mais ça ne suffit pas.
1: Ouais, je peux mettre tout nu si vous voulez, s'il faut.
0: Bon, ça suffit, ça me va.
1: Bah pour oui, ça lui va, évidemment.
0: Ça me va.
1: Bah merci beaucoup, ça fait longtemps que tu parles tout seul comme ça ou pas?
0: Ça va, un petit moment.
1: Ça va, ok.
0: Bah bon. Je suis pas tout seul, hein.
1: Non, mais je veux dire qu'il y a personne autour de la table, c'est pour ça que je te dis ça.
0: Oui, c'est vrai. Non, bon. Ça fait une petite minute à peu près.
1: Bon, ça parfait. Va. Waïd à demain soir?
0: Ça à dimanche matin.
1: Dimanche matin, ok, oui. À partir de 6h pour le morning 100% français.
0: On fait comme ça, salut Tim.
1: Allez,
0: salut tout le monde.
1: Ciao, bisous.
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1: Eh oui, ça y est, on termine la semaine, on est vendredi aujourd'hui. C'est Michael Jackson qui va nous accompagner pour démarrer la journée. Michael avec Billie Jean, 5h09. Soyez tous les bienvenus, c'est Tim, c'est parti. Coup d'envoi du Morning Best avec un point sur la météo. Et un temps de nouveau instable un peu partout dans l'hexagone. Beaucoup de nuages, quelques éclaircies, mais des averses. Il y aura pas mal de soleil aussi près de la Méditerranée, même beaucoup de soleil près de la Méditerranée, mais il y aura du vent pour accompagner ce soleil. Pour les températures, au max de la journée, on attend 16 degrés à Brest, 19 à Biarritz, Rennes, Nantes et Lille, 20 degrés à Paris, à Clermont-Ferrand, à Nancy, à Limoges, à Bordeaux et Dijon, 21 degrés à Lyon, Tours, Strasbourg et Toulouse, 23 degrés à Marseille, 24 à Nice et 25 à Perpignan et en Corse. Voilà pour votre météo pour aujourd'hui. On y va, on est vendredi aujourd'hui, on va démarrer la journée en faisant péter la banque sur Skyrock avec les auditeurs en or. Alors, je vous explique, D-Fool vous donne un thème. Il faut que vous soyez le ou la plus proche des réponses d'un panel de 100 français pour gagner. Et c'est 50 balles à chaque bonne réponse à chaque fois. On fait péter la banque sur Sky. Après, Michael Jackson pour démarrer ce vendredi ensemble. Voici Billie Jean sur Skyrock à 5h10. On y va. Allez, bon réveil, c'est Tim.

0: Et bonjour, bonjour, bienvenue. Vous êtes sur Skyrock, 5h15, 7h. Bon, j'espère que ça va pour vous, que vous êtes prêts à démarrer. Ça y est, ce vendredi, ce dernier jour de la semaine, avec du bon son sur Skyrock. Vous allez écouter Michael Jackson avec Billie Jean. Il y aura Movie Joe, tiens, c'est le gars triangle des Bermudes. On les avait écoutés avec Chargé l'été dernier. Et ben, Movie Joe, il a sorti un morceau tout seul, en solo, qui s'appelle Pilé, qu'on écoute juste après le On fait péter la banque de ce matin. Et il est 5h15 sur Skyrock. C'est l'heure de jouer chez vous aussi, à la maison. Et surtout de jouer avec nous. On fait péter la banque avec le jeu des auditeurs en or sur Skyrock ce matin.
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2: C'est l'heure de faire péter la banque sur Skyrock. Vous allez pouvoir jouer avec nous et avec Teddy en ligne avec nous en direct du 59. Salut à toi, Teddy.
3: Salut, salut l'équipe.
2: Salut, salut.
4: Salut. Salut.
2: Bienvenue sur Skyrock, Teddy. Tu es un auditeur en or, Teddy.
3: Touchette.
2: Hein? Touchette.
5: Touchette, touchette aussi.
2: Ah bah, touchette également, Teddy.
4: Touchette à toi, Teddy.
2: Touchette. Et on a Marie également, une auditrice en or. Salut Marie.
6: Coucou tout le monde.
2: Coucou Marie.
4: Salut. Touchette à toi.
2: Coucou. Touchette. Tu es une auditrice en or, Marie, hein, c'est ça?
6: C'est ça, je vous écoute tous les matins.
2: Mais tu déchires, Marie, c'est bien. T'es dans le 95,
6: bah, oui.
2: Toi.
6: Oui, dans 95, à Deuil.
2: Très bien, à Deuil.
4: Deuil là-bas.
2: Toutes mes condoléances.
6: Deuil là-bas.
2: Condoléances, Marie. Faites-vous un petit bisou tous les deux.
6: Bisous, Marie.
2: Donc on peut maintenant se battre comme des oufs. Et les auditeurs en or, c'est des questions que je vais vous poser. Des questions qui ont été posées à un panel de 100 personnes. Ça me rappelle une émission à la télé, ça je
4: sais pas. Ouais, un peu, ouais.
2: Bon, les auditeurs en or, c'est vous, des questions du quotidien. Vous répondez et celui qui a la top réponse ou qui est le plus proche de la top réponse gagne ses 50 euros. Teddy, Marie, vous êtes prêts?
6: Oui, prêt.
2: Vous êtes ready?
6: Yes.
2: Allez, on fait péter la banque de Skyrock ce matin. Teddy et Marie, première question. Quand vous êtes au lit, quelle est la dernière chose que vous faites avant de vous endormir?
6: Brosser
3: mon téléphone.
2: Alors, brosser les dents pour Marie, regarder le téléphone pour Teddy. Eh bien, putain, les gens, ils sont beaucoup moins propres que toi, Marie.
5: Ah ouais.
2: Hein. Bah ouais. Bon, moi, je me brosse les dents et après, je regarde mon téléphone. C'est regarder son téléphone, Teddy. Bonne réponse.
4: Bien joué.
2: Oh. Eh oui. Mais tu sais, sur les 5 top réponses, il n'y a pas à brosser les dents, les gens sont des crados. Regardez son téléphone en 1, éteindre la lumière, c'est vrai que c'est pas con. En 2, après faire un bisou à son ou à sa chérie. En 4, mettre son réveil. Moi je vérifie si mon réveil il est mis, il est
5: moi
2: toujours
5: aussi.
2: Mis mais je vérifie quand même. Et puis en 5, il y a des gens qui ont répondu fermer les yeux.
5: Bah, bon, c'est écoute, pas con,
4: c'est
5: avant
4: vrai,
5: de dormir.
4: C'est, ouais.
2: Dernier truc que tu fais avant de dormir, oui c'est vrai.
4: Ouais, c'est
2: les
4: pratique
2: yeux.
4: En plus.
2: 50 euros pour toi, Teddy. Attention, attention, deuxième question. Vous êtes prêts?
5: Oui.
6: Oui.
2: C'est quoi le moment, tu en étais sur le téléphone il y a un instant, le moment où on ne peut pas répondre au téléphone, on est tous drogués du téléphone. Le moment où on ne répond pas au téléphone, c'est quoi?
6: Parce qu'on est au travail.
3: Quand on fait caca.
2: Parce qu'on est au travail et quand on fait caca. Ces deux réponses qui ont été données par les Français. La première réponse, c'est quand on dort.
5: Ah bah logique.
6: Ouais,
5: ah
6: ouais. C'est vrai, oui.
2: Eh oui, pas bête. La deuxième, c'est quand on conduit. Les Français sont civiques, c'est bien.
5: C'est bien.
2: La troisième bonne réponse, c'est quand on fait l'amour.
5: C'est mieux.
2: La quatrième bonne réponse, c'est quand on est aux toilettes. C'est pour toi, Teddy.
5: Ah, Teddy.
2: Et,
5: oh,
2: la, et, la, et la cinquième, oh là là, à une réponse près, Marie, c'était quand on est au travail.
4: Eh oui.
2: Ouais.
6: Ah, mince.
2: Et voilà.
4: Pas loin.
5: C'est un poil de
4: pas loin, pas loin.
2: Ça fait encore 50 euros pour
4: ouais, 100 balles en tout pour Teddy, là.
2: Teddy, il est content. Et...
5: Allez, Marie.
2: Oh, c'est pas loin.
6: Oui, je vais essayer.
2: Allez, Marie. Est-ce que t'as déjà été t'étais victime d'infidélité, Marie?
6: Non.
2: Non, ah, dommage. Non. Et toi, Teddy, t'as été cocu.
4: Dommage, dommage, ah, dommage.
2: Teddy, t'as été cocu, toi.
3: Je l'ai déjà été, ouais.
2: Bravo, Teddy, super.
4: Ah, ouais, ouais.
2: Alors, désolé, Marie, mais ça va l'aider, Teddy.
4: On est fiers de toi. Ah.
2: Qu'est-ce qui peut vous laisser penser que votre conjoint ou votre conjointe est infidèle?
6: Ah, parce qu'il est beaucoup sur son téléphone.
2: Parce qu'il est beaucoup sur son téléphone. Et Teddy?
3: Quand elle nous calcule de moins en moins.
2: Quand elle nous calcule de moins en moins.
5: Ah, j'aurais pas dit ça, moi.
2: Alors, les Français ont dit en 1 quand il ou elle rentre tard.
5: Ouais. Mmh.
2: Les horaires moins respectés. Des absences répétées en numéro 2. Des sorties fréquentes en 2. En 3, ah oui, une odeur ou un parfum inhabituel.
4: Mmh. Ah, un parfum de meuf, ouais.
2: Et en 4, le téléphone, Marie.
5: Tu vois, ah, génial,
2: bravo.
5: Enfin.
2: Bravo. Et en 5, eh ben, les Français font moins l'amour. Et,
5: ah,
2: ça,
5: ouais.
2: Et ça, ça veut souvent ouais. dire quelque chose. Alors, on va faire une autre question, la question ascenseur maintenant.
4: Allez.
2: Est-ce que vous avez un ascenseur, Teddy et Marie?
6: Oui.
3: Non.
2: Ah, Marie, il est pour toi,
6: ah,
2: le billet
6: bah oui,
2: 50
6: euros. On va essayer.
2: Alors, pour quelle raison peut-on prendre les escaliers au lieu de l'ascenseur?
3: Parce qu'on a la phobie.
2: Alors, phobie, ok, Marie.
6: Parce que l'ascenseur est en panne.
2: Alors,
4: ouais, c'est pas con ça.
2: Vous avez tous les deux des bonnes réponses. À la place numéro 1, c'est pour faire de l'exercice.
5: Ouais.
2: Ouais, je connais des gens, Sam par exemple, qui prend les escaliers, mais uniquement pour descendre.
4: Exactement, ouais, uniquement en descente, ouais.
2: Tu voulais prendre en montée les escaliers?
4: Ouais, non, 8 étages, non, non.
2: Si tu veux vraiment faire du sport.
4: Non, je le fais chez moi, parce qu'il n'y a que 2 étages, mais 8 étages à pied, c'est mort.
2: Pour quelle raison peut-on prendre des escaliers au lieu de l'ascenseur? Numéro 1, faire de l'exercice. Numéro 2, parce que l'ascenseur est en panne.
5: Ouais, génial. Bravo, Marie.
2: 50 euros de plus pour ton mari, on est à 100 balles.
4: Ouais.
2: 3, l'ascenseur est bondé. Ah oui, quand il y a plein de gens et tout, oui, moi j'aime pas.
5: T'as pas envie de rentrer, ouais.
2: Non. Après, bon, il y a trop d'attentes. Ça, c'est quand t'es dans des grands immeubles, t'attends. Au bout d'un moment, tu prends les escaliers. Et numéro 5, t'avais la réponse aussi, Teddy. C'était par peur, parce que tu flippes de l'ascenseur. Alors, on est à combien?
5: Bah, on est à 100 partout.
4: Ouais, égalité parfaite, 100 euros.
7: 100 euros partout.
2: Mais vous êtes des génies, tous les deux. Donc, Teddy, tu gagnes 100 euros. Marie, tu gagnes 100 euros.
4: Des vrais auditeurs en or, ceux-là.
2: Vous êtes.
6: C'est top.
2: Je vous nomme auditeur en or du morning de Skyrock. Bravo à tous les deux.
6: Félicitations, c'est gentil. Merci, félicitations à toi aussi.
2: Et en plus, vous êtes sport tous les deux.
4: Allez, refaites-vous un bisou.
2: Allez, encore un bisou.
4: Un bisou sur la bouche.
2: Allez, des bisous.
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On va écouter Mauvais Joe sur Skyrock, un morceau qui va sans doute nous ambiancer tout l'été. C'était pilé sur Skyrock, il est 5h23, c'est Tim avec vous. Soyez tous les bienvenus, on est vendredi et ce matin on va parler orthographe. J'ai un super jeu pour vous, j'ai un mug du morning là juste sous les yeux. Donc j'ai envie de vous le donner, j'ai envie de vous l'offrir juste avant le week-end. Donc vu qu'on va parler orthographe, pour ouvrir ce sujet, vous allez prendre votre application Skyrock et vous allez écrire correctement le prénom Tim, simplement, le premier ou la première qui écrit le prénom Tim correctement, je lui file son mug du morning. C'est le jeu le plus simple au monde, après le jeu des 1 500 euros évidemment, où il vous suffit de répondre Skyrock quand on vous demande quelle est votre radio préférée. Vous écrivez Tim, je vous donne pas d'indice, c'est marqué sur l'application Skyrock. En plus de ça, vous avez juste à écrire Tim sur l'application Skyrock et c'est bon. Je vous file un mug du morning, aussi simple que ça. Et on parle orthographe juste après comme premier. Avec DC's et Théodora pour nous accompagner ce matin. Voici

0: Drama sur Skyrock, soyez tous les bienvenus. 5h27, nouvelle journée qu'on débat ensemble sur Sky. Bravo à Quentin du 38 qui a été le premier à écrire vos prénoms correctement. Vous n'étiez pas là, c'est le jeu le plus simple au monde. Vous avez juste à écrire mon prénom, Tim, correctement. La réponse était T-I-M. La réponse est sous vos yeux, c'est sur l'application Skyrock, c'est sur votre autoradio dans la voiture. Je dis ça parce qu'on parle orthographe évidemment. C'est Quentin du 38, je te file un mug du morning, Quentin. Bravo à toi, le jeu était tellement compliqué en même temps. Bravo Quentin. Bravo à vous toutes, vous tous. Je vous mets toutes et tous d'ailleurs dans le tirage au sort pour gagner les Ray-Ban Meta avant 9h15. Allez, voilà, je suis sympa ce matin, c'est vendredi. Ray-Ban Meta, peut-être pour l'un ou l'une d'entre vous, à l'écoute de Skyrock ce matin. 5h28 sur Skyrock. La suite, et comme promis, on parle orthographe avec le ministre de l'Éducation, s'il vous plaît.
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2: On va parler du ministre de l'Éducation qui s'appelle Édouard Geffray.
3: C'est ça.
2: Je découvre son nom là en parlant ce matin. Il s'appelle Édouard Geffray, le ministre de l'Éducation, et lui il s'est affiché dans une émission qui s'appelle C'est à vous.
3: Oui.
2: C'est émission de France 5, c'est ça?
3: C'est ça. Ouais.
2: Et ils ont eu une très bonne idée à C'est à vous. Ils lui ont amené une ardoise et ils lui ont donné des mots à écrire.
4: Je vous ai apporté une petite ardoise. Je vous donne des mots, faut bien les orthographier.
2: Surprise. Voilà. Et là, un petit coup de stress du ministre, il se dit oh putain merde. Eh oui, parce que juste avant, il avait déclaré:
5: toute copie qui n'a pas un niveau suffisant en termes d'orthographe, de syntaxe et de grammaire,
2: attention,
5: ne peut pas avoir la moyenne de baccalauréat. C'est une question de bon sens, hein.
2: En tout cas, il a bien une voix de prof. Il est bien pour être ministre de l'Éducation. Le problème, c'est quand on lui fait écrire des mots, il est moins bien pour être ministre de l'Éducation.
3: Ah.
2: Bon, il y a un mot un peu compliqué qu'on lui fait écrire. Coccyx. Vous saviez écrire coccyx?
3: Oh, c'est hyper facile.
2: Comment tu l'écris?
6: C-O-C-Y-X.
2: Bravo.
3: Ah ouais, c'est bien.
2: Bravo,
3: ça.
2: Bravo, Cariole.
3: C-A-U-K-S-I-X-E.
2: Coccyx, C-O-C-Y-X. Il écrit le mot.
3: Coccyx.
7: Oh bah alors, ça coccyx. C'est vraiment,
3: alors, le coccyx, ouais, il me semble que ça doit s'écrire.
4: C'est pas facile.
2: Alors, il écrit. Il écrit comment?
3: C-O-X.
2: C-O-X.
3: C-O-X.
2: Ça veut dire C-O-X. Cox.
3: Coccyx. Après, il finissait avec Y.
6: En phonétique, il a écrit.
2: Voilà. Ah, il a écrit avec
3: X. Il a zappé les deux C.
2: Au début, alors au milieu, tu... et alors qu'il n'y a pas de X, il y a deux C. Alors. Il n'y avait pas de chance.
7: Est-ce que je peux être votre IA?
3: Soyez
7: après,
3: mon IA.
7: Après, vous serez suspecté de fraude.
3: Non, non, mais je vous en prie.
7: C-O, la bête. Ouais. C-O de C. Y-X.
3: Bravo. Bravo madame. Bravo.
2: Il s'est trompé. Pas de
3: chance. Première erreur.
2: Première erreur. Allez, deuxième tentative avec un nouveau mot.
7: On a le droit à une deuxième chance au bac?
3: Ah bah c'est ça, voilà.
4: C'est ça. Dilemme.
7: Au rattrapage, au rattrapage.
3: Dilemme.
7: Non mais attends, mais
3: c'est facile. Alors, ça s'écrit dilemme-ne.
4: Il y a deux écoles.
3: Lemne.
7: Ah bon?
3: Mais je crois qu'on peut écrire les deux.
2: C'est deux M.
3: Oui. Autant pour moi.
2: Je crois que les deux orthographes sont possibles.
3: Non, pas du tout, non.
2: Non, non, ça s'écrit avec
3: deux M.
2: Deux M. Et donc lui, il est écrit.
3: M comme ministre.
2: Avec, comme ministre, exactement. Il est écrit avec un N. Eh ben, ça marche pas.
3: Dilemme.
2: Deuxième erreur. Eh, il va pas avoir son bac, le ministre, là. Allez, troisième. Bon, là, c'est quand même beaucoup plus facile.
4: Accueil. Accueil.
8: Il y a un
4: accueil.
8: Petit piège, évidemment.
2: Accueil. A-C-C-U-E-I-L. C'est ça, hein?
3: Ouais.
2: Oh, je suis trop fort, moi. A-C-C-U-E-I-L. Comment il l'écrit?
8: Accueil.
3: Il y a pas de piège.
7: J'ai vu la main du ministre qui tremblait.
4: La main tremble.
3: Il est pas bien,
4: là. Excusez-moi.
7: Ah non, il y a un
4: petit problème, monsieur le ministre.
2: Excusez-moi, qu'est-ce qu'il a écrit là?
3: Il a inversé le E et le U.
2: Donc,
3: à seuil.
2: Eh bien, il est super. Édouard Geffray, il s'appelle. Hein. C'est votre ministre de l'Éducation. C'est un.
3: Qui aura pas son bac.
2: Trois mots, trois fautes.
3: Exactement.
2: Ouais. Ils ont fait que trois mots.
3: Ils en ont fait quatre. Il y avait Rhododendron qui a réussi à bien écrire.
6: Bah c'est comme ça se prononce, donc ça va.
2: Ah, bah ça va.
3: 1 sur 4.
2: Ah, bah il est pas si nul que ça.
6: Voilà.
2: Il a écrit Rhododendron, c'est un mot qu'on utilise tous les jours en plus. Hein.
3: Surtout pour le bac.
2: Bravo, monsieur le ministre.
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monde avec By My Side. Et d'abord, il est 5h34, on est sur Skyrock et on fait un point sur la météo de ce vendredi. On est le 5 juin 2026. Et bah, de nouveau, on aura un temps bien instable un peu partout en France. Il y aura beaucoup de nuages, des éclaircies, mais des averses quand même. Et surtout, pas mal de soleil près de la Méditerranée avec du vent. Pour les températures, au max de la journée, on attend 16 degrés à Brest, 19 degrés à Biarritz, Rennes, Nantes et Lille, 20 à Paris, Clermont-Ferrand, Nancy, Limoges, Bordeaux et Dijon, 21 degrés à Lyon, Tours, Strasbourg et Toulouse, 23 degrés à Marseille, 24 à Nice et 25 degrés à

0: Rambo Goyer sur Skyrock à 5h37, c'est By My Side et c'est les double appels maintenant sur Sky.
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2: Allô?
1: Oui.
2: C'est qui?
1: Ça a sonné, j'ai répondu.
0: C'est
1: hein.
0: Bien.
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0: Double appel, attention, double appel inédit, tout neuf, tout beau, tout frais, avec plein de numéros de téléphone. Et on va dans plusieurs régions de France. On va aller en Bourgogne, on va aller en Ile-de-France. Et on va voir si les gens sont de bonne humeur ce matin. On va donc visiter la France ce matin grâce au double appel sur Skyrock et grâce au numéro que vous nous envoyez.
5: Ouais.
0: On a testé les numéros juste avant, il est l'heure de les connecter. Allez.
6: Oui.
0: Oui.
6: C'est qui à l'appareil? C'est qui à l'appareil?
7: C'est Madame Geffroy.
8: Madame Geffroy.
6: Madame Geffroy.
7: Oui.
6: Je connais pas.
7: Ben moi c'est vous qui m'appelez hein.
8: Mais tu te doutes.
6: Ah bah non pas du tout.
7: Mais c'est marqué, écoutez, mon téléphone il a sonné, c'est marqué appel masqué.
6: Écoutez, moi j'étais encore au lit, je me suis levé pour regarder qui me téléphonait, c'était marqué.
7: Et je vous assure que j'ai vu ma appel masqué, comme ma soeur elle est appel masqué, j'ai répondu.
6: Bon bah écoutez.
7: Bon bah écoutez, pas c'est pas grave, hein.
8: Pas grave.
6: À la prochaine.
7: Oui d'accord, à la prochaine, au revoir.
6: Allô,
0: attendez,
6: allô,
0: attendez, allô.

0: Ouais.
1: Oui.
2: Allô.
0: Pourquoi tu nous appelles?
2: Bon. Qui c'est qui nous appelle?
0: Pourquoi tu nous as appelé?
2: C'est vous qui venez d'appeler.
0: Tu t'appelles comment?
3: Patrick.
0: On n'attend pas Patrick.
2: Oui, allô. Oui. Vous êtes qui, monsieur?
4: Oui, mais moi j'en ai rien à foutre.
0: Bon, vous enregistrez, comme ça on va...
4: Non, j'en ai rien à branler, ça.
2: Ok.
4: Bon, allez, je le laisse.
2: Mais c'est quoi votre nom? Qu'est-ce que c'est, cette connerie, là?
0: C'est quoi, cette connerie, là?
2: Mais tu es qui, toi?
0: Non, écoutez, c'est quoi ce bordel, là? Vous êtes qui?
2: Quoi de faire foutre? Oui, bien sûr, ouais.
4: Où tu t'arrêtes? J'appelle la gendarmerie et ton numéro.
5: Bonjour,
4: ta gueule, va branleur. Va qui mange bien, viens donc, ça qui crevure, ouais. Saloperie, ouais.
2: Ta gueule,
4: va branleur. Allez, va chier, du con, t'as que ça à foutre, va te travailler, va feignant.
5: Bonjour,
4: ta gueule.
5: Te travailler, feignant. Ben oui, il fallait te travailler ce matin. Ça, c'était les bourguignons.
6: Ah oui, ouais. Y'a pas de doute.
5: Et le mec un peu pété de sexe, c'était le parisien.
6: Exactement, je voilà, pense aussi.
5: Bon, ils sont super, et madame Geffroy, elle était super mignonne.
6: Ah oui, mignonne, ouais. Comme
5: merci pour les numéros, vous nous les envoyez, les doubles appels tous les matins et aussi tous les soirs dans la radio libre sur Sky.
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0: envie d'écouter Shaggy pour démarrer la journée tous ensemble. Shaggy sur Skyrock, soyez tous les bienvenus. 5h46, on est bien en direct ce matin et j'ai envie de vous dire respect à vous qui êtes réveillés à 5h46. Soit vous êtes réveillés très très tôt, soit vous vous êtes couchés très très tard. Vous êtes à l'écoute de Skyrock, bah vous avez bien fait. 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C'est vraiment le jeu le plus simple au monde pour le coup. Difool vous appelle en direct, il vous demande quelle est votre radio préférée. Vous répondez Skyrock et c'est 1 500 € en plus comme ça sur votre compte en banque. Aussi simple que ça, je vous souhaite bonne chance. J'espère que ce sera l'un ou l'une d'entre vous à l'écoute de Skyrock très tôt là ce matin, qui sera tiré au sort ce matin avant 9h15 dans le morning de Difool. Nous, on va se rapprocher un peu plus de 6h. On va écouter Gims avec Soleil déjà. Première bonne nouvelle. Et deuxième bonne nouvelle, nous sommes champions du monde de quelque chose. Nous sommes des recordmen du monde de quelque chose. Quoi? Et ben vous allez le découvrir tout de suite là sur Skyrock. C'est parti.
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0: Avant d'écouter Kims avec Soleil, avant de voir...

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1: Et là, tout de suite, en quoi on est champion du monde? Rémi, est-ce que tu sais, toi, qui est le meilleur journaliste du monde?
2: Champion du monde.
1: Et de l'univers. Mais là, c'est tout nouveau, ça vient de sortir.
2: Non, là, je sais pas.
1: Bon, le vin. Ah oui, le vin.
2: Ah bah oui.
1: Champion forcément. Du monde dans le vin. C'est Nati qui propose ça, mais c'est pas ça. Champion du monde Vous avez des propositions? Tiens, on va vous prendre en direct avant que je vous lise tous les messages. Là, on a qui en ligne avec nous? 01 53 40 30 20. Skyrock, bonjour. Allô, allô.
3: Oui.
1: Oui, bonjour toi. Mais qui es-tu?
4: Salut beauté.
1: Salut. Salut. C'est quoi ton prénom?
3: C'est Jenny.
1: Salut Jenny. Alors Jenny, tu nous proposes quoi toi? Champion du monde de quoi les Français?
3: De ceux qui travaillent le moins en France.
4: Ah, ouais, champion des feignants en fait.
1: Ah,
4: ouais,
1: tu veux dire que les Français, on est ceux qui travaillent le moins dans le monde, oui.
3: Oui, c'est pas dans le monde, pardon.
1: Non, c'est vrai qu'on travaille pas beaucoup plus que les autres. Et peut-être même moins, d'ailleurs. Ouais. Mais on n'est pas les champions du monde. Je pense qu'il y a plus feignant que nous. Il faudrait qu'on fasse une étude là-dessus. On va regarder en quoi on est les meilleurs, en quoi les autres sont pires que nous. C'est pas ça, Jenny, mais c'est pas grave. On t'envoie ton pack morning à la maison. Reste avec nous, Jenny. Skyrock, bonjour.
4: Salut.
1: Allô, allô.
5: Allô.
1: Oui, tu es qui, toi? Dis donc.
5: Moi, je suis Patrick.
1: Mais dis donc, tu es Patrick?
4: Salut. Patrick ou Patrice?
6: Patrice.
1: Ah, Patrice.
4: Ouais, Patrice.
1: Oui, oui, oui.
4: Je suis Patrice.
1: Alors Patrice ou ceux. On est champion du monde en quoi, Patrice?
5: Ouais, j'ai un mangeur de pizza.
1: Un mangeur de pizza. C'est vrai, t'as raison, on en parlait il y a pas très longtemps. Donc, ouais. Quelque part, ça marche, mangeur de pizza. Les alcools, ça marche. On est les champions du monde en fromage, nous dit Marie. Ça marche. En fait, on est les champions du monde de tout.
4: C'est grave, on est trop fort.
6: Mais les médicaments aussi, nous dit Gibou.
1: Les médicaments, mais ouais.
6: C'est vrai, premier consommateur d'antidépresseurs, je crois, en France.
1: Ouais, bravo, bravo les Français. Vive nous. Mais là, ça vient de... je vais t'envoyer un cadeau, toi aussi. Tiens, tu restes avec nous, Patrice. On est le pays du monde où on consomme le plus de. Un truc qui se mange.
4: De fraises. Pain. De cacahuètes.
1: Non.
4: Fraises.
1: Non.
4: Fromage.
6: De chips.
1: Pas loin, des frites.
4: Ah oui.
1: Le pays du monde où on consomme le plus de frites au monde. Tout le monde pensait que c'était la Belgique. Eh ben pas du tout. C'est nous qui consommons le plus de frites au monde. T'aimes bien les frites, Patrice?
5: J'adore.
6: Des frites.
1: Ouais, donc on est premier.
4: C'est même pas les États-Unis.
1: Et c'est une étude très sérieuse qui a été faite dans 11 pays du monde, mais qui a été faite sur la France également. C'était fait par McCain, donc on peut les croire.
4: Ouais.
6: Ah oui.
1: C'est chez nous les Français qu'on mange le plus de frites au monde. En plus de boire le plus d'alcool, de consommer le plus de drogue, de prendre le plus d'antidépresseurs, on est bon au niveau des frites. Bon, il y a 40% des Français qui déclarent préférer consommer leurs frites à domicile plutôt qu'au restaurant. Et quand elles vont au restaurant, elles sont 71% les familles françaises à choisir un restaurant où il y a des frites.
6: Ah ouais.
4: Donc, c'est trop bon.
1: Donc tu regardes ça au menu, s'il y a pas de frites, t'en as 71% qui se barrent.
4: Il y a des frites presque partout.
6: Dans tous les restos maintenant.
1: Il y a pas de frites, c'est pour ça qu'ils en mettent partout. Et c'est quoi votre accompagnement préféré, Patrice? Tu préfères les manger avec quoi tes frites? Nature ou avec des sauces?
5: Sauce ketchup et mayo.
6: Pareil.
4: Ouais, un classique ça, ketchup mayo.
1: Vous mélangez le ketchup et la mayo?
6: Non, à part une frite ketchup, une frite mayo.
1: Attends,
4: chacun son tour quoi.
6: Et même un peu de moutarde après pour la troisième.
4: Ah ouais,
6: tu fais des trucs toi.
1: Donc 1, 2, 3, t'es un peu toqué toi dis donc.
4: Moi je mélange la sauce algérienne et la mayonnaise pour le côté agressif de l'algérienne et la douceur de la mayonnaise.
1: D'accord.
6: Aussi.
1: Les Français préfèrent la mayonnaise en numéro 1. Moi je pensais que c'était le ketchup. Moi aussi je préfère la mayo. Frites mayo c'est trop bon. Moi d'ailleurs je mets plus de mayo que de frites.
6: Ah oui, c'est écœurant, la fin.
4: Ah mais si, c'est normal.
1: Ah t'es d'accord avec moi, Tim?
4: Bah attends, là-dessus oui.
1: Tu prends la frite, tu la trempes dans le pot.
4: Ah ouais, ça.
1: Tu la ressors, elle dégouline de partout et là tu mets la bouche dessous comme ça.
4: Mais alors ça c'est pour les frites, tu vois, genre surgelées machin et tout. Quand ma mère elle fait des frites, j'aime bien mettre beaucoup de sel, tu vois, plus de sel que de frites et pas mettre de sauce avec.
6: Ah ouais, c'est bon.
4: Je trouve ça super.
1: C'est
4: bon aussi.
1: Mayonnaise pour 38% des Français, ketchup pour 34% des Français et nature. Ah ouais, il y a des gens qui mangent des frites nature.
6: Bah ouais, c'est bon aussi. Avec plein de sel.
1: Ouais, pour 32% des Français. Et alors le truc le plus dément, c'est là qu'on est vraiment les champions des frites. 68% des Français considèrent que les frites améliorent leur humeur.
6: Ah ouais, non mais c'est réconfortant, ça fait plaisir.
4: Ouais, donc, je suis d'accord.
1: Arrêtez les antidépresseurs.
4: Mangez des frites.
6: Mangez des frites
1: à la place.
7: Bon appétit, bien sûr.
1: Et il y a même 55% des Français qui déclarent que les frites les rend heureux.
4: Wow. C'est trop mignon.
1: Tu manges des frites, ça te rend heureux. Bon Patrice, on te fait des gros bisous et puis on t'envoie, je vais t'envoyer le mug du morning. Des bisous.
5: Bonne journée à tous.
1: Bisous à toi. Salut Jenny. Bisous Jenny.
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0: Et soleil. C'est fort, c'était Gims, soleil sur Skyrock, du soleil ce week-end. Rémi, il fait beau ce week-end?
1: Non.
2: Non.
0: Merci Rémi.
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0: Merci Rémi, je sais pas si on va te donner la parole dans un instant. Bon, bon week-end quand même. Hein. Bon week-end, bienvenue sur Skyrock, il est 6h du matin. Bon réveil, j'espère que vous allez bien. Que vous avez passé de bonnes nuits, qu'elle a été bonne ou pas bonne la nuit. On va passer un beau morning, on va passer un beau morning ensemble. Et dès que vous avez un service à nous demander, s'il y a un truc qui va pas, eh ben, je vous le dis tout de suite, vous pouvez nous connecter,
2: oui.
0: Nous parler en direct, vous connecter sur l'appli Skyrock, vous nous les envoyez, les messages, plein de messages que vous nous envoyez tout au long de la matinée et vous gagnerez vos Ray-Ban Meta, on va vous les offrir pour les vacances, pour cet été. J'ai envie qu'on parle vacances, je vais vous expliquer pourquoi.
2: Ah.
0: Parce qu'aujourd'hui, on fête un anniversaire. 90 ans, elles ont. Qui a 90 ans aujourd'hui? Un truc qui a été inventé il y a 90 ans. Tiens, laissez-nous vos messages là aussi. Ça, on va voir si vous êtes perspicace.
2: C'est un objet, du coup?
0: Dès le réveil, un truc.
2: Les tongs.
0: Un truc qui a été inventé il y a 90 ans.
2: La crème solaire.
0: Rapport aux vacances. Alors, Sam, les tongs. Il ne s'agit pas des tongs.
1: Moi, je sais.
0: C'est un génie. Toi, tu joues pas.
1: Oh.
0: Parce que tu nous annonces ton tout pourri tout le week-end.
2: Toi, Rémi, t'es puni.
0: T'as pas le droit de jouer, Rémi. Ouais. Tu joues pas avec nous. Et t'appelles Rémi ou t'appelles Calvin? T'as mis ton nom sur ton t-shirt.
1: Ouais, t'as vu, c'est que je m'appelle Calvin Klein aujourd'hui.
0: Ah,
2: c'est Calvin Klein. T'as été ton kiffante.
1: Dégage là.
0: Bonjour, Calvin. Alors, t'as dit les tongs, c'est pas ça. Qu'est-ce qui a été inventé il y a 90 ans? T'avais dit quoi?
2: La crème solaire.
0: La crème solaire. Très belle invention, la crème solaire.
2: C'est vrai, bien pratique.
0: Seul problème de la crème solaire, c'est que ça colle sur le sable. Ça, c'est pas super.
2: Ah ouais, c'est pas ouf. Ouais.
0: Qu'est-ce qui a été inventé il y a 90 ans, Timothée? Il adore que j'appelle Timothée.
4: Les écouteurs.
0: Les écouteurs.
2: Ça n'a rien à voir avec
0: ça. Non, mais pourquoi pas les écouteurs.
2: Bah voilà.
0: Bon, un truc dont on fête les 90 ans aujourd'hui. Allez, envoyez vos messages. Je vous offre un cadeau dès le début du morning.
2: Oui.
0: Un cadeau dès le début du morning. Et.
2: Les lunettes de soleil.
0: Les lunettes de soleil.
2: Ah ouais. Parce qu'on offre des Ray-Ban.
0: Et voilà, ben non.
2: Il y aura un lien.
0: Ben
2: les chaussures.
0: Mais non. Mais non. Alors, c'est pas les Ray-Ban Meta qu'on vous offrira tout à l'heure. Donc, les messages, je vous ai envoyé, les Ray-Ban Meta, vous les gagnez ce matin. Les 1 500 € aussi, on fait un gros bisou. Deux gagnants hier. Oh là là, mais c'est la folie. Lydia de Angevilliers, c'est dans le 57. Et Cyril de Saint-Ouen, dans le 80. Bravo à tous les deux. Vous aussi gagnez 1 500 €. Quelle est votre radio préférée?
2: Skyrock, évidemment.
0: C'est Skyrock, évidemment. Et vous gagnez 1 500 balles tout à l'heure. On vous souhaite bonne chance d'avance. Allez, tu vas nous faire le petit mix du vendredi matin. Qu'est-ce qu'on va écouter ce matin? Bonjour Karim. Qu'est-ce qu'on va écouter ce matin? Eh, tu vas être content, Karim. Parce que d'habitude, les grands classiques sont pour Rémi. Là, je l'ai choisi spécialement pour toi.
2: Ah bah pour une fois.
0: Parce que t'es gentil.
2: Pour une fois, ça fait 100 ans que je te prends la tête.
0: Tu sais ce que je vais mettre?
2: C'est quoi?
0: Tu vois, un truc que tu m'as demandé.
2: Cheerleader.
0: Ouais, Cheerleader.
2: Ah, super.
0: C'est Omi avec Cheerleader sur Skyrock.
2: Ah, j'adore.
0: Et c'est pour toi, ça.
2: Merci, mec.
0: Tous les jours, il me dit tu devrais le mettre tous les matins.
2: Ah, j'adore
0: ça. Tu ne mets jamais.
2: T'aimes bien les trompettes.
0: Allez, Cheerleader, on écoute.
2: J'aime bien Théo.
0: Omi.
2: Ouais.

0: du mauvais Joe également avec Pilé, nouveauté Skyrock. Et puis Rémi pour, Calvin Klein pour les infos.
1: Ouais.
0: Bonjour Calvin.
1: Bonjour.
0: Bonjour, alors attention, notre météo d'aujourd'hui et de ce week-end à 6h03 sur Skyrock. C'est pas super, t'es Alou qui vient de se réveiller, qui nous dit fait moche à Amiens.
1: Dimanche ça ira à peu près.
0: Ah, voilà une bonne nouvelle. Bon allez, et puis on découvre qu'est-ce qu'il y a 90 ans aujourd'hui, dans un instant. Les infos, allez, on y va, météo.
1: Ouais, le temps qui reste assez mitigé sur une grande partie du pays avec un ciel souvent partagé entre nuages et éclaircies. Quelques averses concerneront les côtes atlantiques et les régions de l'Est. Les éclaircies vont gagner du terrain cet après-midi, mais des petites ondées qui restent possibles près des Pyrénées, sur l'Auvergne et vers la frontière belge. Il va faire beau près de la Méditerranée. Une nouvelle perturbation pluvieuse et venteuse va arriver ce soir par la Bretagne. Bon, le vrai soleil va faire son retour logiquement mercredi prochain avec des températures en hausse, mais sans retrouver les niveaux de la récente canicule. D'ici là, c'est moyen. Des pluies de l'Aquitaine à la Normandie demain. Les nuages vont aussi gagner du terrain au fil des heures. Des petites gouttes dans l'après-midi du sud-ouest au nord-est. Des orages de la Bretagne aux Hauts-de-France. Pareil sur les Alpes et sur les Pyrénées. Soleil généreux sur le sud-est. Et puis dimanche, des nuages dans le nord. Mais amélioration au fil des heures. Le soleil sera bien présent dans le sud. Les températures ce matin, 9 à Lyon, 10 à Lille et à Paris, 13 à Marseille dans l'après-midi. 17 sur la pointe du Cotentin, 18 dans le Finistère, en Normandie et dans la Loire. 19 si vous êtes près des frontières du Nord et sur la côte basque, 20 en Bourgogne, sur le bassin aquitain, en région parisienne et sur le massif central, 21 en Haute-Garonne, en Alsace et en vallée du Rhône, 22 en Haute-Savoie et de 23 à 26 près de la Méditerranée et sur la Corse. La pollution, c'est correct, les indices entre 2 et 4.
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1: La quasi-confirmation du pire scénario dans l'enquête sur la disparition de Liana. Les recherches se sont poursuivies hier. Le corps d'un enfant a été retrouvé dans le Gers près d'une semaine après la disparition de la collégienne de 11 ans. Les enquêteurs ont découvert la dépouille dans un silo agricole. Le principal suspect a travaillé sur ce site il y a plusieurs années. Le corps porte des vêtements similaires à ceux de la jeune fille. Des analyses complémentaires sont en cours pour identifier formellement la victime. Jérôme Barella est actuellement mis en examen pour enlèvement et séquestration. Des faits qui vont certainement être requalifiés en meurtre dans les prochaines heures. Cette affaire qui choque la France et qui est en train de devenir une affaire d'État. Pourquoi le suspect n'a jamais été inquiété malgré ses antécédents? Plusieurs signalements ont été faits, des plaintes ont même été déposées contre lui. Un lycée dans lequel il travaillait l'a licencié suite à des actes jugés inappropriés sur une élève. L'individu a également entretenu une relation avec une adolescente de 17 ans. Gérald Darmanin se dit terrifié par ce dysfonctionnement judiciaire. Le garde des Sceaux sera à Matignon aujourd'hui, réunion de crise à la demande de Sébastien Lecornu en présence du ministre de l'Intérieur Laurent Nunez. Une nouvelle fusillade mortelle à Nantes. Un jeune homme de 18 ans a été tué de plusieurs balles hier. Ce sont plusieurs hommes sur des scooters qui ont ouvert le feu. C'est la quatrième personne tuée par balle en un peu plus d'un mois à Nantes. Des règlements de compte visiblement sur fond de narcotrafic. Sébastien Lecornu lui devait se rendre aujourd'hui à la prison de haute sécurité de Vendin-le-Vieil dans le Pas-de-Calais. Visite annulée en raison de l'affaire Liana. Le Premier ministre va présenter dans les prochains jours un plan contre le narcotrafic. Matignon promet un changement d'échelle de l'action de l'État contre la criminalité organisée. La consommation de drogue a doublé en 5 ans en France. Il y a au moins 5 millions de consommateurs de cannabis et 1 million pour la cocaïne.
0: Et du sport là tout de suite sur Skyrock.
1: Oui. Les Bleus qui nous ont fait une petite frayeur à quelques jours de la Coupe du Monde, match test amical hier soir contre la Côte d'Ivoire. Les éléphants ont gagné 2-1, dont une réalisation de Guéladoué, le frère de Désiré. Les hommes de Didier Deschamps ont été bien plus incisifs en première période avec un excellent Ryan Cherki buteur. Première défaite pour les Bleus depuis la finale de la Ligue des Nations il y a quasiment un an. Bon, jamais l'équipe de France n'avait perdu un match de préparation avant la Coupe du Monde sous l'ère Deschamps. Il reste encore une rencontre lundi soir du côté de Lille. Ce sera contre l'Irlande du Nord qui, contrairement à la Côte d'Ivoire, n'est pas qualifiée pour le Mondial.
2: Ouais, mais c'est mieux de perdre avant que pendant la Coupe du Monde.
0: Il a dit bravo. Bravo Karim, bravo. J'ai pas regardé le match, je parais que c'était un beau match de merde.
2: Ouais, c'était un peu claqué, mais bon.
0: Bon, mais bon,
3: c'est un amical.
0: C'est vrai, il vaut mieux perdre avant qu'après.
2: Et puis les joueurs, ils ont pas envie de se blesser non plus.
0: Bravo, ça c'est
2: donc
0: bien.
2: Donc ils vont tranquilles.
0: Bon, mais ils sont allés même bien tranquilles. 2-1 contre la Côte d'Ivoire, on a perdu. Bravo les Ivoiriens, félicitations. Alors, oui. Qu'est-ce qu'il y a 90 ans aujourd'hui? Qu'est-ce qu'il y a un truc dont on fête le 90e anniversaire? Un truc qui a été inventé il y a 90 ans. 01 53 43
2: ah,
0: 20.
2: Je t'aurais bien dit la ceinture de sécurité.
0: Ah ah, la
1: non, ceinture. Non, ça c'était dans les années 70.
4: Après, plus tard, ça. C'est pas 90
0: alors, ans, elle a été imposée dans les années 70, mais peut-être qu'il a raison.
2: Elle a été créée avant.
0: Et ouais. Théo, tu as une idée?
3: Moi j'avais dit la crème solaire tout à l'heure.
1: Mais c'est pas ça la réponse.
0: Oui, il faut donner une autre idée.
3: Ah, une autre idée.
0: Parce que Théo, en fait, tu dis que c'est pas la bonne idée, et puis après tu le redemandes 5 minutes après, il te redit la même.
2: Et je dis peut-être que ça a passé un moment.
3: Ouais.
0: Ça a passé l'idée. Bon, un truc qui a été inventé il y a 90 ans, je vous ai dit que ça concernait les vacances. Puisqu'on va parler vacances ce matin. Parce que les vacances, on est le 5 juin, c'est le premier week-end du mois de juin.
3: Je sais.
0: Les vacances approchent.
3: Le maillot de bain.
0: Moi
3: je sais, les remorques.
0: Les remorques. Putain, vous avez des idées, c'est bien, on va voir quelles sont vos idées à vous. Appelez-nous, tiens.
3: Ah, les caravanes.
0: 01 53 40 30 20.
3: Les glacières.
0: Les vacances qui ont été inventées il y a 90 ans.
3: Les glacières, mec.
0: Les glacières. Bon, ils n'ont pas la bonne réponse pour l'instant dans l'équipe. On va voir si vous êtes plus fort que l'équipe. Tiens, on va décrocher. Vous nous appelez, je vous offre le pack morning dès le début du morning. Allez hop, c'est parti. 01 53 40 30 20. Allô. Allô Skyrock, bonjour. Ah oui, il faut que je dise Skyrock, bonjour. Skyrock, bonjour.
4: Allô.
0: Oui, bonjour, c'est qui?
4: Comment tu t'appelles?
0: C'est Théo, c'est ça?
4: Guillaume.
0: Ah, Guillaume, je suis complètement sourd ce matin. Alors, Guillaume du... Je comprends absolument rien. C'est pour confondre Théo et Guillaume.
3: Exactement.
0: C'est réveil. Alors, Guillaume, c'est quoi que tu nous proposes, Guillaume?
4: Alors, moi, j'aurais dit que c'est quelque chose que Guigui utilise très souvent, le préservatif.
0: Le préservatif qu'on peut utiliser pendant les vacances. C'est mieux d'ailleurs quand on rencontre quelqu'un. Le préservatif.
3: Ça a moins de 90 piges, non?
0: Ça a plus de 90 ans, je crois.
3: Ah ouais?
0: Ce n'est pas le préservatif.
2: Ça dépend si on prend en compte les boyaux de porc.
0: Les boyaux de porc, bien sûr. Ah, okay. Les gens, après, avant, ils égorgeaient des porcs. Ils prenaient le boyau à l'intérieur juste avant de faire l'amour.
2: C'est sympa.
0: Ils mettaient le bout de porc avec un peu de sang dessus, comme ça. Non, ce n'est pas la bonne réponse, mais bien tenté, Guillaume. Je vais t'envoyer le mug du morning, il est là.
3: Ah, dommage.
0: Il est pour toi.
4: Merci.
0: On t'embrasse, Guillaume. Bisous à toi. Mais salut à tout le 60. 01 53 40 30 20, si vous avez la bonne réponse. Skyrock, bonjour. Allô.
5: Allô.
0: Oui, c'est qui?
5: C'est Marcy.
0: Salut, Marcy. Comme Omar.
3: Ouais, Marcy.
0: Marcy. Ça nous fait plaisir de t'avoir au téléphone. Alors Marcy, qu'est-ce qui a été inventé à 90 ans? Ton fête l'anniversaire aujourd'hui.
5: Je pense, j'ai vu sur Instagram le cahier des vacances.
0: Le cahier de vacances aurait 90 ans.
3: Alors, c'est horrible.
0: Je te dis tout de suite, c'est pas ça.
3: C'est une horreur.
0: Le mec qui a inventé ça.
2: Je te déteste.
0: Et moi aussi. J'espère qu'il t'est arrivé plein de vilains trucs dans ta vie à toi.
3: Ouais. Mais ça devait être un mec qui lui arrive des galères. C'est pour ça qu'il s'est dit, ah, j'ai des galères, je vais en donner aux autres.
0: Ouais, c'est ça, ouais.
2: Non, un grand télo. Tu sais, un suceur. Ouais, c'est un mec qui a toujours à avoir des devoirs.
0: J'avais ma cousine, elle adorait faire les cahiers de vacances.
2: Oh, horrible. Pour noter les bonnes réponses à la fin des pages.
0: Elle l'avait début juillet et le 15 juillet, elle était finie le cahier de vacances.
2: Ah ouais.
0: Nous, le cahier de vacances, on commençait les 3 premières pages. Au début, c'est rigolo, c'est un livre et tout. Et puis au bout des 3 premières pages, t'en peux plus.
2: C'est relou après.
0: Non, c'est pas le cahier de vacances. De vacances, mais tu mérites, Marcy,
3: ton cahier de vacances.
0: Voilà, ton cahier de vacances. C'est qu'on a fait ça pour torturer les gosses. Le cahier de vacances, non, mais le mug Skyrock et peut-être les Ray-Ban Meta tout à l'heure. On te souhaite une belle journée, Marcy.
5: Okay, merci, bonne journée.
0: 01 53 40 30 20, donc vous n'avez pas trouvé. J'ai pas regardé les messages, personne n'a regardé les messages que vous avez envoyés avec l'appli là pendant ce temps. Eh bien, on va mater les messages, si on a la bonne réponse, on la prend dans un instant, vous saurez ce qui a été inventé il y a 90 ans. Et non, ce n'était pas Rémi des infos. Ils n'avaient pas il y a 90 ans.
3: Non.
0: Qu'est-ce que c'est?
3: Il y a plein de messages qui disent le Monopoly.
0: Le Monopoly. Il a 90 ans le Monopoly. Je pensais qu'il était plus vieux que ça.
3: Je sais pas, il y a plein de messages.
0: Moi, je pensais qu'il était né au début des années 1900, juste avant la crise de 29, tu sais, quand les Américains. Ou peut-être après d'ailleurs, tiens.
3: Bon,
0: je sais pas si c'est le Monopoly, mais en tout cas, c'est pas ça dont je voulais vous parler. Monopoly, pas de rapport avec les vacances.
2: 1935, Monopoly.
0: Même si
2: calcul.
0: Juste après la crise, donc. Même si t'achètes des. Même si t'achètes des petites maisons.
3: 90 ans, 91 ans le Monopoly.
2: 91 ans,
0: 91, c'est pas 90, je suis désolé.
3: Ouais, dommage.
0: Eh oui, moi, je fais des jeux précis dans le morning. Allez, on en reparle tout de suite et on va parler vacances. Envoyez-nous au WhatsApp audio aussi pour nous parler de vos meilleures vacances, de vos pires vacances. Est-ce que vous avez prévu des vacances cette année? Est-ce que vous avez des endroits à nous conseiller et à nous déconseiller? Meilleures et pires vacances, vos anecdotes, vos Ray-Ban Meta à gagner et le son de DC et Théodora pour démarrer le morning.
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0: Oui, mauvais Joe qu'on va retrouver à des sons qu'on va écouter tout l'été là, pilé. Vous voulez découvrir sur Skyrock avec Triangle des Bermudes. Mauvais Joe sur Skyrock, oui. Pilé. Alors qu'est-ce qui a été inventé rapport aux vacances? Qu'est-ce qui a été inventé il y a 90 ans en fait, son 90e anniversaire aujourd'hui? Alors si, c'est pas le parasol. Juliette a trouvé la bonne réponse, mais je crois qu'il y a quelqu'un avant toi.
1: Il y a quelqu'un avant toi, c'est Tiffany.
0: Ah, Tiffany, elle a trouvé la bonne réponse. Ah. Salut Tiffany.
2: Salut l'équipe, bon réveil Tiffany.
0: Tu te réveilles avec Skyrock, c'est gentil comme tout.
2: Tous les matins.
0: C'est super Tiffany. Alors c'est pas le premier radar, c'est pas la serviette de plage qui est une très bonne idée. Donc c'est pas le téléphone. Alors j'en parlerai pas avec les vacances, mais le téléphone comme il sert à tout. C'est pas con comme réponse, c'est Macadie qui nous dit ça. Un truc qui a été inventé il y a 90 ans. Il y a plein qui disent parasol, lunettes de piscine. Tiens, nous propose Thomas et Lou aussi. La bonne réponse, tu l'as, c'est pas la casquette. Pour s'abriter au soleil. La météo de Rémi a été inventée il y a 90 ans pour Alex. C'est pas ça non plus. C'est quoi qui a été inventé il y a 90 ans?
2: Les congés payés.
0: Ah. Ça fait 90 ans. C'était le Front populaire de 1936.
3: Il y a même Carlos qui nous dit Léon Blum et les accords sociaux pour les congés payés les semaines de 40 heures.
0: Bien vu. Ah, c'était 40 heures à l'époque. Il me semblait que c'était plus, moi. C'était 48.
3: Apparemment, c'est 40 heures. D'après le. C'est Léon Blum qui a fait ça.
0: C'est Léon Blum. En tout cas, les congés payés, c'est Léon Blum.
1: Mais il n'y a pas 5 semaines à la base.
0: Le Front populaire.
1: C'était moins, non?
0: Ouais, je crois qu'il y avait 2 semaines au début. C'était combien les congés payés, Rémi? Toi qui sais tout.
3: Vu que t'as 90 piges. Les premiers congés payés,
4: c'était 2 semaines, ouais.
0: Deux semaines au début les congés payés.
4: Léon Blum il a fait les congés payés.
0: Oui.
4: Mais par contre, qu'est-ce que t'as dit juste avant?
3: Les 40 heures.
4: Ouais.
3: On t'entend pas parler.
4: C'est pas la même date en fait.
3: Ah ok.
0: Bon, voilà pour la bonne réponse. Tiffany, tu es un génie. Ah, bravo, qui te réveille avec Skyrock tous les matins.
2: Merci.
0: Et tu mérites ton pack morning. J'avais promis le pack morning à 250 balles. Allez, il est pour toi.
1: Bravo.
0: Le gros sac de sport Skyrock, les enceintes, les écouteurs. Enfin, tout. Il y a même la serviette de bain qui n'a pas été inventée il y a 90 ans. Il y a la gourde qui n'a pas été inventée il y a 90 ans non plus.
3: Mais tu t'en serviras pendant tes congés payés.
0: Et le ballon de foot, il t'en servira pendant les congés payés. Il y a une petite question, Tiffany. Tu prends des congés cet été?
2: Oui.
0: Tu vas où?
2: Je vais du côté d'Annecy.
0: Très bien, le lac d'Annecy, c'est un peu mignon.
1: Ouais, c'est beau là-bas. Ouais.
0: T'as la Suisse à côté. Si t'as de l'argent sale à poser en Suisse, c'est juste à côté.
3: Ouais.
2: Bah, c'est ça, j'y vais tous les étés pour ça.
3: C'est pas un peu claqué, tu vas en vacances dans un lac?
0: Mais il paraît que c'est super beau, hein.
1: Non, parce qu'il fait frais en plus.
3: Si t'aimes le calme, t'es bien.
1: Non, mais il fait frais là-bas, donc t'es bien l'été en vrai.
3: C'est très très beau. Tu dis pas je vais à la mer, tu dis je vais au lac.
0: Ouais.
3: Mais c'est gigantesque. Mais psychologiquement ça me va pas.
1: Faut pas que j'aille
3: chacun
1: dans
3: ses goûts, comme on dit.
0: Exactement, Théo, t'as raison. Profite bien des vacances avec toute la famille, Tiffany.
2: Merci beaucoup.
0: Avec le pack tu mordes. Il y a des députés qui veulent autoriser les gens à ne pas prendre leur semaine de congé pour travailler plus et gagner plus. Tu serais prêt, toi, à rogner une ou deux semaines de congé pour avoir plus de thunes, Tiffany?
2: Peut-être, ça se négocie, à voir.
0: D'accord, toi tu serais pas, serais pas contre toi.
3: Au State, c'est au Canada, ils ont que 2 semaines.
0: Ah oui, ils ont 2 semaines de vacances. Au Canada aussi.
3: Ouais, au Canada aussi. Ouais.
0: Ah ouais, c'est ouf. Non, on est à 5 semaines, on trouve que c'est pas assez.
3: Ils ont pas beaucoup. Et il y a Buzz qui est pas d'accord. Il a dit que Napoléon III au 19e siècle a accordé des congés payés, mais uniquement aux fonctionnaires.
0: Vous êtes des oufs, vous savez des trucs de ouf que nous on a jamais entendu.
1: Alors que maintenant les fonctionnaires ils sont tout le temps en vacances.
3: Ouais, ils sont tout le temps maintenant.
0: 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On se réveille et on est direct plus intelligent. En 18 minutes, on a appris un nombre de trucs.
1: C'est dingue.
0: Bon, bon anniversaire aux congés payés. Et gros bisous à toi, Tiffany. On te met dans le tirage au sort pour les rabats de méta.
2: Bisous à vous tous.
0: Et bonnes vacances à Annecy. Tiens, parlez-nous de vos vacances. Salut, Tiffany. Les plus belles vacances, les pires vacances que vous avez passées. Vous nous racontez tout. Vous nous envoyez juste un petit message avec votre appli Skyrock. Ou alors vos WhatsApp audio, comme ça vous vous entendez à la radio. Et puis en plus, on vous écoute, j'aime bien.
1: Oui.
0: 06 90 86. Je répète. 06 86 101 101 pour nos WhatsApp. Et Omi et Cheerleader.
1: Oui.
0: Pour nous réveiller. Et pour Karim, spécial dédicace ce matin. Allez,
1: yes.
0: Karim, cheerleader.
1: Cheerleader.
0: Non, je vais vous épargner ça le matin là. Bon week-end, bon réveil. On est sur Skyrock, c'est le morning. Et dans un instant, on va parler de Clash. On vous explique tout.

0: Voilà, c'était Cheerleader, ça fait du bien d'écouter ça le matin. On écoutait Omi, grand souvenir, Skyrock à 6h23. Dans un instant, on va clasher. Est-ce qu'il y a quelqu'un que vous avez envie de clasher? Est-ce qu'il y a des poteaux avec lesquels vous vous êtes clashé? Vous pouvez nous raconter. Dans un instant, on va retrouver nos joueurs de foot.
1: Ouais.
0: C'est sur une vidéo qui est sortie sur Netflix. Ça s'appelle Dans la sauce. Et donc, il y a des champions du monde qui racontent des trucs, c'est ça?
1: Non, c'est les humoristes qui clashent des champions du monde 98 et 2018.
0: Qui sont ces humoristes? J'espère qu'ils sont drôles.
1: Alors, il y a Walidia.
0: Ouais.
1: Pablo Mira.
0: Ah, merde.
1: Paul de Saint. Paul de Saint-Sernin. Et Kyron.
0: Non, je sais pas s'ils sont drôles, je rigole, mais bon.
1: Bah, tu vas.
0: Il y en a que j'ai vu qui sont moins drôles que d'autres, on va le dire comme ça, mais. Donc, c'est des humoristes qui clashent des champions de foot.
1: Exactement.
0: Bon, on va voir s'ils sont rigolos ou pas. C'est bien de juger. De juger sur pièce comme ça.
1: Ouais.
0: On va donc faire des critiques d'une série Netflix. Ah, c'est eux qui font des blagues?
1: Ouais, c'est eux, ouais.
0: Ah merde, j'avais pas compris ça quand tu m'avais annoncé tout à l'heure.
1: Ah, s'il y a des humoristes, c'est, oui, c'est eux qui font les blagues.
0: Ah non, mais je croyais qu'ils présentaient l'émission, qu'ils prenaient la thune et puis qu'ils laissaient les joueurs.
1: Ah non, c'est les joueurs qui viennent juste pour prendre leur thune. Ils sont posés dans leur canapé, ils rigolent.
0: Ah d'accord. Ah oh bah ça va, c'est bien.
1: Ça va, c'est tranquille,
0: c'est
1: la vie.
0: C'est comme si nous on payait quelqu'un pour rigoler à notre morning.
1: C'est ça.
0: Tu le mets en face, tu dis bah tu vas rigoler, je te file allez 10 000 euros.
1: Bah, regarde, t'as bien Théo.
0: Mais Théo, il n'avait pas payé. Bon, qu'est-ce qu'on va faire ce matin? On va parler de nos vacances. Quelles sont les pires vacances que vous avez vécues, les meilleures vacances que vous avez vécues? Et est-ce que vous partez en vacances cet été? Est-ce que c'est déjà prévu? Envoyez-nous vos messages avec le WhatsApp du morning, comme ça on les écoutera avant 7h. 06 86 101 101. Oh, allez, c'est bien de parler vacances en veille, cette veille de week-end, c'est cool ça.
1: Ouais.
2: Moi, instantanément, je pars au Maroc.
0: Tu pars
2: Dès
0: au Maroc.
2: Dès qu'on est en vacances, le lendemain, je pars au Maroc.
0: Et préparez-nous dans l'équipe aussi. Les pires vacances que vous avez connues et les meilleures vacances que vous avez connues, ça peut arriver à tout le monde. Tiens, il y a Pollux qui nous envoie un message qui nous dit: moi, les meilleures vacances, c'était au camping. Hier, j'y rencontrais ma femme. On a tellement aimé qu'on y est reparti l'année prochaine. Ça a été les pires vacances de ma vie, puisqu'on est arrivé. Le lendemain, il y avait inondation et on était évacués.
1: Ah merde,
0: ça c'est super. Tu vas hier sur la Côte d'Azur, tu t'attends à ce qu'il fasse super beau.
1: Ouais, beau et chaud.
0: Ta femme l'année dernière, et là, t'arrives en vacances. Ah, yeah. Le lendemain, inondation. Bah là on se plaint de la sécheresse l'été.
1: Eh ouais.
0: Ah faut bon. Mes pires vacances, c'est Yous qui nous envoie un message. C'est la première fois que je suis parti en Tunisie avec mes parents, j'avais 17 ans. Intoxication alimentaire en arrivant. Je suis resté à l'hôpital pendant une semaine.
1: Ah merde, ouais.
0: C'est vrai que ça c'est pas super. Même si bon quelque part l'hôpital c'est gratuit.
1: Oui c'est vrai.
0: Je suis pas sûr que ce soit gratuit en Tunisie pour.
1: Non, c'est pas gratuit.
0: À l'étranger, je sais pas comment ça se passe là. Bon, racontez-nous vos vacances au camping. En Tunisie, ailleurs, à l'hôpital, partout, les vacances que vous avez passées, les meilleures, les pires, on vous attend en direct. Vous nous appelez, vous nous laissez vos messages et vous avez la parole comme tous les matins. Il y a quelqu'un, je vois une ligne qui sonne, j'ai envie de décrocher. Skyrock, bonjour. Méfiez-vous.
3: Salut, ça va?
0: Oui, ça va. Méfiez-vous parce que si vous nous appelez au 01 53 40 30 20, à n'importe quel moment, vous pouvez retrouver en direct comme ça. C'est quoi ton prénom?
3: C'est Abdoul.
0: Ah, salut Abdoul.
1: Salut Abdoul.
0: Alors Abdoul, meilleures vacances, pires vacances, tu veux nous parler de quoi toi?
3: Mes meilleures vacances c'était en Malaisie et après en Indonésie.
0: Très bien. Ah ouais, bah, c'est
1: pas
0: bien.
1: Mal, sympa,
0: c'est
1: bien,
0: ouais. L'Asie, c'est sympa, ouais. L'Asie.
1: T'es parti où en Indonésie?
3: À Bali.
0: À Bali,
2: c'est beau là-bas.
0: Et, et l'année après en Indonésie. Donc c'est les meilleurs et les pires, t'as
1: dit. Bali, c'est l'Indonésie, dit Foul.
0: Hein?
1: Bali, c'est l'Indonésie.
0: D'accord, ok, mais j'apprends des trucs, moi ce matin, c'est un
1: peu. Il est parti en Malaisie et à Bali.
0: Les congés payés en 1936, vraiment, c'est génial. Donc c'était des super vacances.
3: Ouais, super, nickel.
0: Rien à reprocher?
3: Non, pas du tout.
0: Ah ouais, rien. Même pas attaqué par un dragon du Komodo, du Kodomo.
3: Non, même pas.
0: Non, c'est des animaux bizarres là-bas. T'as pas été attaqué par un moustique géant, rien du tout?
3: Non, rien du tout.
1: Et tes vacances les plus pourries, c'était où?
3: Pour l'instant, j'en ai pas eu.
0: Ah bah écoute, profite.
1: Ça va,
3: c'est
1: bien.
3: Merci.
0: Donc on note Bali et l'Indonésie. On te fait un gros bisou, Abdoul. Belle journée.
3: Merci,
0: à toi.
3: Merci, bonne journée à vous.
0: Allez, 01 53 40 30 20 pour réagir là-dessus, pour nous appeler, pour réagir à tout ce que vous voulez dans le morning d'ailleurs. La question que je voulais vous poser, parce qu'on joue ensemble, on vous offre un pack morning de plus. Quel est le champion du monde de foot 2018, dernière Coupe du Monde. Quel est le champion du monde de foot 2018 qui a annoncé qu'il allait se présenter à l'élection présidentielle si la France ramène la troisième étoile cette année? Ce sera peut-être meilleur que certains candidats qu'on a en vue déjà. Hein, pourquoi pas? C'est un candidat potentiel. Ouais. Si la France gagne
1: Ribéry,
0: la Coupe du Monde.
1: En 2018, non,
0: c'est pas Ribéry. Dommage. T'imagines, Ribéry président.
1: Dommage, ouais.
0: Ribéry président, ça serait quand même une démo, ça. Quel est le champion du monde qui a dit qu'il se déclarerait à la candidature si la France ramenait une troisième étoile à la maison, c'est-à-dire si on était champion du monde? Vous avez une idée? Fais un qui est rigolo. Il est rigolo, il a joué à Marseille. Voilà, je ne vous donne pas d'indices, mais vous envoyez vos messages avec les moustaches aussi avec votre appli Skyrock, le 41759, top pour les messages.
2: Et vous verrez Pamela.
0: Et vous gagnez votre pack morning ce matin. Il a viré Pamela, c'est vrai.
1: Il a viré Pamela. Et il a gagné la Coupe du Monde sans la jouer.
0: Et oui, aussi, en plus, c'est un génie.
1: Pas une minute.
0: Ouais. Allez, vos réponses très vite. On en reparle tout de suite. On va voir s'ils sont rigolos les humoristes. Il est 6h28 sur Skyrock.
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6: Bonne journée sur Skyrock, on est vendredi, ça y est, c'est le week-end, il est 6h32, on vous souhaite une belle journée donc avec notre horoscope de l'amour dans une lumière pour savoir comment on va démarrer le week-end.
7: Ouais.
6: Avec Pocahontas dans un instant, c'est PLK.
7: Ouais.
6: PLK, la bonne chasse, Pocahontas sur Skyrock. Et sa tournée Skyrock du mois d'octobre, enfin du mois d'octobre jusqu'au mois de décembre.
7: Ouais.
6: Et puis le Stade de France, deux fois le Stade de France, le 4 et le 5 septembre.
7: À la rentrée, ouais.
6: Il arrive, mais oui, c'est la rentrée, on apprend des trucs là encore. PLK sur Sky et Kevin en direct avec nous, là qu'on va retrouver tout de suite. PLK, c'est juste après les infos. Rémi et Kevin qu'on retrouve dans le 17. Salut Kevin et puis salut à vous. J'ai posé une question il y a un instant. La question que je vous ai posée, c'est quel est le champion du monde de foot 2018 qui a annoncé qu'il allait se présenter à l'élection présidentielle si la France ramenait la troisième étoile cette année. La bonne réponse, Kevin. Tu l'as pour nous. Salut Kev.
8: Hey Kev.
6: Comment ça va Kevin?
7: Kevin,
6: ça a l'air. Est-ce qu'on offre des téléphones
7: On offre du réseau un peu.
9: Il faudrait.
7: C'est pas prévu
6: pour aujourd'hui.
7: Non.
6: Faut que je prévoie des téléphones avant la fin du mois de juin.
7: Ouais.
6: Très utile pendant les vacances. Bon, Kevin, il a trouvé la bonne réponse. Qui va se présenter à la candidature à l'élection présidentielle? Comme j'ai dit tout à l'heure, c'est mieux que certains. Hein. Si on ramène une troisième étoile, t'es là, Kevin?
8: Oui, je suis là.
6: Alors,
7: ne bouge plus.
6: C'est quoi la bonne réponse?
8: Leur ami.
6: Ah, malheureusement, on n'a pas entendu que tu avais dit Adil Rami. Et tu ne peux pas gagner ton pack morning. Kevin, t'es triste?
7: Non, mais je crois qu'il capte pas.

0: 19 près des frontières du Nord et sur la côte basque, 20 en Bourgogne, sur le bassin aquitain, en région parisienne et sur le massif central, 21 en Haute-Garonne, en Alsace et en Vallée du Rhône, 22 en Haute-Savoie et de 23 à 26 près de la Méditerranée et sur la Corse. La pollution, c'est correct, les indices entre 2 et 4.
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0: Le corps d'un enfant retrouvé dans le Gers près d'une semaine après la disparition de la collégienne de 11 ans. Les enquêteurs ont découvert la dépouille dans un silo agricole. Il pourrait s'agir de Liana. Le principal suspect actuellement en détention a travaillé sur ce site il y a plusieurs années. Le corps porte des vêtements similaires à ceux de la jeune fille. Des analyses complémentaires sont en cours pour identifier formellement la victime. Jérôme Barella est actuellement mis en examen pour enlèvement et séquestration, des faits qui vont certainement être requalifiés en meurtre dans les prochaines heures. La prison à vie requis à l'encontre de Martin Ney, le pédocriminel allemand, est jugé par les assises de la Loire-Atlantique. Il est accusé du meurtre du petit Jonathan Coulon en 2004 et clame son innocence depuis le début du procès. L'avocat général estime que les faits portent sa signature criminelle. Le garçon de 10 ans avait été enlevé lors d'une classe de mer. Son corps avait été retrouvé dans un étang. La campagne 2026 des impôts est officiellement terminée. Si vous vivez dans un département entre 55 et 976, vous aviez jusqu'à hier soir 23h59 pour déclarer vos revenus. Pour les autres, la date limite est déjà dépassée. Pour celles et ceux qui sont en retard, l'impôt sera majoré de 10% en cas de mise en demeure. Mieux vaut le faire tout de suite pour espérer la clémence de l'administration fiscale. La confirmation a été donnée par le ministère de la Santé. Les 22 cas contact liés à un cas confirmé d'antivirus vont sortir d'isolement. Ce sera demain. L'ensemble de leurs tests s'est révélé négatif. La vigilance reste maintenue autour de 5 passagers du navire. 2 croisières MV Ondus. Ils resteront sous surveillance jusqu'au 21 juin. Pour 4 d'entre eux, la seule Française qui a été contaminée est toujours hospitalisée en réanimation. Son état est jugé stable.
1: Et du sport tout de suite sur Skyrock.
0: Avec du foot et cette défaite là, quelques jours de la Coupe du Monde contre la Côte d'Ivoire. C'était hier soir à la Beaujoire. Les Français ont perdu 2-1. Les hommes de Didier Deschamps ont été bien plus incisifs en première période avec un excellent Ryan Cherki buteur. Mais bon, voilà, Didier Deschamps a fait des tests parce qu'il a quand même effectué 10 changements. En tout cas, première défaite pour les Bleus depuis la finale de la Ligue des Nations il y a quasiment un an.
1: Bon, allez, ce qui est important, c'est dans une semaine et demie.
0: Oui, c'est ça. Ouais.
1: Même pas.
0: Le 16 juin, le premier match, je crois, non ?
1: Des Bleus ?
0: Ouais, c'est pas le 16, donc faut que je regarde.
1: La Coupe du Monde, c'est ça démarre le 11. Ouais. 16 juin pour le premier match des Bleus.
0: Ouais, c'est dans une dizaine de jours.
1: On va être au taquet là-dessus. Restez bien sur Skyrock. Là. Merci d'être là tous les matins. On fera plein de paris Winamax. J'ai plein d'argent. J'ai eu Monsieur Winamax qui m'a d'ailleurs félicité pour ma nouvelle saison Winamax.
2: Ouais, parce que t'as pas gratté beaucoup d'argent. Ouais.
1: Bah, beaucoup plus que certains. La meilleure est en carriole cette année.
2: Exactement.
1: Ouais, on le dit. Un bisou à carriole d'ailleurs qui nous écoute ce matin, qui va à l'hôpital psychiatrique.
2: Super. Oui, ça y est.
1: Ce matin, elle va faire sa visite annuelle à l'hôpital psychiatrique pour savoir si la tête mensuelle, c'est vrai. Pour savoir si la tête ça va. Des gros bisous. Allez, tiens, Romano et les conseils pas chers avant, en parlant de carriole. Romano, Monsieur Carriole, avant 7h du matin pour nos conseils pas chers, notre horoscope de l'amour. Et voici maintenant, tiens, vous nous dites si vous trouvez ça drôle, l'émission qui s'appelle Dans la sauce. Pas besoin de payer Netflix, on vous l'offre gratuite sur Skyrock. C'est des joueurs de foot qui viennent se faire clasher en direct par des humoristes.
2: Ouais.
1: Alors voilà comment ça se passe. Il y a qui comme joueurs de foot? On va les découvrir. Le principe, c'est simple.
3: Alors on a organisé un roast. C'est quoi un roast? C'est quand on défonce une personne mais qu'elle est d'accord. Du coup, Patrick Bruel n'est pas venu.
2: Moi, ça me fait rire.
1: Bon, allez, on va passer maintenant aux nos joueurs de foot. Le premier à venir s'asseoir. Bah, tiens, on parlait d'Adil Rami un instant, qui se présente à l'élection présidentielle si on est champion du monde. Pourvu qu'on soit champion du monde, je vote pour lui. Adil Rami qui vient s'asseoir dans le fauteuil et vient se faire clasher par des humoristes.
3: Adil.
4: Ouais.
3: Je t'explique. Tu restes assis, tu regardes, tu dis rien, comme à la Coupe du Monde.
1: C'est drôle, puisqu'il a gagné la Coupe du Monde sans jamais l'avoir joué.
2: 0 minute.
1: Oui, 0 minute et champion du monde. Bravo Adil.
5: Ouais. Pendant la Coupe du Monde 2018, Adil, c'est pas un but, pas un tir cadré. T'as fait comme Giroud. Sauf que toi, t'as une excuse, t'as pas joué.
1: Oui, c'est vrai. Bon, pourquoi pas. On rigole maintenant avec qui? Franck Leboeuf. Franck Leboeuf.
2: Il y a de quoi faire sur Leboeuf.
1: Il vient s'asseoir sur le fauteuil et se fait clasher.
5: Franck Leboeuf, tes pubs, on en peut plus,
1: C'est vrai. Alors lui, je suis d'accord avec lui. Ça, c'est des rigolos.
5: Essaye de nous refiler une Twingo d'occasion, faut que t'arrêtes. Des voitures, des chaussures, des paris sportifs, de la viande. Si tu sors la nuit, Leboeuf, tu peux le croiser dans la rue en train d'essayer de te bicraver 10 balles, faut qu'il arrête.
6: Je viens de re-signer pour 2 ans, donc préparez-vous. Merci beaucoup.
1: Voilà, on est prévenu. Ah ouais. Merci, Francky.
5: Oh, oui. Si t'as besoin d'oseille à ce point-là, tu peux pas braquer Pogba comme tout le monde.
1: Voilà. Il y a que moi qui...

0: dans les clips.
1: Ouais, ah, non, fais gaffe.
0: Vraiment, ça me met belle à zèze.
1: Ah, fais gaffe.
2: Non, il y a du monde, écoute.
3: Ah ouais, c'est bien.
0: Vous nous direz dans l'équipe, vous nous direz comment vous trouvez. Dans un instant, vous nous laisserez votre avis. Votre avis vrai. Qu'est-ce qu'on a d'autre? J'ai qui comme joueur là? Je sais pas, moi, j'ai. Je sais pas qui vous prendre. Qui c'est qui est rigolo? Dugarry, tiens,
2: ah,
0: Dugarry.
2: Ah, allez, Duganul.
0: Ouais, Dugarry.
4: Christophe Dugarry, il avait un bar à Bordeaux. Je sais pas si vous saviez, qui s'appelle le Nul par ailleurs. Oui. Et c'est marrant parce que le Nul par ailleurs, c'est exactement ce qu'ont dit les supporters du Barça quand il a quitté le club. Ah, le Nul par ailleurs.
0: Ah, le Nul par ailleurs, d'accord. Pourquoi pas. Et une dernière sur Robert Pires. Robert Pires assis dans le fauteuil face aux humoristes qu'il clash.
5: Robert Pires.
0: Oui.
5: 53 piges, Robert. Hein, t'as enfin un âge qui correspond à ton prénom.
0: Ça va, c'est drôle.
5: Ça, oui. T'es réputé pour ta technique et ta qualité de passe, un peu comme Zaya. Par contre, on t'a pas mal reproché de simuler, un peu comme Zaya.
0: Comme Zaya, oui.
5: Et tu t'es embrouillé avec Domenech, un peu comme tout le monde.
0: Tout bête. Ouais.
5: C'est pas toi qui lui a dit va te faire enculer, sale fils de pute. Non, personne lui a dit en fait. Si ça se trouve, il le méritait tellement, il l'entendait tout seul dans sa tête. Oh,
2: ça c'est méchant.
0: Ouais,
2: c'est méchant, mais c'est un peu marrant.
0: Ça, c'est rigolo ça. Ça c'était rigolo.
3: C'est rigolo.
0: Bon, c'est marrant.
3: Ah, c'est claqué, gros.
2: Ah, la conclusion de Difool. Eh ben, c'est marrant.
3: Non, il y a des blagues qui sont drôles, il y en a qui sont éclatées.
0: Alors, vos messages.
3: Il y a à boire et à manger.
0: Nono de la Vega. Bon, c'est quand même trop naze leur truc.
3: Ouais, c'est un fou qui éclate.
0: Après, bon,
3: c'est malaisant, possible.
0: Après, on a pris des extraits.
3: Oui.
0: C'est Sam, il nous a fait un best-of. Hein, donc,
3: oui, oui.
0: Il y a Hugo.
3: C'est l'humour de Sam.
0: Qui nous dit bon, bah, c'est bien, merci Skyrock. Je sais déjà que je ne regarderai pas. Très bien. Alex du 94, c'est un peu nul. Ce sont des humoristes, c'est normal, ils ne sont pas drôles pour Vince du 77. En fait, c'est les humoristes qui se font clasher.
3: Capucine, ouais, ouais. C'est nul à chier.
0: Et j'ai remarqué, en tout cas, les humoristes, quand tu critiques leurs blagues, ils sont les premiers à clasher tout le monde, mais ils détestent ça.
3: Ouais, t'es contre ma liberté d'expression.
0: Ouais, c'est ça, ouais. Ils le prennent tout de suite au premier degré.
3: T'es contre moi.
0: Ouais, tu m'aimes pas.
3: Tu penses qu'il y a des humoristes qui savent qu'ils sont claqués? Genre Patrick Timsit.
0: Oh, le pauvre. Non, mais... Le mec, il a rien demandé, il est même pas dans l'émission.
3: Non, mais il doit se dire, je suis claqué.
6: Bah, je vais soutenir Patrick Timsit. Il a un très bon sketch sur le toucher rectal à l'aéroport.
3: Qu'il a fait en 1862.
6: C'est son sketch culte. Tu sais, t'as des mecs qui ont un seul sketch.
3: Ouais, ouais. C'est vrai, ouais.
6: Je vois, Patrick Timsit, c'est le toucher rectal.
0: Ouais, c'est le sketch culte. Très bien. Allez, Pocantas, et on parle vacances dans un instant. Il y a Romano qui est nos conseils pas chers. Enfin, on a plein de choses à faire ce matin et du gros son à écouter. C'est BLK tout de suite.
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0: C'est le week-end, on est au mois de juin, premier week-end du mois de juin. Ça veut dire que les vacances approchent.
1: Ouais.
0: Elles arrivent et on fête les 90 ans des congés payés. Est-ce que vous avez déjà passé des vacances toutes pourries? Tiens, on va parler d'un gars qui est parti en Sardaigne. Il est français en plus, un touriste français.
1: Ouais.
0: C'est super beau la Sardaigne.
1: C'est bien la Sardaigne.
0: Si vous y êtes jamais allé, c'est l'eau des Maldives
1: pas loin.
0: À 2000 bornes. Et même pas.
1: C'est quand même
0: si vous êtes en Corse, vous traversez le golfe de Bonifacio.
1: Voilà.
0: Et puis hop là, vous êtes en Sardaigne. Tu vas me dire, t'as pas besoin d'aller en Sardaigne si t'es en Corse, t'as déjà la mer des Maldives.
1: Claro.
0: Alors, un touriste français a eu un problème. Qu'est-ce qui lui est arrivé en Sardaigne? Il s'appelle Giovanni, il habite à Sète. Et il est parti en vacances à Sardaigne. En Sardaigne, et il est allé dans l'eau. Et il lui est arrivé un truc.
1: Ah, coup de soleil.
0: Truc pas super cool.
1: Coup de soleil qui lui a brûlé les épaules.
0: Un coup de soleil qui lui brûle les épaules. Quand ça, il rentre dans l'eau, pam, il se prend un coup de soleil, il est brûlé, il meurt.
1: Non, bah, non pas jusque là.
0: Ce n'est pas la bonne réponse, Sam.
2: Il s'est fait bouffer par un requin.
0: Il s'est fait bouffer par un requin, oui. Il s'est fait bouffer par un requin. C'est la bonne réponse.
1: Ouais.
3: Bip, bip.
0: Il s'est fait bouffer par un requin. Mais bon, le requin.
1: C'est vraiment ça? C'est ça, gros?
0: Oui, c'est ça.
1: Ah, je suis rigolé.
0: Non, non, c'est ça, oui.
1: Ah ouais,
0: parfois, je fais des blagues, mais là, non, c'est vrai.
1: Ah merde. T'as gagné ton pack, Guigui?
2: Il est dégoûté, il dit ça.
1: C'est vrai,
0: je suis dégoûté.
1: Il
0: m'a niqué mon jeu, le con. Il s'est fait mordre 5 fois par un requin.
2: Je savais même pas qu'il y avait des requins dans cette zone.
0: Il y a des requins, mais il y a des requins dans toute la Méditerranée. Guigui va plus mettre la pied dans l'eau.
1: Ah ouais?
2: Ah ouais, mais non, mais je pensais pas que là où t'avais pied, tu pouvais croiser un requin.
0: Il y a des requins dans toute la Méditerranée.
1: Ils sont partout.
0: Ils sont partout. Comme le disait cette dame blonde, un peu
1: nazie,
0: je sais plus comment elle s'appelle, qui disait, ils sont là, ils sont partout dans nos villes, dans nos campagnes, il y a des requins partout, ils sont partout, les requins.
4: Dans nos mers, dans nos océans.
0: Voilà.
1: Ouais, c'est ça.
0: Donc le mec qui nageait, il a dû faire face à l'attaque d'un requin. Un requin pointe noire, il s'appelle. Une espèce qui est jugée complètement inoffensive, tellement inoffensive que le requin l'a mordu 5 fois. Alors ils ont expliqué que le requin ne voulait pas du tout le manger.
2: Bah non, il l'a mordu, il l'a pas mangé.
0: Bah non, c'est vrai, il l'a mordu. Alors je me suis demandé quand même pourquoi il l'a mordu alors qu'il voulait pas le manger.
2: Il s'est senti attaqué du coup.
0: Alors les gens ont expliqué que c'est parce qu'en fait il le goûtait. Il s'est demandé c'était quoi cette bête.
1: Ah.
0: Parce qu'il a pas l'habitude de voir des humains. Il s'est dit c'est quoi cette bête qui est dans l'eau. Et donc il a commencé à goûter. D'ailleurs Giovanni l'a témoigné, il a dit c'est comme s'il me goûtait. Il a vécu un enfer, Giovanni, il a eu la peur de sa vie, t'imagines.
1: Ah oui.
0: Un requin qui arrive. Et il faut pas crier quand il y a des requins. Donc vous vous retenez, voyez un requin, vous lui faites ouais salut man, tu vois. Surtout pas crier, ça affole le requin, il a peur. Donc ça a aggravé son cas, le fait de crier. Et puis après il est retourné vers la plage et le requin l'a poursuivi jusqu'au bout en continuant de le mordre comme ça pour le goûter un peu. Bon pour votre info, les attaques de requins en mer Méditerranée sont extrêmement rares. Mais quand ça te tombe dessus, ça fait flipper quand même.
2: Ah ouais,
0: et oui, ça fait flipper.
2: Bah quand même, ouais.
0: C'est les dents de la mer en Méditerranée. Ça s'appelle les morsures d'exploration. En fait, il veut savoir qui t'es, donc il te mord. C'est comme si tu rencontres quelqu'un dans la rue, il te mord pour savoir
1: comment
0: tu t'appelles.
1: Mais genre le requin, il a juste mordi, il a pas percé un peu, non?
0: Bah il était blessé quand même, hein. J'ai les photos.
2: Tu m'étonnes.
0: C'est pas.
1: Ah ça ah, va, ouais. Il est pas. Ouais mais ça va, il est pas percé quoi.
0: Non non, il s'est pas fait arracher le bras.
2: Non mais oui, il s'est fait mordre par un requin quand même.
1: Il s'est fait mordre, ouais. Il a des trous, mais là il a pas de trous quoi, il a rien.
0: Vos pires
2: petits requins aussi.
0: Vos pires et vos meilleures vacances. Allez vous nous raconter. 06 86 101 101, vous envoyez au WhatsApp audio, vous nous laissez vos messages avec l'appli Skyrock. C'est quoi? Les requins, ils nous mordent parce qu'ils pensent qu'on est des tortues. Faut que ça achète des lunettes, hein.
1: Ouais.
0: C'est le diamant de l'océan qui nous envoie ce message. On te fait un gros bisou, le diamant de l'océan. Un joli pseudo en tout cas, c'est mignon. Bon, allez, qu'est-ce qu'on fait? Les vacances, on en parle. Romano, il est conseil pas cher aussi.
1: Oui.
0: On va lutter contre le cannabis.
2: C'est ça.
0: C'est ça. Romano, il est quoi? Il est keuf?
2: Exactement.
0: C'est pas vrai.
2: Police du cannabis.
0: La police du cannabis débarque sur Skyrock avant 7h du matin. Et dans une minute, Mauvais Joe sera là. C'est pilé. Le son de Mauvais Joe sur Skyrock. Vous l'avez découvert sur Skyrock avec Triongue et Bermude,
1: oui.
0: Mauvais Joe. Bah, c'est lui, c'est pilé sur Sky.
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0: qu'il est sur Skyrock, c'était Mauvais Joe du Triangle des Bermudes. Mauvais Joe qui est de retour pour cet été sur Sky à 6h54. Bon, Romano est de retour, il est policier ce matin. C'est la police du cannabis. Les oui. pires vacances que vous avez passées, les meilleures vacances que vous avez passées, vous nous dites tout. Ah, il y a un message qui t'a fait rigoler, je te voyais rigoler tout seul en regardant les messages,
1: c'est
0: Karim.
1: 59.
0: C'est qui?
1: Kiko.
0: Kiko, bonjour Kiko.
1: Coucou
2: ouais,
1: Kiko.
2: Elle,
1: Kiko.
2: Elle avait pris une chambre d'hôtel, elle est partie en vacances à Berg.
0: Ouais.
1: Berg.
0: Berg,
1: ouais, voilà. Et donc elle est partie à Berg dans un hôtel. Et l'hôtel est en face de Carrefour,
0: oui.
1: D'un Carrefour, d'un supermarché. Et en fait il s'avère qu'elle déjà travaillait dans un Carrefour. Donc ça lui a foutu la haine d'être en face de son,
2: ah ouais, tu m'as
1: dit, de son lieu de travail.
0: Oui, t'es pas dépaysé au bois.
1: Et à la fin bah, sa meuf l'a largué.
0: Ah oui, donc c'est vraiment des vacances de merde. Ouais.
1: Ah ouais, ah,
2: c'est clair.
1: Pauvre Kiko.
0: Chance.
2: Après c'est marrant, ouais.
1: Ouais, c'est rigolo.
0: Oui, à raconter après, à vivre pendant, je suis pas sûr que ce soit super.
2: Je pense que je vais prendre un Airbnb sur dans l'appart d'en face, moi.
0: Ouais, ouais.
1: Super.
0: Tu pars en vacances, mais le pire, c'est si t'es parti en vacances, je sais pas moi, en Italie du Sud, c'est-à-dire à 2000 km, tu te dis ça va me dépayser, ça va être super.
2: Et là, bim, tu croises 10 foules avec un casque et un micro de radio.
0: Dans le pire,
2: non, mais émission en Italie.
0: Tu te retrouves en face d'un Carrefour, parce qu'il y en a en Italie, il y en a partout des Carrefour.
2: Ah ouais, ouais, bah ouais.
0: Bon, le PQ, il nous dit, moi je pense que les plus belles vacances, c'est celles qu'on a passées avec nos parents quand on était petits. Ça les est souvenirs inoubliables. Ça dépend lesquels, parce que moi je me souviens de vacances, j'étais tout petit, je devais avoir 6 ans. On était parti à Cannes, j'étais super content.
1: Ouais.
0: Et on s'est retrouvé dans un appartement infesté par des bestioles.
2: Ah bah t'as.
0: Il y avait des bestioles de partout, il y avait des puces, des machins, des trucs, c'était. C'était horrible.
1: Ta mère, elle a dû skiser, quoi.
0: Ah, tu connais ma mère.
1: Et tout.
0: Ah ouais, c'était un truc de dingue. Bon, on a quitté l'appartement.
1: Elle a pas dû dormir, gros.
0: Ah bah on a pas dormi dedans, oui, non, mais ça c'est sûr.
2: Et vous avez été remboursé?
0: J'en sais rien, je sais pas, à 6 ans.
2: T'es petit, ouais.
0: À 6 ans, tu comprends même pas que c'est
2: ouais, payant. Ouais.
0: C'est payant les vacances. Bon, les pires, les meilleures vacances que vous avez passées. C'est comment les vacances à. Comment s'appelle ta ville? Reims.
1: Reims.
0: Ouais. C'est comment les vacances à Reims?
2: J'ai parlé avec un Italien d'ailleurs hier, un opticien italien.
0: Oui.
2: Il m'a dit, oh, tu viens d'où? Et je lui ai dit de Reims, donc il écrit tout sur l'affiche. Il arrêtait pas de dire Reims. Ah, c'est à toi, Diffoul.
1: Italien américain un peu.
2: Un peu des deux.
0: Donc toi, tu passes parfois des vacances à Reims.
2: Bah tout le temps, toutes mes vacances à Reims.
0: Et qu'est-ce qu'on peut faire en vacances à Reims? Salut les Rémois.
2: On boit du champagne.
1: Ouais.
2: Oui, bah déjà, ouais, si vous aimez l'alcool, il y a le champagne, on est.
0: Ouais, en fait, il y a que ça à faire. C'est en vacances à Reims, tu bois la gueule au champagne.
2: Oublie la ville.
0: C'est super, c'est trop bon.
2: La cathédrale est superbe.
0: Si ouais.
2: Êtes, même si vous n'êtes pas croyant et tout, la cathédrale, c'est très sympa.
1: Super.
2: Il y a les vignes, donc c'est bien aussi.
0: Donc tu te bois la gueule dans la cathédrale.
2: Non, faut éviter quand même.
0: Voilà ce que tu peux faire.
2: Maintenant, j'ai vu, vous avez un testicrousti. Il y a un testicrousti à Reims maintenant. Le restaurant de riz et poulet, là. En plus de ça, non, les vignes, c'est sympa. Non, mais Reims, c'est sympa. Dis fou, tu dénigres tellement la vie rose. C'est fou, en fait.
1: Alors que tu viens de Saint-Etienne. Regarde, Pattaya 51, il y a rien à faire à Reims, c'est de la merde.
0: Et
1: c'est Pattaya 51.
0: Et moi je te dis,
2: les
0: vacances à Reims, c'est génial. Tu te bois la gueule au champagne, tu vas à la cathédrale et tu reviens avec un cadeau, une cirrhose. Vive les vacances rémoises. Bon, on va parler d'alcool, on va parler cannabis ce matin dans les conseils pas chers avec Romano. Les conseils pas chers, Romano est de la police du cannabis.
3: C'est ça. Et les familles fument, les voisins se plaignent.
0: Ah c'est vrai. Ah.
3: Donc
1: c'est pas bien ça.
3: Le policier Romano débarque.
0: Très bien. Moi, j'ai des voisins qui sont pleins parce que parfois je fumais chez moi et ça sent dans le couloir. Alors que je fume à la fenêtre, ça ne peut pas sentir dans le couloir.
3: Tu fumes du cannabis ?
0: Voilà. C'est les voisins qui laissent leurs poubelles sur le palier.
2: Sur le palier, en plus.
0: J'adore les problèmes de voisinage. Et qui se plaignent. Leurs poubelles après le week-end, après avoir fait du poisson, je peux vous dire.
2: Ah, bah, sympa, ouais.
0: La prochaine fois, je les loupe pas. Je renvoie Romano, la police du cannabis.
1: Là. Vas-y. Voilà.
0: Allez, c'est parti. Police du cannabis, on est allé chez qui ?
2: On est allé chez Christian.
0: Christian, pour mettre des amendes sur Skyrock. On y va.
4: Allô ?
5: Oui, bonjour madame.
4: Bonjour monsieur.
5: Oui, bonjour, excusez-moi, police du cannabis à l'appareil, monsieur Lapin, à l'appareil.
4: Oui.
5: Je me permets de vous appeler parce qu'il y a des voisins qui nous ont indiqué que vous fumiez du cannabis chez vous.
4: Moi ?
0: Oui.
5: Madame.
4: Je sais ce que c'est.
0: C'est de la drogue, c'est... madame.
5: La drogue, madame, vous vous rendez plus compte, vous êtes dans un état second.
4: Le cannabis?
0: Oui.
4: Moi, je fais du cannabis.
0: Oui.
4: Attends, je sais pas qui vous a dit ça, mais je peux vous dire que c'est complètement faux. Je prends pas de drogue.
0: C'est une super vente.
5: Ah, bah écoutez, ça vous rendez plus compte, peut-être, madame. Vous fumez ça machinalement, tout ça. Donc, ce que je vais venir, c'est que je vais venir chez vous, là, ce matin.
4: Non, je ne veux pas, mais non, monsieur, je ne prends pas de cannabis, je vous remercie. Je ne prends pas de cannabis et je. C'est pas chez moi, non, je vous remercie, mais je.
0: C'est plus où vous êtes.
4: Vous pouvez appeler mes enfants si vous voulez, mais je ne prends pas de cannabis, qu'est-ce que c'est que cette histoire?
5: Ah, bah madame, en plus, vous êtes mère de famille et vous fumez de la drogue, ah bah c'est du joli.
4: Mais je ne fume pas de la drogue, monsieur.
5: Ah, bah si, madame, je vais vous mettre une amende de 200 euros.
4: Qu'est-ce que c'est que cette histoire?
5: Ah, madame, ça sent le cannabis à plein nez, les voisins arrêtent pas de se plaindre.
4: Les voisins n'arrêtent pas, mais vous plaisantez, monsieur.
5: Ah ben non, pas du tout, madame. C'est grave ce que vous faites, madame.
4: Mais je ne sais rien, monsieur.
5: Et voilà,
4: je vais vous mettre en relation avec mon fils qui va vous répondre.
5: Ah là, bah attendez, ne quittez pas, je vous passe mon assistante. Elle s'appelle Tim.
6: Oui, allô.
4: Oui, qu'est-ce que c'est que cette histoire?
0: Qu'est-ce que c'est que ce truc? Oui,
5: je...
0: c'est quoi ça?
5: Bon, je peux comprendre qu'il soit choqué là.
0: Bon, vous êtes gentil, madame, on va vous faire un bisou. Et vous inquiétez pas, c'était juste pour rire.
4: Parce je que... ne fume pas.
0: Oui, on a compris, je sais. On vous embrasse, on vous souhaite une belle journée.
5: Au revoir madame.
4: Au revoir.
0: Bisous, au revoir.
2: Au revoir madame.
3: Bisous. Ouais,
0: t'es mignonne,
3: bisous,
0: madame. Elle était mignonne. Revoir, j'adore les Français qui sont gentils comme ça. Bisous à elle. Et merci à Romano qui fait régler, qui fait régner la loi ici.
2: Ouais.
0: C'était la police du cannabis sur Skyrock. Il est 7h du matin. Et c'est l'horoscope. L'horoscope de l'amour qu'on découvre tous les matins sur Skyrock, nos doucines, nos puissances amoureuses. Qu'est-ce qui nous attend? Eh bien, on est à zéro nous les Capricornes.
2: Ouais,
5: ah merde.
0: C'est bizarre, ça. 0 sur 5 les Capricornes et les
5: comme
0: Taureaux.
5: Toi, dit fou, là.
0: Oui, comme les voilà, comme moi. Qu'est-ce qui se passe aujourd'hui dans notre journée? On pourrait être déçu de la réaction, de la décision d'une personne de notre entourage, ouais. Ami, amour. Donc prenez le temps de la comprendre. Si la personne en vaut la peine, sinon tracez votre route. 1 sur 5 pour les Balances et les Poissons. Si vous êtes célibataire, Balance et Poissons, vous montrez pas trop pressé, laissez les choses venir,
2: ouais.
0: Notamment si vous cherchez quelqu'un et si vous êtes en couple. Il y a une petite discussion que vous pensiez régler qui pourrait refaire surface, mais rien de grave. Les Sagittaires et les Gémeaux, vous êtes à 2. Vous avez toutes les cartes en main aujourd'hui pour passer une belle journée. Donc motivez-vous, bougez-vous et la journée sera bonne. 3 sur 5, c'est pour les Vierges et les Béliers. C'est une journée tranquille qui vous attend, vous êtes détendu, vous aurez de bonnes connexions avec les autres, les gens qui vous entourent, et en particulier si vous êtes amoureux ou amoureuse. Les Verseaux et les Scorpions, vous êtes à 4. Les astres seront alignés aujourd'hui pour que la journée soit placée sous le signe de la séduction et de l'amour. Beaucoup de séduction, beaucoup d'amour. Ça augure un beau week-end pour les Verseaux et les Scorpions. Et puis les meilleurs du jour, les Lions et les Cancers. Bah aujourd'hui, essayez toujours comme ça. Tout vous semblera facile, que ce soit en amour, en amitié, au travail, au bahut, partout.
2: Ouais.
0: Vous cochez toutes les cases pour passer une belle journée. La journée sera bonne.
2: Oui.
0: Mais c'est normal, on la démarre sur Skyrock, il est 7h01. 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
0: Allez, 7h02 sur Skyrock. Belle journée à vous et du gros son pour nous réveiller. Leto et Pineapple. Ce soir, je suis un peu éméché. J'ai mélangé vodka, Pineapple. On se réveille avec tous les numéros 1 tous les matins. Fait partie du top 3 les sons et puis streamé en France. Leto, encore un son que vous avez découvert sur Skyrock. Et Gims et Théodora. Juste avant le week-end. Duro Spa, Gims. Pas Teams. Vous imaginez, c'est Tim, c'est Geogorora qu'on va retrouver. Non, c'est Tim, c'est Déodorant qui arrive sur Skyrock. Puis Ayana Kamoural, tout nouveau. C'est Nanana. On va parler d'un truc qu'on a tous dans un instant. On a tous un truc et c'est une importance, une grande importance pour notre vie. Qu'est-ce qu'on a tous et qui a une grande importance pour notre vie d'après
2: vous ? Un cœur ?
0: Ouais. Un cœur. Non, il ne s'agit pas d'un cœur.
2: Un nez ?
0: Non, c'est pas physique. Je vous le dis tout de suite, c'est pas physique. Oui, on a tous un nez, oui.
2: Bah, pour respirer, c'est mieux.
0: Ah, on a tous un nez, sauf Michael Jackson. Il n'a pas de nez, Michael Jackson. Un truc qu'on a tous et qui a une importance sur notre vie.
2: De l'argent.
0: C'est quoi ? Il y a des gens qui n'ont pas d'argent.
2: Ouais, c'est vrai. Ouais, regarde, moi je suis là.
0: Exactement. Bon, vous voulez de l'argent, on en reparle tout de suite, je vous dirai tout. De l'argent, vous en voulez. On en a 1500 euros à gagner, c'est pour vous dans un instant. Enfin, un gros bisou d'ailleurs à Cyril de Saint-Ouen qui a gagné hier dans le 80. On embrasse Lydia d'Angevilliers dans le 57. Ils ont répondu Skyrock, ils ont gagné 1500 euros. C'est ce qu'on va vous offrir dans un instant, juste après les infos de Rémi. C'est le point sur l'actu, Rémi.
2: Et
0: est-ce qu'on fait péter la banque ce matin?
2: Ouais, on va faire péter la banque.
0: Allez, avant.
2: Avec un jeu que t'as inventé.
0: 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Est-ce que c'est le jeu du combien ça coûte?
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0: 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Allez. Les infos, Rémi, on fait le point sur l'actu là tout de suite et on va démarrer par la météo de ce vendredi 5 juin.
8: Ouais, ça reste assez mitigé sur une grande partie du pays avec un ciel souvent partagé entre nuages et éclaircies, quelques averses sur les côtes atlantiques et les régions de l'Est. Bon, les éclaircies vont s'imposer cet après-midi, mais des petites ondées vont rester possibles près des Pyrénées, sur l'Auvergne et vers la frontière belge. Il va faire beau près de la Méditerranée. Demain, moyen, des petites pluies de l'Aquitaine à la Normandie. Les nuages vont gagner du terrain avec quelques gouttes dans l'après-midi du sud-ouest au nord-est, des orages possibles de la Bretagne aux Hauts-de-France. Pareil sur les Alpes et sur les Pyrénées. Le le soleil sera généreux sur le sud-est et puis dimanche, des nuages dans le nord. Amélioration au fil des heures, le soleil sera bien présent dans le sud. Les températures ce matin, 9 à Lyon, 10 à Lille et à Paris, 13 à Marseille. Dans l'après-midi, 17 sur la pointe du Cotentin, 18 dans le Finistère, en Normandie et dans la Loire, 19 près des frontières du nord et sur la côte basque, 20 en Bourgogne et sur le bassin aquitain, en région parisienne aussi et sur le massif central, 21 en Haute-Garonne, en Alsace et en Vallée du Rhône, 22 en Haute-Savoie et de 23 à 26 près de la Méditerranée et sur la Corse. La pollution, c'est moyen, les indices entre 2 et 4.
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8: Ouais, la quasi-confirmation du pire scénario dans l'enquête sur la disparition de Liana. Les recherches se sont poursuivies hier. Le corps d'un enfant a été retrouvé dans le Gers près d'une semaine après la disparition de la collégienne de 11 ans. Les enquêteurs ont découvert la dépouille dans un silo agricole. Le principal suspect a travaillé sur ce site il y a plusieurs années. Le corps porte des vêtements similaires à ceux de la jeune fille. Des analyses complémentaires, une autopsie en cours pour identifier formellement la victime. Jérôme Barella est actuellement mis en examen pour enlèvement et séquestration, des faits qui vont certainement être requalifiés en meurtre dans les prochaines heures. Les dernières représentations de la pièce de théâtre de Patrick Bruel annulées à Paris, conséquence de plusieurs manifestations qui visent le chanteur accusé de viol et d'agression sexuelle. Patrick Bruel a annoncé il y a quelques jours se retirer de la troupe des Enfoirés. Il a également annulé l'ensemble de ses dates en festival cet été. L'annonce a été faite hier. Le groupe Le Grand va supprimer 178 postes en France d'ici 2028 dans le cadre d'une réorganisation. 4 sites situés en Isère, Charente-Maritime, Charente et Haute-Vienne fermeront progressivement. Les activités seront transférées vers d'autres usines. Le spécialiste du matériel électrique veut renforcer sa compétitivité et investir plus de 80 millions d'euros dans la transition énergétique et le numérique. Des solutions de reclassement interne et des départs volontaires à la retraite seront proposés aux salariés concernés. Et puis la proposition de Volodymyr Zelensky, le président ukrainien souhaite un entretien en tête-à-tête avec Vladimir Poutine. C'est ce qu'il a fait savoir dans une lettre adressée à son homologue russe. Volodymyr Zelensky veut mettre fin à la guerre et trouver un accord pour un cessez-le-feu. Le Kremlin répond qu'il peut venir échanger à tout moment, mais simplement à Moscou.
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8: Et la défaite hier pour les Bleus match test amical contre la Côte d'Ivoire. Les éléphants n'avaient jamais gagné contre la France. Voilà qui est donc fait. Victoire 2-1, dont une réalisation de Guéladoué, le frère de Désiré. Les hommes de Didier Deschamps ont été incisifs en première période, mais ça a été bien plus calme en seconde. Prochain match lundi contre l'Irlande du Nord, qui contrairement à la Côte d'Ivoire n'est pas qualifiée pour le Mondial.
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8: Et à la place numéro 1, vous l'imaginez bien, donc ce score de 2-1 en faveur de la Côte d'Ivoire contre la France. Qu'est-ce qu'on en dit sur les réseaux?
0: Qu'est-ce qu'on en dit?
8: Ah putain, le match était horrible et en plus on le perd. On a intérêt de montrer un autre visage, sinon on va faire comme en 2010. Et voilà, les éléphants sont forts et puissants, ils vont tout défoncer à la Coupe du Monde, ou encore c'est bon, c'est juste un match de préparation, il n'y a absolument rien à craindre pour la suite.
0: Oui, c'est vrai, c'est préparation, et puis c'est bien, les Ivoiriens ont gagné une fois contre les Français.
8: Voilà.
0: On vous salue les Ivoiriens. C'est un peu prétentieux de dire ça. Ouais, c'est bien, parce qu'ils ont gagné une fois.
2: C'est bien,
0: Ouais, bravo les Ivoiriens. Alors, numéro 2 du top tendance, de quoi on parle sur les réseaux?
8: Et Sony a annoncé hier la sortie du nouveau jeu God of War sur PS5. Sauf que certains internautes se plaignent de ne pas jouer le héros, Kratos, mais sa femme. Donc voilà.
0: Et tu as Kratos.
2: Alors, Kratos.
0: Heureusement que nous, dans l'équipe, on a Kratos.
8: Ouais.
0: Hein,
8: ça va être quoi le jeu? Devoir faire des machines et faire à manger, ce sera sans moi.
0: Hein. Ouais, le miso.
8: Ah ouais. Et les mecs, faut changer de mentalité. Personne se plaignait à l'époque de Tomb Raider avec Lara Croft. Hein. Ouais, oui. Ou encore, le problème, c'est pas de jouer une femme, c'est juste que maintenant, ils ne mettent que des femmes.
0: Bah écoute, c'est bien. Enfin, ça dépend de combien il est, le jeu, on s'en fout.
8: Oui.
0: Et numéro 3 du top tendance.
8: Le supporter marseillais Mohamed Hennie a tenu sa promesse. Il s'est fait tatouer une tour Eiffel avec 2 étoiles.
0: Ah oui.
8: Et voilà, pour une fois qu'il tient promesse, hein, faut juste le féliciter, celui-là.
0: Il a bien mangé, Momo, hein, sur la photo. Hein.
2: Ouais, il a mangé la Ligue des Champions, on dirait.
1: Entière.
2: Il nous l'a volé.
0: Ça lui a pas coupé l'appétit, en tout cas.
8: trahison, disgrâce. Comment tu peux trahir le peuple marseillais en faisant ça? Casse-toi.
0: Trahison, disgrâce.
8: Ou encore, vous êtes trop bête, c'est un mytho, sa peau, elle est même pas rouge.
1: Bah, ouais, c'est fait avec l'IA, ça, non?
0: Ah, peut-être.
2: Non, ou alors c'est un faux tatouage, genre.
0: C'est un tatouage malabar.
2: Ouais, c'est ça. Un
3: tatouage frotté et tout, parce qu'il y a une vidéo où il le frotte, il part pas. Moi, je pense que c'est un truc qui va pas rester longtemps. C'est éphémère.
1: Mais même, tu sais que normalement, tu dois jamais le faire. Jamais tu le fais.
0: Tu ferais pas
1: de. Ah non, jamais, gros. Genre, non, mais.
0: Tu fais 1 million d'euros, est-ce que tu te fais le logo de l'OM?
1: Jamais, gros.
0: Sur le front.
1: Jamais. 1 million? Jamais, gros. Mais même si c'est éphémère.
2: Et même si je dis genre l'OM, s'il gagne la Ligue des Champions, je le fais, et qu'il la gagne, je le fais pas, gros.
0: Ah ouais. Et Guigui, tu fais toi, tu.
2: Attends, c'est un tatouage éphémère que tu me proposes?
0: C'est un tatouage qui dure, allez, on va dire pas éphémère, mais il dure un an.
2: Un an et j'ai 1 million d'euros.
0: Oui.
1: Ah ouais, direct.
2: Allez, va pour le million. Un million, ça me change la vie.
0: Vous entendez les Parisiens, Guigui, il se fait un tatouage de l'OM.
2: Et pendant un an, je mets un bandana, je me prends pour un Américain.
1: Yeah, man.
2: et c'est bon, j'ai 1 million.
0: Je suis d'accord avec toi. Pour 1 million.
1: Bah oui.
0: Alors, qu'est-ce qu'on a tous et qui a une influence sur notre vie?
2: De la peau. Non, c'est pas physique.
0: De la peau, j'ai dit que c'était pas physique.
2: Ah. Est-ce que c'est en lien avec une richesse? Une richesse matérielle.
0: Ce n'est pas une richesse matérielle. Okay. C'est un truc qu'on a tous, vous l'avez tous. Et tiens, je vais vous donner un indice. On va voir si vous arrivez à trouver. C'est un peu un truc de logique. Un petit indice. Oh, on l'a tous, mais les autres l'utilisent plus que nous.
1: Hein?
2: Mais les autres l'utilisent.
0: Et ça a une influence sur notre vie. Alors, qu'est-ce que vous nous proposez?
2: Ah, je l'ai.
0: Le téléphone nous dit. Tout le monde dit le téléphone, téléphone, téléphone, téléphone. Non, parce qu'il y a des gens. Ça existe encore, qui n'ont pas de téléphone.
1: Exactement. Oui.
0: Mais il n'y en a pas beaucoup. Mais une télé. Non, il y a de moins en moins de gens qui ont une télé en plus maintenant. Non. Mmh. Des gaz. Non, c'est pas physique. C'est même pas un truc qu'on produit physiquement. Tu pensais à quoi, Tim?
2: Le prénom.
0: Le prénom, bonne réponse.
1: Oh là, bien joué.
0: C'est un prénom qu'on a bête, tous toi. Et que les autres utilisent plus que nous.
2: Ah, en fait, j'en ai déduit que nous, on ne l'utilise pas nous-mêmes.
0: Ouais.
2: Mais les autres, pour nous appeler, ils l'utilisent.
0: Bravo, génie.
2: C'est ma déduction du vendredi matin.
0: Bravo. Ça fait combien de temps que t'es dans le morning? 2 ans.
2: 2 ans et demi, ouais.
0: 2 ans et demi. C'est la première fois qu'il a une bonne réponse.
1: Ouais, wow, t'es beau.
0: T'es ému.
2: Ah oh, bah un peu là, j'espère avoir mon bug au moins.
0: Bon, dites-nous quel est votre prénom. Alors ça c'est pas compliqué comme question, hein. Mais surtout, non, si vous avez des prénoms un petit peu bizarres, ou des prénoms bizarres dans les deux sens, hein, vous aimez bien parce qu'il est original, vous l'aimez pas, ou alors, je sais pas, vous cherchez un prénom pour votre enfant, vous pouvez nous laisser vos messages. Et si vous connaissez des gens avec des prénoms abominables, envoyez-nous vos messages au 41, des prénoms que vous aimez pas, hein, au 41 759. Et avec votre appli Skyrock, c'est gratuit. C'est quoi votre prénom?
2: Moi je m'appelle Guigui.
0: Et on va tous... Oui, c'est Guigui.
2: Ouais, voilà. C'est Dufoul qui l'a inventé, bravo.
0: Oui, j'ai inventé son prénom.
1: Ouais, avec... trop fort.
2: Ouais, franchement.
1: Ton prénom, c'est Gislain.
0: Gislain, il s'appelle. Donc, on va tous faire un truc dans l'équipe. On va sortir notre carte d'identité.
2: Je l'ai pas.
0: On va dire quels sont les 3 prénoms qu'on a.
2: Ah, moi, il y en a pas.
0: Ou les 2 prénoms.
1: Moi, je m'appelle Karim, moi.
2: J'en ai 6.
1: Il y a rien d'autre.
0: T'as 6, toi, c'est vrai?
2: Guillaume, Jean, André, Guy, Mathieu, Gilles.
0: André.
1: Ouais, André.
2: C'est mon papy, hein.
0: Moi, c'était mon tonton.
2: Ça
0: c'est mon tonton d'ailleurs. Après, je dis c'est
1: son âme.
0: C'est mon tonton, André. Donc vous avez des prénoms. D'ailleurs, si vous avez un deuxième ou troisième prénom tout pourri, vous pouvez nous dire. Et Karim, t'as qu'un prénom.
1: Karim, stop.
0: Oh, ils sont pas cassés le cul. Hein,
1: voilà, c'est mieux, gros, déjà.
0: Bah non, c'est marrant d'avoir 3 prénoms.
1: Pourquoi
2: ça
1: sert
2: à rien.
1: Ouais, c'est bien des fois.
2: ça change pas ta vie d'avoir 2 prénoms.
0: Non, mais il y en a qui ont un premier prénom pourri. Genre, il s'appelle, je sais pas moi, Gontran.
1: Voilà.
0: Ou,
1: qu'est-ce que ça contre les Gontran?
2: Ouais, j'avoue, c'est sympa.
0: Alors, il Gontran, s'appelle Gérard.
1: Gérard. Ah, bah, je m'appelle Gérard, c'est mon troisième Gérard. Prénom.
0: Moi.
1: Ah,
0: la honte.
1: C'est vrai. Ouais, ouais.
0: Il s'appelle Gérard et ils ont un deuxième prénom, tu vois, c'est un prénom stylé, genre, Kevin.
1: Ouais, Kevin.
0: Bon, bah, tu changes, tu te fais appeler Kev.
2: Toi, c'est quoi tes autres prénoms, Zifoul?
0: Je vous dirai dans un instant, on va tout se dire dans un instant.
2: Suspense.
0: C'est bien avec toi, on va se
1: c'est
0: dévoiler.
1: Contrant.
0: Et vos prénoms à vous. 06 86 101 100 ou WhatsApp audio si vous connaissez les gens avec des prénoms chelous. Votre prénom il est chelou, c'est pareil. On vous attend et là on va appeler quelqu'un qui a un prénom. Et ouais, parce que tout le monde l'a le prénom et c'est gratuit. C'est gratuit et puis c'est gratuit aussi pour gagner 1500 euros. Vous répondez Skyrock.
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0: Et pour les gagner, vous faites comme Lydia dans le 57, comme Cyril dans le 80, comme Noah et Saïd dans le 91 à Longjumeau, comme Erwan de Rouge-Perrier. Vous savez où c'est Rouge-Perrier? Vous vous rappelez?
2: Normandie, je sais plus.
0: Oui, Normandie, mais exactement où ça, Rouge-Perrier?
1: C'est du côté d'Evreux, je crois.
0: Bien joué, bien vu, dans le 27.
1: Mais c'est ça, hein?
0: Ouais, c'est le 27.
1: Okay, ouais.
2: Bravo.
0: Ou Loïc de Grenoble dans le 38, Katia de Bussy-Leroy. Bussy-Leroy, vous vous rappelez où c'est?
2: C'est en France, non?
0: Ouais.
1: C'est du côté d'Amiens, dans la Somme.
0: Non.
1: C'est pas ça?
0: Non, non, dans le 45.
1: Ah.
0: À côté d'Orléans. Et c'est Katia qui a gagné. Et Loïc à Grenoble. Et là, c'est peut-être pour vous, si vous êtes dans le. Bah, vous êtes en Ile-de-France ce matin, puisqu'on appelle en Ile-de-France, dans le 95.
1: Oui.
0: On met le 95 à l'honneur ce matin. Allô, allô? Ah non, pardon, ça sonne.
1: On va où dans le 9-5?
0: Ah, je sais pas, on va demander. Hein. On appelle dans le 9-5. T'habitais dans le 9-5, toi, Karim?
1: Ouais.
0: T'aimes bien le 9-5?
1: Ouais, c'est cool, j'aime bien.
0: C'est sympa. Allô? Allô?
1: Décrocher, raccrocher.
0: Ah bah ça, c'est bête, ça.
1: Ah ouais.
0: On était chez Monsieur Fortier dans le 9-5. Allez, on va tenter quelqu'un d'autre. Vous êtes dans le 9-5, le téléphone sonne. 1500 euros à gagner.
2: Allez.
0: Là, tout de suite, c'est pour vous. Bonne chance d'avance. 1500 balles, 5 sonneries. Allô?
6: Oui, allô.
0: Oui, bonjour, monsieur. Allô?
1: Elle a raccroché encore. C'est incroyable.
0: Vous êtes Louis.
5: Il est parti.
0: Ah non, il est parti, bonjour. Écoutez, au moins il était poli, le monsieur.
2: Bonjour.
1: Il dit bonjour.
0: Il est poli.
2: Il aurait au moins pu demander comment ça va, quoi.
0: C'est vrai. Et puis il aurait surtout dû répondre Skyrock pour gagner 1500 euros. Désolé pour lui, 1500 euros pour les gagner. C'est facile. Vous répondez Skyrock dès qu'on vous appelle. Vous faites comme Brian. Alors Brian, dis-moi quelle est ta radio préférée.
6: C'est Skyrock.
0: Eh bien tu gagnes Brian. Tu gagnes 1500 euros Brian en direct. Incroyable, 1500 euros en direct ce matin. Et dans Bois du Nord, on recommence. 1500 balles à gagner.
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0: C'est Pineapple sur Skyrock, on écoutait Leto à 7h17. Qu'est-ce qu'on va faire avant 7h30, Sam, tu nous as pas dit?
1: On va faire un petit tour aux urgences.
0: Un tour aux urgences.
1: Ouais.
0: On salue tous les hôpitaux qui nous écoutent et on salue Cariole ce matin qui est...
2: Interné.
0: Qui est interné, oui. Interné. Ouais. C'est sa visite psychiatrique du mois.
2: C'est ça.
0: On aura le bilan lundi, lundi matin. Hein, ne loupez pas le bilan de la visite psychiatrique de Cariole.
3: Et oui.
0: Ce sera lundi. On parlera des prénoms dans un instant. C'est quoi les prénoms que vous voulez donner à vos enfants, tiens, par exemple, vos futurs enfants. C'est quoi les prénoms que vous avez donnés. Et puis des gens qui ont des prénoms tout chelous. 06 86 101 101. Et puis on fera Standard Express dans la matinée, peut-être avant 7h30 si on a le temps. Avant ça, il est quand même important de faire notre jeu de la banque.
1: Oui.
0: On va donc jouer ce matin à ce super jeu que j'ai inventé pour vous, le combien ça coûte.
1: C'est ça.
0: Je vous donne des objets et vous me dites combien ça coûte. Et on a qui avec nous? Ilan. Bah, ça, c'est un prénom sympa, Ilan. J'aime bien. Salut, Ilan.
4: Ilan, avec un M.
0: Ah, ça, j'aime pas, ça.
1: Le M change tout.
0: Ah, non, ouais, ça change pas. Ilan avec un
4: bonjour,
0: M.
4: Bonjour, bonjour tout le monde.
0: Bonjour, Ilan. Bonjour, comment vas-tu?
1: Bonjour, Ilan.
4: Ça va, bonjour tout le monde.
0: Bienvenue à Salut. T'habites où, Ilan? Présente-toi un petit peu.
4: Villers-Saint-Paul, à côté de Creil.
0: À côté de Creil, très bien. T'es dans le 60. Et tu vas être opposé à Bruno, qui lui nous appelle de où? On va lui demander. Salut, Bruno.
5: Salut.
0: Ça va bien, Bruno?
1: Ça va, Bruno. Ouais, Bruno.
0: T'habites où, Bruno?
5: À Dreux, dans le 28.
0: T'es dans le 28. Bon, une petite formalité qu'on fait régulièrement, là, quand on fait péter la banque sur Skyrock, quand vous gagnez plein d'argent avant de piquer de l'argent à l'autre, vous faites une bise.
1: Un petit bisou.
5: Bisous. Allez, bisous
4: Bruno. Bon courage.
1: Oh, ça plaît.
0: Voilà. Et maintenant, attention, c'est à vous de performer pour piquer tout l'argent que va pouvoir gagner l'autre candidat. Il y a 250€ en jeu. Vous pouvez gagner les 250 si vous avez toutes les bonnes réponses.
1: Ouais.
0: C'est pour ça que je dis qu'il faut piquer l'argent à l'autre. T'as pigé, Ilam, tu piques un max de thunes à Bruno et vice versa.
4: On va essayer.
0: Je sors le premier billet.
1: Allez, envoie les billets. Là.
0: J'envoie le premier billet et on va parler bouffe avec une première question. Vous allez régulièrement au resto, Ilam et Bruno?
4: Oui, ça m'arrive, oui.
5: Ouais, de temps en temps, quand même.
0: C'est quoi vos restos préférés?
4: L'Italie, par exemple.
0: Ah bon, bah t'es bon, toi, tu vas être bien, Ilam.
5: Italien, c'est pas mal.
0: Italien, bah vous êtes bien tous les deux. Je vais vous demander le prix moyen d'une pizza reine en France. Combien elle coûte, Ilam?
5: 13 euros.
0: Alors, 13 euros pour Bruno. Et toi, tu dis combien, Ilam?
4: 18 euros.
0: Ah, t'achètes des bonnes pizzas, toi, Ilam, t'es comme moi.
1: Ouais,
0: moi, je regarde pas sur la pizza, moi, je regarde pas la dépense. Limite, je prends celle qui coûte le plus cher parce que je me dis que ce sera la meilleure.
1: Ah ouais? Putain, ouf.
0: 13 euros pour Bruno, 18 euros pour toi, Ilam. C'est moins cher, la pizza reine en France.
3: 10 balles, non?
0: Elle est à 11 euros en moyenne.
1: Ah ouais, ok. Ah ouais.
0: 11 euros en moyenne. Non, t'as pas gagné, c'est Bruno.
1: Ouais. Bip, bip.
2: Ah merde.
1: C'est Bruno qui l'emporte.
0: 13 euros. Parce que tu sais pourquoi t'as pas gagné? Parce que tu joues pas.
2: Ah oui, c'est pas tous quoi.
0: Bruno, tu gagnes 50 euros. Ils sont pour toi les premiers 50 euros.
1: Bien joué.
0: Ilam, il est pour toi le deuxième.
1: Allez, Ilam.
0: Allez, Ilam.
1: Toi, Ilam. Allez.
0: À combien s'élève le jackpot Euro Million qui est proposé ce soir?
1: Oh là.
4: 159 millions.
0: Bon, allez, Bruno, t'es. Viens,
1: Bruno, terminé.
0: 50 euros pour chacun d'entre vous. Pour l'instant, c'est la parfaite égalité comme on aime. Ah, est-ce qu'il vous arrive de faire pipi dans la rue?
4: Non.
0: Eh ben vous devriez, parce que vous auriez déjà la bonne réponse. Combien coûte l'amende si on se fait choper en train de pisser dans la
4: 135,
0: rue?
4: 135.
0: 135,
4: ouais.
0: Oh là là, Bruno.
1: Bien joué, ça va très très vite.
0: Tu t'es fait avoir le coup d'avant, Bruno, mais ce coup-ci, là, c'est bon. Hein.
1: Bien joué.
0: Allez, 50 euros de plus pour
3: ça
0: toi.
3: Ça fait 100 balles pour Bruno.
0: Qui a déjà fait pipi dans la rue?
2: Moi, derrière un buisson.
0: Tout le monde, toute l'équipe.
1: Ouais.
0: Derrière un bus, toi?
2: Non, un buisson.
0: Un buisson, un petit buisson, dis-nous.
1: Quand t'es un mec, c'est quand même l'avantage de pouvoir pisser où tu veux.
0: Ouais, c'est vrai. Les filles, c'est moins pratique.
1: Non, du coup, il peut pas, il pisse assis.
0: Ouais, c'est vrai.
2: Tu fais comment du coup?
1: Bah, assis-toi par terre.
0: Je pisse debout dans la rue.
2: Tu te mets accroupi?
0: Mais non, je pisse debout.
1: Ah, non, tu pisses dans la rue?
6: C'est du fou l'accroupi comme
0: ouais, mais déjà arrivé. Bon, une autre question pour 50 euros encore.
1: Ouais.
0: Combien coûte. Ah, bon, ça, j'ai pas la réponse, moi. C'est une réponse qu'on connaissait tous avant. Combien coûte un timbre vert pour envoyer une lettre en France?
4: 1,40€.
0: Alors, 1,40€ pour Ilam, 1,20€ pour Bruno. Vous n'avez pas la bonne réponse, mais Ilam, tu es la plus proche de la bonne réponse. Est-ce que vous connaissez le prix d'un timbre vert?
1: 1,50€.
0: À 52.
1: Ah, tu vois.
0: 1€, c'est 52.
1: C'est ça.
0: Ils nous grappillent vraiment sur tout. Ils auraient pu faire un 50 tout rond. Non, on va le faire à 1,52.
1: Et ça a augmenté parce qu'avant, c'était 1,39€.
0: Ah ouais, donc ils se font pas chier.
1: C'est l'inflation.
0: Ouais. Qu'est-ce que.
1: La bonne réponse pour Ilam, là, du coup, c'est ça?
0: On est où? Ouais, 50€.
1: 100
0: de plus pour Ilam.
1: 100 partout. Ouais, égalité parfaite.
0: Alors attention, pour faire la différence.
1: Allez.
2: Allez, Ilam.
0: Une question. Alors ça, attention, accrochez-vous. Vous aimez la marque Balenciaga?
3: Balenciaga.
0: C'est très cher. Combien coûte un sac en plastique jaune de la marque Balenciaga? Ilham ou Bruno? Vite.
4: 125 euros.
0: 125 euros, Bruno.
5: 350.
0: 350. Ah. Oh, vous pouviez aller jusqu'à 1526 euros.
1: Ah oui. Eh ben c'est Bruno qui.
0: T'as que les mecs, ils te vendent un plastique jaune.
1: Oui.
0: Qui doit valoir, je sais pas, 20 centimes d'euros.
1: Même pas.
0: Ils te foutent la marque Balenciaga dessus.
1: Ah, mais même pas, il y a même pas la marque dessus. Hein.
0: Ah ouais,
1: même pas la marque dessus. C'est juste, tu sais juste que c'est Balenciaga, mais il y a même pas le logo.
0: Il y a pas un logo, il y a rien du tout.
1: Il y a rien du tout.
6: Ouais, il y a que toi qui le sais, c'est ça. Ouais.
0: Et donc, ils te le vendent à 1526 euros.
6: Eh ben.
0: Qui a gagné le dernier billet ce matin?
6: Eh ben, c'est Bruno.
0: Bah écoute, c'est bien. Bruno, tu t'es fait 150 euros en travaillant avec nous sur Skyrock ce matin.
4: Bravo Bruno.
0: Et merci. Ilham, c'est bien aussi, tu t'es fait 100 euros Ilham. Bravo Ilham.
6: Bravo, ouais.
0: T'as bien joué. On te fait des gros bisous.
4: Merci, bisous à vous.
0: Et on t'envoie ton chèque à la maison. Et préparez-vous, il y a d'autres chèques à gagner. Quelle est votre radio préférée à tous les deux?
4: Skyrock, bien sûr.
0: Bon, c'est bien, vous êtes prêts pour tout à l'heure. Allez, à 8h, on vous rappelle pour les 1500 euros. Là, on écoute Gims. Gims, c'est Théodora sur Skyrock à 7h20.

0: Allez, un bon réveil à vous. Ah oui, je vous parlais des prénoms tout à l'heure. Pourquoi les prénoms, c'est important? Parce qu'il y a une enquête qui a été menée sur les prénoms, donc on a tous un prénom.
1: Sinon, on siffle, c'est relou, quoi.
0: Ouais, tu vois, c'est important d'avoir
2: un prénom. Tout le monde se retourne en plus.
0: Mais il y a des gens qui ont subi leur prénom. Il y a 18% des Français qui ont déjà été moqués ou harcelés à cause de leur prénom.
1: Ah frère, tu t'appelles Johnny.
0: Je te rappelle qu'il y a des Johnny qui nous écoutent.
1: Non mais c'est chaud, non mais
0: voilà.
1: En gros, tu vois. C'est dur, hein. Ça veut dire que tes parents étaient fans de Johnny Hallyday.
3: Ouais. Pep. Écoute, oui, c'est la vie.
2: Bah, ils ont le droit aussi.
1: Johnny, tu vois.
2: Mais ouais, non mais ça fait ringard parce que t'es en France, tu vois. Ouais. Genre aux États-Unis, genre Johnny Depp, tu vois.
1: Ouais,
2: Johnny,
1: ça
2: c'est
1: passe,
2: stylé, tu vois.
1: Tu vois, Johnny chez nous, c'est pas.
0: Bah aujourd'hui, t'appelles Donald, c'est chaud quand même.
3: Oui.
1: Ouais, c'est vrai. Ouais,
0: il y a des prénoms qui sont bien au début et après ils deviennent tout pourris à cause d'une star.
1: Ouais, c'est vrai. Ouais,
0: je sais
1: ouais.
0: qu'il y a des Nabila qui nous écoutent, qui ont souffert à l'époque où il y avait Nabila qui était au top du top.
1: Bah, t'as les Oussama, les Jawad aussi.
0: Ah, Jawad pour la location de l'appartement.
1: Et les Oussama, Oussama Ben Laden.
0: Ah oui, c'est vrai. C'est joli Oussama comme prénom. Ous, d'ailleurs je connais plein d'Ous moi.
1: Ouais bah j'ai un zinc à moi, il s'appelle Oussama.
0: Je sais, je connais.
2: T'as les Anissa aussi, avec le son Weshden en 2000.
1: Ouais, c'est vrai.
2: Ah, c'est dur.
1: Ça fait la haine.
0: Il faisait quoi le son?
3: Tu parles avec une Anissa, mais moi je m'appelle Weshden. Tu prends tes caleçons sales.
0: Ouais, voilà, les caleçons sales.
3: Ma vue, ma vue.
0: Bon, merci la chorale du morning. Qu'est-ce qu'on fait maintenant? On va parler des urgences ce matin.
2: Oui, on va aux urgences.
0: Et des urgences. Et on a un sondage pour vous. Les 10 choses qui énervent le plus les Français aux urgences. C'est un endroit où on est tous allés. Le moins souvent possible. C'est un endroit où il y a plein de gens qui nous écoutent. On vous salue, vous tous qui bossez dans les hôpitaux. Vous êtes aux urgences. Vous avez une chance de plus de trouver la bonne réponse. Vous y êtes allé aussi. Quel est le temps d'attente en moyenne aux urgences en France? Selon le ministère de la Santé, c'est sorti cette semaine. Combien on attend aux urgences en France? Moi, je suis allé cette semaine aux urgences. J'ai attendu...
2: 48 heures.
0: Non. J'ai attendu 1h20.
2: Ah, oh, ça va, franchement.
3: Ouais, ça va.
0: 1h20. Et j'y étais allé, quoi. J'adore, là.
2: Ouais, tu kiffes.
0: Je vous adore dans les hôpitaux. Je viens faire des visites pour vous voir. La dernière fois, j'avais attendu 1h10 à peu près.
2: Donc, ça va, hein.
3: Ça va en vrai, ouais.
0: C'est pas la bonne réponse, hein. C'est un peu plus la bonne réponse. Quel est le temps d'attente en moyenne aux urgences en France? Vous avez la bonne réponse, vous nous en parlez. On aura le top 10 des choses qui énervent le plus les Français aux urgences. Et si vous avez des petites anecdotes, parce qu'aux urgences, on rencontre des gens. C'est bien, t'es au contact de toute la population, tu rencontres des gens parfois complètement amochés. Je vous ai raconté les meufs qui arrêtaient pas de se prendre la tête.
2: Oui.
0: Qui hurlaient, aux urgences dentaires, qui faisaient chier tout le monde avait mal aux dents, tout le monde était énervé. Et les autres, ils voulaient passer avant tout le monde. Elles sont fermées à leur place. Mais bon, si vous avez des petites anecdotes comme ça, vous pouvez nous raconter d'abord la bonne réponse pour votre pack morning. Vous le gagnez ce matin en envoyant vos messages avec votre appli. L'appli Skyrock, évidemment. Et le 41-759, top pour les messages, c'est bien vos numéros. Et le pack morning est à vous et peut-être même les Ray-Ban Meta. Bonne chance, 7h30 sur Skyrock.
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0: Ah, donc plus facile l'invité mystère d'un coup là.
1: Alors je vais demander à Océane. Océane, est-ce que tu connais le nom de l'invité mystère?
2: Vous voulez savoir combien vaut votre voiture?
1: Ah, tu veux savoir combien vaut ta voiture, Océane?
3: Oui, voilà.
1: Ah, bah ouais, bah moi aussi, bah donc, ouais. Je veux savoir combien vaut ma voiture. Bon, Océane, t'es dans le 12, c'est l'Aveyron, c'est
3: oui,
1: ça?
3: C'est ça.
1: T'habites
3: oui,
1: où? Rodez.
3: À Colombiès.
1: C'est quoi, c'est Verville-Franche de Rouergue?
3: Oui, c'est ça.
1: Très bien.
0: Ah, bah, tu connais bien.
1: Hein. Bah, oui, j'aime bien l'Aveyron, c'est mignon.
0: Bien, bien, tu dis.
1: Alors, Océane, quelle est la bonne réponse? Qui est donc cet invité mystère qui veut vendre d'autres voitures?
3: Franck
1: Leboeuf. Il nous fait chier en permanence dans tous les écrans.
0: Ah, il veut tout vendre.
1: Il veut vendre sa voiture.
0: Mais il fait tout pour la thune lui en ce moment.
1: Bah, oh, il a raison.
0: Singer, danse avec les stars. Je suis même sûr qu'il touche un pourcentage sur le OnlyFans de sa fille.
1: Tu vois, bientôt il achète sa fille, elle a un OnlyFans.
0: Ouais, Jade Leboeuf.
1: Ah ouais?
0: Candidate de télé-réalité, elle a un OnlyFans ou un
4: OnlyFans. Ah, c'est sa fille?
0: Ouais.
4: Ah putain,
5: oh, c'est chaud.
4: T'as la révélation de ouf.
0: Je savais pas non plus.
1: Eh ben, merci Sam pour ces infos.
0: Ouais. Bah, de rien.
1: Bon, bonne réponse.
0: Sur l'actu.
1: Océane, mais oui, on est sur Skyrock. On n'est pas n'importe où. Bon, t'es sur Sky, Océane, et tu gagnes le pack morning de Sky. Le pack du morning, il est pour toi.
3: Super.
1: On va t'envoyer ça à la maison, dans le 12, à côté de Villefranche-de-Rouergue. Profite bien de la journée et reste avec nous, hein, parce qu'il y a les rabats de méta à gagner tout à l'heure.
3: Ok, pas de soucis, merci beaucoup.
1: Bisous, et puis tu nous donneras ton avis à toi, ton avis, il est important, ton avis à toi aussi, sur cette émission. Donc, on va donc retrouver des footballeurs dans un fauteuil et des comiques qui font des blagues en face avec des gens qui rient, même quand c'est pas drôle.
0: Voilà.
1: C'est parti. Est-ce que ça vous fait rigoler ou pas? C'est pas facile d'être comique, hein. Pas facile de faire rire tout le monde. Vous allez comprendre pourquoi.
0: Allez, vas-y.
1: Ou pas d'ailleurs. Allez, ouais. Votre avis juste après les infos de Rémi. C'est parti Rémi, notre point sur l'actu. De quoi on parle aujourd'hui? Bah, déjà on va parler de la météo parce que le week-end est là. Quel temps va-t-il faire aujourd'hui et ce week-end?
6: Ah, ça c'est la question que tout le monde se pose. Bah, c'est pas terrible. Ça dépend où on est. Dans le sud, ça va être plutôt sympa. Mais pour tout ailleurs, c'est assez mitigé. Des averses ce matin, des côtes atlantiques aux régions de l'Est. Les éclaircies vont s'imposer cet après-midi. Mais on aura toujours des petites ondées sur les Pyrénées, l'Auvergne et vers la frontière belge. Il va faire beau, donc près de la Grande Bleue. Et puis bah voilà, demain c'est pas non plus terrible avec des petites pluies de l'Aquitaine à la Normandie, les nuages qui vont gagner du terrain, des gouttes possibles dans l'après-midi du sud-ouest au nord-est, des orages même de la Bretagne aux Hauts-de-France, pareil sur les Alpes et sur les Pyrénées. Puis dimanche, des nuages dans le nord, amélioration au fil des heures et du beau si vous êtes dans les régions du sud. Les températures ce matin, 11 à Lyon, 12 à Lille et à Paris, 14 à Marseille, et cet après-midi entre 17 et 26 degrés, 17 sur la pointe du Cotentin jusqu'à 26 sur la Méditerranée et sur la Corse. La pollution, c'est correct, les indices entre 2 et 4.
1: Et le point sur l'actu tout de suite sur Skyrock.
6: Ouais, et l'autopsie qui est.
1: Arrête de regarder les photos de la fille Leboeuf.
6: Non, mais là, il m'envoie des photos avec les seins à l'air en plus.
4: Ah ouais,
5: c'est Jade Leboeuf ça.
1: Ouais, c'est ça, Jade Leboeuf.
4: Ah ouais.
0: Il y a des vidéos dans la douche aussi.
4: Ah ouais.
1: T'as le papa, il vend des voitures et la fille, elle fait des promos pour des douches.
0: Je vais dans les voitures, la fille.
1: Bon, allez, on va passer aux infos là.
0: Rendez-vous sur cul.fr.
6: L'autopsie donc qui devrait confirmer dans les prochaines heures ou les prochains jours que la dépouille découverte hier dans un silo agricole est bien celle de la petite Liana, 11 ans, qui a disparu depuis vendredi dernier à Fleurance dans le Gers. Jérôme Barella, le principal suspect, est actuellement mis en examen pour enlèvement et séquestration, des faits qui vont certainement être requalifiés en meurtre donc dans les prochaines heures. Cette nouvelle fusillade mortelle à Nantes, un jeune homme de 18 ans a été tué de plusieurs balles hier. Ce sont plusieurs hommes sur des scooters qui ont ouvert le feu. C'est la quatrième personne tuée par balle en un peu plus d'un mois à Nantes. Des règlements de compte visiblement sur fond de narcotrafic. Sébastien Lecornu devait se rendre aujourd'hui à la prison de haute sécurité de Vendin-le-Vieil dans le Pas-de-Calais. Visite annulée en raison de l'affaire Liana. Le Premier ministre va présenter dans les prochains jours un plan contre le narcotrafic. Matignon promet un changement d'échelle de l'action de l'État contre la criminalité organisée. La consommation de drogue a doublé en 5 ans. En France, il y a au moins 5 millions de consommateurs pour le cannabis et 1 million pour la cocaïne. La campagne 2026 des impôts qui est officiellement terminée. Si vous vivez dans un département entre 55 et 976, vous avez jusqu'à hier soir 23h59 pour déclarer vos revenus. Pour les autres, la date limite est déjà passée. Pour celles et ceux qui ont du retard, l'impôt sera majoré de 10% en cas de mise en demeure. Bon, le mieux, c'est de le faire tout de suite, là, rapidement, avant que la mise en demeure arrive, pour espérer la clémence de l'administration fiscale.
1: Et du sport tout de suite sur Skyrock.
6: Avec les Bleus qui nous ont fait une petite frayeur à quelques jours de la Coupe du Monde. Match test amical hier soir contre la Côte d'Ivoire. Les éléphants ont gagné 2-1, dont une réalisation de Guéladoué, le frère de Désiré. Les hommes de Didier Deschamps ont été bien plus incisifs en première période avec un excellent Ryan Cherki buteur. On espère voir un meilleur visage lundi soir contre l'Irlande du côté de Lille. L'Irlande du Nord qui, contrairement à la Côte d'Ivoire, n'est pas qualifiée pour le Mondial.
1: Merci.

0: Rémi, les infos reviennent tout à l'heure avec la compile de l'actu de quoi on parle ce matin.
1: Ouais, on va faire une petite compile de mariage, de DJ de mariage pour être très précis.
0: Ok, DJ mariage. C'est vrai que pour les mariages, c'est toute une organisation. Il faut prévoir un DJ, la bouffe, les invitations, machin.
2: Bon courage. Ça coûte cher en plus.
0: Et en plus, ça coûte cher. Bon courage si vous allez. Enfin, bon courage. C'est un beau moment de la vie.
2: Bon courage si vous vous mariez cet été.
0: Voilà, ouais. Exactement. On fait notre crash test de l'émission qui s'appelle Dans la sauce, une émission en Netflix qui est sortie cette semaine avec des joueurs de foot qui s'installent dans un fauteuil et qui regardent des comiques les clasher. Bah tiens, on parlait de Franck Leboeuf il y a un instant. Voici Franck Leboeuf dans le fauteuil.
3: Franck Leboeuf, t'es plus, on n'en peut plus. Qui essaie de nous refiler une Twingo d'occasion, faut que t'arrêtes. Des voitures, des chaussures, des paris sportifs, de la viande. Si tu sors la nuit, Leboeuf, tu peux le croiser dans la rue en train d'essayer de te bécraver 20 balles pour qu'il arrête.
4: Je viens de re-signer pour 2 ans, donc préparez-vous.
0: Ah merde,
4: merci beaucoup.
0: On aura de 2 ans dans vendezvotrevoiture.fr. Au secours.
5: Vous voulez savoir combien vaut votre voiture?
0: Non, je veux pas savoir combien vaut ma voiture, Franck Leboeuf.
3: Franck, oui. Si t'as besoin d'oseille à ce point-là, tu peux pas braquer Pogba comme tout le monde.
0: Non, c'est rigolo ça.
2: Il y a une bonne sur deux.
0: Bon, dites-nous ce que vous en pensez. Donc, on veut savoir votre avis là-dessus. Donc, c'était les blagues de Walidia sur Franck Leboeuf. Il y a qui d'autre qui a été invité à cette émission à part Franck Leboeuf? Ah bah, il y a Adil Rami. Voici ouais. Adil Rami.
6: Adil.
7: Ouais.
6: Je t'explique. Tu restes assis, tu regardes, tu dis rien, comme à la Coupe du Monde.
0: C'est vrai qu'Adil Rami, il a gagné la Coupe du Monde sans jamais jouer la Coupe du Monde. Ouais. C'est dingue, il est champion du monde, il peut dire qu'il est champion du monde.
2: Ah bah oui.
0: Mais il a pas joué.
3: Pendant la Coupe du Monde 2018, Adil, c'est pas un but, pas un tir cadré. T'as fait comme Giroud. Sauf que toi, t'as une excuse, t'as pas joué.
0: Bon, ok, oui, bon, pourquoi pas.
4: Moi, la régie, juste, est-ce qu'on peut me baisser la lumière des dents d'Adil Rami, s'il vous plaît? Ouais, c'est toujours triste, un footballeur dont les dents sont plus brillantes que la carrière.
2: Ah non, c'est abusé.
0: Oh putain, comme il clash fort.
2: Hey, franchement, moi, je suis en fou rire. Hey, comme on dit, punchline.
0: Punchline dans les dents. Voilà. Bon, après Adil Rami, il y a quelques d'autres. Oui, voici Dugarry tout de suite. Ah. Dugarry.
8: Christophe Dugarry, il avait un bar à Bordeaux. Je sais pas si vous saviez qui s'appelle le Nul par ailleurs. Et c'est marrant parce que le Nul par ailleurs, c'est exactement ce qu'on dit les supporters du Barça quand il a quitté le club. Le Nul par ailleurs.
0: Ça c'est rigolo ça. Bon, et il y a qui d'autre? Allez, une petite dernière sur Mandanda.
2: Ah.
0: Allez.
3: Qu'est-ce qui te manque le plus depuis que tu joues plus, Steph? C'est les défaites de l'OM ou les cris de singe dans les stades, hein? Cela dit, il y a eu du progrès là-dessus. Ils ont arrêté de jeter des bananes sur le terrain. C'est pas la maturité, hein, c'est l'inflation. Trop cher, les bananes. Compter sur la FIFA pour protéger les joueurs du racisme, apparemment, c'est comme compter sur Morandini pour protéger les mineurs. Faut pas attendre, hein.
2: Elle est bien celle-là.
7: T'aimes bien ça?
2: Bah ouais, moi j'aime bien moi.
9: Ah ouais, ça m'a fait trop rire.
2: Ah, moi tout ce qui est racisme m'a fait beaucoup rire.
0: Merci Sam Bardella. Bon, vous en avez pensé quoi? Franchement, vous me dites, c'est marrant.
2: Ah, franchement, alors là, dès qu'on finit le morning, moi je vais voir le replay de toute l'émission entière.
4: Ah, on le regarde ensemble.
0: Ah, vous avez vu, ça a du succès dans l'équipe. Hein.
4: Ah ouais.
0: Ouais. Alors vous en pensez quoi?
9: Moi je bloque mon week-end pour le regarder.
0: Ok, d'accord. L'équipe est fan.
2: Ah ouais. Alors moi du coup j'ai déjà regardé. Donc.
0: Et
4: moi j'ai rien compris aux vannes.
0: C'est Théo. Allez, dites-nous ce que vous en pensez. Tiens, on fait un point. Franchement, vous me dites ce que vous en pensez. Allez-y. Drôle pour Tony Shark. Ouais, bon, ok. Je sais ce que je ne ferai pas ce week-end. Voilà. Ah, t'iras pas sur Netflix ce week-end. Ça, c'est Léa qui nous envoie un message. Vous nous laissez mon message avec votre appli Skyrock. Le 41759 et Skyrock.fm. Allez, 8h44, c'est Gims.
10: Ok.

0: attendez votre horoscope, ne vous inquiétez pas, on l'a pour vous, votre horoscope
1: et
0: de
1: oui,
0: l'amour.
1: Ouais.
0: Et on va parler tatouage ce matin pour soutenir quelqu'un qui est en galère.
1: Des petits tatous.
0: Oui, puis il y a le tatouage de Momouini. Ça y est, il se l'est fait son tatouage.
2: C'est un faux tatouage.
3: C'est un escroc, ce
0: mec. Une tour Eiffel avec deux étoiles.
1: Bah
0: enfin, il y aura quand même des photos de lui avec une tour Eiffel et deux étoiles.
1: Ouais, mais c'est peut-être l'IA qui a fait ça, ouais.
0: Bon, le spécialiste du tatouage, c'est Rémi. Alors, Rémi, tu es tatoué de partout. Et est-ce que tu as pensé à faire d'autres tatouages? Parce que t'en as où des tatouages?
1: Sur le bras?
2: Sur les bras, épaules, ouais.
1: Et dans le bas du dos?
2: Non.
1: Un petit serpent qui amène à l'arrêt les fesses?
0: Non. C'est une flèche.
1: C'est une flèche qui indique la porte d'entrée du paradis.
2: La porte de sortie, surtout pour moi.
0: La porte d'entrée du paradis, bien sûr. Bon, dis-nous si vous êtes tatoué, si vous avez souffert lors des tatouages. Tiens, j'ai les endroits les plus sensibles pour les tatouages.
1: Ah, bah facile.
0: Si vous avez envie de vous faire tatouer.
1: Les coucougnettes?
4: Non, les côtes.
0: Les côtes?
4: Les côtes, c'est horrible.
0: Les côtes sont classées, mais c'est pas l'endroit le plus sensible. Non, je parle de tatouage parce qu'on voulait saluer, écoute peut-être Skyrock, en plus une tatoueuse de 25 ans, qui se plaint dans la presse de recevoir toutes les semaines un truc qu'elle n'a pas du tout envie de recevoir. Toutes les semaines, elle reçoit un truc. Si vous êtes tatoueur, c'est peut-être un truc que vous avez dû recevoir. Qu'est-ce que c'est?
1: Une aiguille pour tatouer?
0: Une aiguille pour tatouer. Qu'est-ce qu'on peut recevoir quand on est tatoueur et qu'on n'a pas du tout envie de recevoir? Sauf Théo, peut-être.
4: Ah bah c'est facile, oui,
0: c'est quoi?
1: Une photo de...
0: Ouais.
1: Ah bah ouais.
4: Une photo de Zizi.
0: En fait, ça excite les pervers. Les pervers envoient des photos à des tatoueuses pour leur dire j'ai envie de me faire tatouer. Alors ils commencent sans envoyer de photos, hein. Mm-hmm. Ils commencent en disant oui, c'est pour un renseignement. Ils ont un petit mail, un petit truc comme ça. C'est pour un renseignement. J'aimerais savoir si je pourrais me faire tatouer. Bon, elle répond oui. Après elle dit pas de problème, vous pouvez passer. Vous tatouez toutes les parties du corps? Bien sûr que oui. Et là le mec hop fait une petite capture d'écran, voire même une petite vidéo avec son zizi en disant c'est là que je voudrais me faire tatouer.
1: Oh là là.
0: Et donc le mec est complètement dérangé, ça l'excite de faire ça.
1: Eh ben
4: c'est ouf.
1: Il est un peu taré, lui.
0: Donc je pense qu'il imagine la tatoueuse qui reçoit ça et là il est là.
1: Ah, c'est génial.
0: Ça fait du bien, c'est génial.
1: Un dingo de plus.
0: Donc, le mode opératoire, c'est toujours celui que je vous ai décrit, message privé sur les réseaux, tout ça.
4: Sans dire une variante de Christian Quesada.
0: Il parle du tatouage, et puis après, hop là, elle envoie la. Et elle en reçoit une par semaine. Et elle en peut plus, donc elle a fait la une de Sud-Ouest, le journal du coin, le journal de Bordeaux.
1: Ouais.
0: Et
1: après, peut-être qu'il y en a qui veulent vraiment se faire tatouer le kiki. Hein.
0: Bah, c'est la question que je me posais.
1: Bah, tu vois.
0: Parce qu'il y a des tatouages, zizi.
4: Ouais, il y en a qui fait Pinocchio.
0: Sur Zizi?
4: Ouais, bah en fait, le Zizi ressemblait, enfin, était censé être le nez de Pinocchio.
0: Ah, le nez de Pinocchio.
1: Ah ouais. Il y a un mec qui fait de la télé-réalité, je sais pas si vous voyez qui c'est, il s'appelle Bastos, il est sur les réseaux un peu.
0: Ouais.
1: Et il a un tatouage justement sur son Zizi.
0: Et c'est
1: il
0: quoi?
1: A quoi? Il l'a jamais montré, il l'a jamais dit. Il a dit c'est pour ma sphère privée.
0: C'est pour ma sphère privée. C'est
1: alors qu'il fait des films de cul.
4: Mais non,
0: il les fera dans un an quand
1: pas
0: il galère un peu.
1: Ah ouais. Mais il a dit par exemple que quand tu te faisais tatouer sur le Zizi, il fallait tout dur
4: en forme.
1: Tout le tatouage. Ouais.
0: Bah c'est pour ça que les mecs lui envoient cette photo, ces petites vidéos. Bon, on la salue en tout cas. On voulait te soutenir ce matin parce que les gens qui sont un peu en difficulté, on les soutient.
4: C'est quoi sur Insta? Parce que j'ai un projet tatouage.
0: Bien sûr. Les endroits les plus sensibles pour les tatouages. Alors d'après vous, t'as dit les côtes.
4: Bon, les côtes, ouais.
0: C'est le deuxième endroit le plus sensible pour les tatouages.
4: Ah, les côtes, je criais.
0: C'est quoi les endroits les plus sensibles pour les tatouages?
1: Les fesses ou les testicules?
2: Ouais, c'est surtout.
0: Ah, c'est les testicules. Rémi, il a testé.
2: Non, j'ai pas testé.
0: C'est pas sur le cul, c'est le testicule.
4: Il a testicule, ouais.
2: Non, mais c'est là où il y a des os.
4: Genre les coudes.
2: Ouais, bah après tu te fais rarement tatouer au niveau du coude, mais
4: si, pas... y en a, ils font l'étoile d'araignée.
2: Ouais, au niveau des os, ça fait quand même bien mal, ouais.
0: Alors tu me dis si t'es d'accord, Rémi, les aisselles.
2: Ah oui, il y a très peu de peau. Là où il y a très peu de peau, par exemple, là, tu vois, au milieu de. À l'intérieur du bras, là.
0: Ouais.
2: Là, c'est très très fin. Et là,
4: sur le visage, ça fait mal.
2: Bah, j'ai jamais fait, mais je pense que oui.
0: Fais-toi une larme.
4: Fais-toi, ouais.
0: Comme les gangsters.
2: Ouais. Les couilles.
0: Une larme de gangsta comme ça.
1: Genre, fais le débile, t'en mets 10 de chaque côté. Genre,
2: c'est une belle photo.
1: Chiale.
2: Une belle photo tatouée.
4: Tiens, Diffoul. Mais non, c'est pas tatoué, ça. Ah putain, on dirait un grabouillage.
0: C'est du grouillage. On a reçu un zizi gribouillé. Notez bien si vous avez envie de faire tatouer les endroits les plus sensibles. Là, vous avez le plus morf. C'est les aisselles en 1, les côtes en 2, le sternum, c'est au centre de la poitrine, les parties génitales, mais seulement 4e. T'as plus mal sous les aisselles que sur les parties génitales. Le dessus des pieds, paraît que c'est très douloureux.
2: Ah ouais.
0: Les chevilles aussi, le cou et la gorge, les mains et les doigts. Ah, les mains, c'est fragile aussi?
2: Ouais, bah ouais.
0: Ça a l'air solide pourtant.
1: En fait, partout ça fait mal.
2: Plein d'eau.
0: Les coudes, on en parlait, et en 10, les genoux et l'arrière des genoux. Voilà les endroits les plus ouais. Qui est tatoué dans l'équipe, Sam? Mais c'est hallucinant tes tatouages. Comment t'as pu faire ça?
1: C'est,
0: ouais.
1: C'est sympa en tout cas ce que j'ai vu des frères.
3: On dirait il s'efface.
0: Mais c'est quoi?
4: Mais non, c'est parce que c'est fait à une technique au NPOC. C'est pas fait à la machine.
1: C'est moins cher.
4: Non, en fait, c'est plein de petits points. C'est pas des lignes tracées.
0: Mais tu sais que ça fait penser aux enfants qui se font des gribouillages sur les bras.
4: Ouais, moi je kiffe.
0: Et quand ils se lavent et que ça part pas.
3: Ouais. Mais là, c'est. Ouais.
2: Ah, mais après, ils se lavent pas.
4: Aussi.
0: Dommage, ça part pas, tiens. Bon, et double appel dans un instant après Post Malone. J'avais promis ce grand classique sur Skyrock, Post Malone et Bello Now. Et puis vous avez la parole, on va parler de vos prénoms ce matin. On va faire le crash test des prénoms, tiens.
2: Ouais.
0: Ah, je vous ai pas dit si ça vous a fait rire le truc, on vous en reparle juste après Post Malone.

0: Post Malone et Benana, on se scare à 8h55. Est-ce que vous avez bien aimé l'émission alors? Ça donne quoi? Vous avez voté avec votre appli Skyrock, le 41759, l'émission où il clash des footballeurs qui se mettent dans un fauteuil, les comiques clash les footballeurs. Ça vous a plu ou pas?
1: Bon, après, on n'a pas diffusé toute l'émission, hein. On a envoyé que quelques extraits.
0: Et c'était le best-of. Hein.
1: Et c'était bien suffisant.
2: Moi, je me suis passé.
0: vous n'avez pas aimé?
1: Bah, vous êtes 75% à pas être hyper emballé.
0: D'accord.
1: Bon, après, ah ouais. Bon,
0: 25% des millions d'auditeurs de Skyrock, ça fait quand même du monde.
1: Ouais, hein, ouais. On vous ramène quand même un peu de monde là, ouais.
0: Oui, ils vont faire du monde.
3: L'humour, c'est subjectif.
0: Exactement.
1: Oui, bien sûr, ouais. Oh.
0: Voilà, et vive l'humour, Skyrock défendra tout l'humour.
1: Oui, quel qu'il soit. Quel qu'il soit.
0: Exactement, bravo.
1: Bravo.
0: Quel qu'il soit. Bon, de l'humour, ça tombe bien. Les Français en ont, mais ils le savent pas. Ben heureusement qu'on est là pour le mettre en valeur. Voici nos double appels sur Skyrock.
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5: Ça a sonné, j'ai répondu. Hein.
6: Connasse, c'est pas moi qui t'appelle, plus la
0: p***. Bon, allez, c'est parti. On a plein de numéros de téléphone qu'on a connectés les uns avec les autres. Est-ce que les Français vont comprendre ce qui se passe? On va rajouter un petit coup de Patrick, parce que Patrick, lui, il est comique,
7: bien sûr,
0: mais il s'en rend pas compte. Patrick, qu'on va retrouver dans nos double appels ce matin. On introduit Patrick, on voit ce que ça donne avec les familles et on met tout le monde en contact. On y va, c'est parti.
8: Allô?
9: Allô?
8: Ouais, c'est qui?
9: Oui. Attends,
8: C'est qui?
9: C'est qui, c'est Paul?
8: Bonjour.
10: Allô? Non?
0: C'est pas Paul.
10: Non,
8: c'est qui?
9: Bah, je sais pas qui c'est.
8: Alors, écoute, je pense que tu es en train de faire un jeu en train de boire de l'alcool, donc n'essaie pas de foutre de la merde, ça ne marchera pas.
9: Non, mais attends, je sais même pas qui c'est, là, qui c'est qu'appelle.
8: C'est une arnaque, chérie.
11: Mais qu'est-ce que tu racontes, toi?
9: Vous appelez où? Moi, je suis à la mer, au-dessus de Fauconnier.
8: Ils savent pas voir.
9: Bon, il y a que ça à dire, autrement, bon, je saurais pas qui c'est, bon, bah, salut, hein.
0: Attends.
12: Là, je suis à poil, là.
8: Comment?
12: Chercher la mer, là, toi?
8: Bah, tu devrais te la mettre dans l'oreille aussi.
12: Cherche la merde, toi?
7: Absolument, oui.
12: Non, si tu veux là, chercher la merde.
8: Connard!
12: Fais de branleur!
7: J'ai pas entendu, excuse-moi.
12: Fais de branleur!
7: J'ai pas entendu, excuse-moi.
8: Encore. Bah, c'est quoi le problème? Vous êtes qui?
12: Guignol!
8: Bah, c'est quoi le problème?
12: Allô?
0: Ah, l'autre.
8: Ouais, t'es qui?
12: Allô?
0: Allô?
8: T'es qui?
12: C'est qui? Pourquoi?
8: Bah, toi, t'es qui?
12: Mais, y a pas, c'est qui? Je vous demande, c'est vous qui m'appelez. Alors. Qu'est-ce qui se passe?
8: Bah, c'est vous qui appelez en numéro masqué, là, faudrait peut-être assumer. C'est qui, non?
12: Non, on n'a pas appelé du tout, là, vous trompez, vous faites erreur.
8: Bah, non, c'est pas erreur du tout, non?
12: Non. Bah, un numéro masqué, encore mieux.
8: Ah,
12: on
8: n'a
12: pas un numéro masqué, je vous dis qu'on ne vous a pas appelé. Ok? Hein?
8: Mais ta gueule, toi, tu veux quoi?
12: Rigolo, ça, c'est un rigolo de première de merde.
8: Clochard.
12: Eh, les guignols, tu vois, on vient, les guignols.
8: C'est dans ta gueule, clochard.
12: Vas-y, tu vas décrocher au flic là.
8: On va.
12: Le numéro qui va.
8: J'ai un pote qui est gendarme là. Regarde, je vais lui envoyer le numéro là. On va retrouver tout de suite t'es qui maintenant.
12: Vas-y.
8: Regarde, on va retrouver tout de suite t'es qui.
12: Accroche. Il va voir.
13: Comme ça, tout est enregistré, puis tu vas à la gendarmerie là. T'appelles la gendarmerie.
8: Mais toi, t'es vraiment un handicapé en fait, pas là d'un pays.
13: La gendarmerie, tout est enregistré.
8: Mais. Je suis très bien d'assumer t'es qui. T'es déjà enregistré depuis le début, là, au cas où.
13: Et bien sûr.
8: Mais t'inquiète pas, tu vas être dans la merde. Je te dis, j'ai des potes gendarmes. T'inquiète pas, on va vite retrouver tes équipes, petite p***e.
13: Allô, espèce de gros con, tu veux que j'aille déposer plainte contre ta gueule, maintenant?
8: T'inquiète pas, fais le malin derrière ton téléphone, on va voir.
0: Voilà, on termine en beauté.
13: Faire foutre, fils de p***,
0: je m'en tiens pas à la fin. On a terminé en beauté, donc.
1: Ouais, parfait.
0: Avec nos filles. Vous voyez, elles sont drôles, mais elles ne se rendent pas compte.
1: Ouais, vraiment.
0: Elles ont les meilleures punchlines du monde. Les familles des double appels, on les retrouvera soit en direct d'ailleurs dans la radio libre. Soyez là avec nous et dans un instant, opération prénom. Vous avez un prénom difficile à porter. Vous connaissez quelqu'un qui a un prénom difficile à porter? Eh bien, vous attend en direct. 01 53 40 30 20. Laissez vos messages aussi avec l'appli Skyrock. On vous mettra en contact avec directement. Le standard, ça va être magnifique.
1: Ouais.
0: Profitez. Allez, c'est le morning, il est 9h du matin, l'horoscope arrive tout de suite.
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13: 9h04 sur Skyrock, l'horoscope de l'amour, vous l'attendez, il est un peu en retard, mais il arrive. Rémi est là pour les infos, toujours présent depuis 6h du matin.
14: Ouais.
13: Oui, à fond. Qu'est-ce que tu fais?
14: Il est en train de manger.
13: Ah, il prend des forces pour la compile de l'actu. C'est pas facile de faire la compile de l'actu.
14: Non, c'est dur, hein.
13: Ah, bah oui.
15: T'as été payé pour manger, recevoir des caresses.
13: Tu manges tout ça, dis donc.
14: Je mange quoi?
13: Tout ça.
14: Mais y'a rien là.
15: Mais une grosse quantité quand même.
13: Y a rien, il a un bol, mais ça.
15: Non, c'est un petit joueur.
13: C'est pas une bol,
15: c'est un saladier ça. C'est un
13: bon, les soupirs de céréales, on vous souhaite un bon petit déjeuner si vous venez d'arriver sur Skyrock. Il y a les rebelles méta qui sont encore à gagner. Et puis on parle des prénoms ce matin. On a découvert des trucs sur les prénoms. Les prénoms, c'est bien, c'est gratuit.
15: C'est utile aussi.
13: Ouais, c'est utile. Et on en a tous un.
15: Ouais.
13: Ouais. Au moins un d'ailleurs. Et notre compile, c'est la compile de mariage dans l'actu. Et l'horoscope de l'amour, attendez, il est où? Il est là. Il est là. Il est là et on va découvrir notre douce signe et nos puissances amoureuses. Qu'est-ce qu'on nous dit aujourd'hui dans l'horoscope de l'amour? Pour les Capricornes et les Taureaux, on a 0 sur 5 de puissance amoureuse. On pourrait être déçu de la réaction ou d'une décision d'une personne dans notre entourage aujourd'hui. Faut prendre le temps de comprendre si la personne est importante pour nous. Sinon, bah, vous passez à la suite et vous passez une belle journée. Les Balances et les Poissons, vous êtes à 1. Si vous êtes célibataire, faut pas vous montrer trop pressé de trouver quelqu'un. Laissez venir, ça va venir. Et si vous êtes en couple, il y a une discussion que vous pensiez peut-être régler, qui pourrait refaire surface, vous gérez l'affaire et la journée sera bonne pour vous aussi. 2 sur 5, les Sagittaires et les Gémeaux. Vous avez toutes les cartes en main aujourd'hui pour passer un bon vendredi. Il faut juste se motiver et se bouger un petit peu. 3 sur 5, c'est pour les Vierges et les Béliers. C'est tranquille au niveau de notre journée aujourd'hui. Vous êtes détendu, vous avez une bonne connexion avec les gens qui vous entourent. Bref, pas grand-chose à dire, sauf du bon. Les Verseaux et les Scorpions, c'est 4. Il y a tous les as qui sont alignés pour que cette journée soit placée sous le signe de la séduction et de l'amour. Vous ne ferez même rien pour vous faire remarquer. Et pourtant, vous ne passerez pas inaperçu en positif. Et on finit avec le 5 sur 5, c'est pour les Lions et les Cancers. Aujourd'hui, tout vous semblera facile. L'amour, l'amitié, le travail, le bahut.
15: Oui.
13: Bref, vous cochez toutes les cases pour passer un super vendredi. Alors, vos prénoms. Vous aimez bien vos prénoms? Ghislain, t'aimes bien ton prénom?
16: Non, moi, je préfère quand on m'appelle Guigui, voire éventuellement Gigi.
13: Gigi. C'est Guigui. Les surnoms aussi, c'est marrant. Faudrait qu'on fasse un truc sur les surnoms ces prochains matins.
16: Mais Guillaume, c'est bien. J'aime bien, moi, Guillaume.
13: T'aimes bien Guillaume?
16: Ouais, ouais,
13: ça va. Ça fait un peu Guillaume.
16: Ouais, bah c'est le prénom. Ouais.
13: Guillaume.
16: Guillaume. Ouais,
13: non,
16: j'aime
13: mais
16: bien
13: c'est
16: Guillaume.
13: Guillaume, c'est pas mal.
16: Ouais, merci beaucoup.
13: C'est pas mal. C'est mieux que André.
16: Ouais. Ah, André, c'est mon papy.
13: Qui je le rappelle.
16: L'époque.
13: Qui je le rappelle est ton deuxième prénom. André.
16: Guillaume André Guy.
13: C'est quoi vos prénoms? Tiens, on va passer au prénom crash test ce matin. Vous nous dites votre prénom, votre surnom. Et on décroche en direct au 01 53 40 30 20. Et on écoute les WhatsApp audio aussi que vous nous avez envoyé. C'est quoi votre prénom? Votre surnom, votre prénom, vous nous dites.
17: Hello l'équipe, moi c'est Anne-Sophie, je suis née en Chine et j'ai été adoptée par un couple de Français.
13: C'est joli Anne-Sophie, j'aime bien, j'avais une copine qui s'appelait Anne-Sophie, elle était super sympa et très mignonne.
16: Et tu l'appelais Anso du coup?
13: Ouais, exactement, ouais, j'appelais Anso. Oui.
17: À Saint-Étienne, Saint-Étienne est la ville jumelle de ma ville natale, donc mon deuxième prénom c'est Su-Tienne, Su pour Sujo, ma ville natale, Étienne de Saint-Étienne, voilà, allez, bisous à tous.
13: Donc ils t'ont appelé Anne-Sophie Su-Tienne.
16: Ouais.
13: C'est marrant.
15: C'est mignon.
13: Ils ont fait un jumelage. Ils ont fait un jumelage comme les villes elles font des jumelages. On te fait un gros bisou, Anne-Sophie. Vos prénoms. Allons-y. 06 86 101 101.
2: Coucou. Ben moi je m'appelle Nelly. Franchement j'ai morflé parce que quand j'étais jeune il y avait pas Nelly Furtado ni Nellyville. Mais j'avais que Nelly Olson que tout le monde regardait entre midi et deux à l'école. Donc la méchante.
13: La petite maison de la prairie.
7: Ah ouais.
2: La seule Nelly que tout le monde connaissait. En plus j'étais frisée comme elle. Laisse tomber quoi. J'ai morflé.
13: La petite maison dans la prairie. T'as un nom de Nelly Olson. Elle était vilaine, elle était méchante, Nelly Olson. De la petite maison dans la prairie.
15: Ah, c'était une peste.
13: Oui, c'est ça, c'était une peste.
15: Une ordure, je regardais pas.
13: 01 53 40 30 20. Bah, j'aimais bien le générique, l'autre elle arrêtait pas de tomber.
15: Oui, bah c'était toujours le même. Hein.
13: Ah oui, c'est pour générique. Ça. 01 53 40 30 20, Skyrock, bonjour. Allô, allô.
18: Allô.
13: Oui, c'est qui?
18: Ouais, c'est Méliani.
13: Salut Méliani.
15: Ouais, Méliani. Ah,
13: donc c'est, ouais. C'est ton prénom, Méliani.
18: Méliani, c'est mon prénom. Méliani. Et on met mon. Ouais, et avant, je sais pas si vous vous rappelez, James, Mel, assis-toi, faut que je te parle.
15: Ouais,
18: oui. Voilà, donc c'était ça depuis gamin, et même maintenant, actuellement, on m'appelle Mel.
13: C'est Mel.
18: Je suis déjà passé en plus à l'antenne il y a pas très longtemps.
13: Très bien, Mel. Ouais, t'es infidèle, c'est bien, Mel.
18: Ouais.
13: Mel, ça va, mais ça fait fille.
15: Ouais, un peu, ouais.
18: Genre, ouais, Mélissa, ouais, Mélanie. Ouais, tranquille. Ouais, Mélanie, Mel, Mélissa. Mélissa, ouais, j'en ai eu des fous.
15: Tu veux qu'on t'appelle Mélanie?
18: Non, c'est gentil, merci les gars.
15: Je trouve que ça te va bien.
13: Mais
18: au pire, pour les mecs d'Orléans, Mouliane.
15: Mouliane.
13: Non, moi je vais faire Mel, assieds-toi.
18: Ouais, faut que je te parle.
13: On t'embrasse, Mel, et on t'envoie ton. Bon, ça va. Ouais. Méliani, c'est
18: un
13: sympa.
18: Petit mug.
13: J'aime bien. Ah, un petit mug, si tu veux. Allez, un petit mug.
18: Ça fait italien. Ouais, allez. Ça fait italien.
13: C'est ça, Méliane.
18: Allez,
13: fais-nous une pizza et après on parle.
18: Si, grazie,
13: Mélé. Salut, Méliane.
15: Bisous, Mélanie.
18: Salut
13: à toi, ciao. 0153 40 30 20 Skyrock. Bonjour. Allô, allô.
19: Allô.
13: Oui, c'est qui?
15: Salut.
19: Salut, moi c'est Marie-Odile.
13: Marie-Odile.
15: Eh, putain, une daronne.
13: Alors là, tu fais un combo. Marie, ça passe partout, c'est sympa.
15: Ouais.
13: Odile, voilà. Bof. Les deux mélangés, bon, ça
15: fait un daronne, gros.
7: C'est rigolo. Ouais.
13: T'aimes bien ou pas?
19: Alors, non, j'aime pas. Et je vais vous dire, quand j'étais plus jeune, j'ai été voir sur Internet et j'ai vu que mon prénom datait de 1900.
15: Ah bah ouais, c'est pas bien, tout récent.
13: Et t'as l'air beaucoup plus jeune que ça quand même, Marie.
15: Ouais.
19: Mais je vais seulement avoir 42 ans, donc je vous promets que quand j'étais à l'école en primaire, ça chambrait pas mal.
13: Ah oui, t'as pas un nom de collégienne, on va dire.
15: Non mais voilà. J'imagine qu'on t'appelle que Odile.
19: Et petite anecdote, je me suis fait opérer du cœur il y a pas très longtemps. Et le monsieur est venu me chercher dans la chambre. Et ce monsieur cherchait après donc Marie Odile.
15: Il a dit une vieille.
19: Eh, mais il a dit, mais madame n'est pas allongée. Et là, j'ai fait, non, madame, elle est là.
15: Il cherchait une daronne.
13: Madame, elle est là, elle a 42 ans. S'il vous plaît.
19: Voilà, mais alors oui, je suis daronne de 3 enfants, mais j'ai pas 80 ans, quoi.
13: Bon, et quand tu seras grand-mère, t'auras un prénom adapté, ça ira.
15: Attends, ouais. Et du coup, ils s'appellent comment les enfants?
19: Alors, mon plus grand, il s'appelle Nathan.
13: Ouais.
7: Ça va, ouais.
19: Le deuxième s'appelle Alexis.
13: Ok.
7: Ouais.
19: Et la troisième, Jean-Michel. Caroline.
13: Ah ouais, okay. Caroline. Oh,
15: Caroline.
13: Elle doit plus en pouvoir des morceaux de
19: Zao.
13: Elle aime bien. Oh bah écoute, ça va alors. On te fait un gros bisou.
15: Ouais, bisous.
13: Mario.
19: Passez une bonne journée. Eh oui, c'est mon surnom, Mario. Et gros dédicace à mes enfants et à mon mari qui est certainement au travail. Des gros bisous à Alex.
13: C'est marrant, on a eu Mel, donc c'est un prénom de fille. Pour un garçon, il y a un instant. Et t'as à toi Mario Dille. On t'appelle Mario, c'est un prénom de garçon pour une fille.
15: Ouais, c'est vrai, c'est vrai.
13: C'est voilà, beau Skyrock. C'est allez, des gros bisous, on t'envoie ton mug à la maison.
19: Passez une bonne
13: bisous,
19: journée, ouais. Des gros bisous.
13: Bonne journée à toi, salut Mario Dille. Et bonne chance pour les 1500 euros tout de suite.
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13: Tu reçois un double appel Mario Dille, je te demande quelle est ta radio préférée, tu me dis quoi?
19: Skyrock.
13: Ah, bah oui,
15: voilà. Et oui.
13: Attention, on appelle. T'habites où Mario Dille? Je t'ai pas demandé.
19: J'habite à Estevelle, à côté de Lens, dans le Pas-de-Calais.
13: Ah bah non, on va à l'autre bout de la France là.
15: Ah merde, ouais.
13: Ouais, on va complètement au sud. Chut. On file.
19: Et vous allez où? Parce que moi j'ai mes parents qui sont dans le sud.
13: On va dans le 11, ils sont où tes parents?
19: Ah, mon père est dans le Var et ma mère est dans l'Hérault.
13: Ah, on a Monsieur Gonzalez en ligne. Allô, Monsieur Gonzalez.
21: Oui, bonjour, vous êtes Monsieur le portable à Didier. Je ne suis pas.
15: Monsieur le portable à Didier. Je suis avec du sud, tranquille.
21: Messages, je vous rappellerai dès que je pourrai. Merci.
13: Ok, le portable à Didier. Bon, on était.
19: Vous pensez que c'est possible d'avoir un petit cadeau ou quoi que ce soit?
13: Bah, je t'envoie ton mug à la maison, mais sûr, oui. Ouais. Bon, on n'était pas sur le portable de tes parents, on était sur le portable à Didier. Désolé. Vous êtes bien sur le portable à Didier de Narbonne. C'était Didier Gonzalez pour les 1500 euros. Il n'a pas répondu Skyrock, Didier Gonzalez.
15: Heureusement, on a fait un autre.
13: On regarde le chèque pour le prochain coup. Le prochain coup, c'est pour qui? Allô?
0: Allô, c'est qui?
13: Oui, bonjour, c'est qui?
15: Tito.
13: Bonjour, Tito.
0: Pourquoi t'as été rappelé, qui c'est?
13: Bah c'est la radio au téléphone, Tito. On est en direct à la radio, on a tiré ton numéro.
15: C'est Tito, bébé.
13: Tu habites dans le 11, Tito, bébé.
0: Oui, c'est ça.
13: Bon, on est donc en direct à la radio et on t'appelle pour t'offrir 1500 euros ce matin.
0: Ah, nickel, c'est quoi comme radio?
13: Alors, c'est quoi comme radio? C'est la meilleure.
15: Et ouais. C'est la radio du pied.
13: La numéro... la numéro 1. On va te poser une question. Si t'as la bonne réponse, si t'as la bonne radio, tu gagnes 1500 euros, Tito. Il faut que tu me dises quelle est ta radio préférée.
0: Ben, moi, c'est Skyrock.
13: Eh ben, toi, c'est la meilleure.
15: Ouais.
13: Eh ben, voilà, tu gagnes.
15: Allez, hop.
13: Tu gagnes, Tito, 1500 euros ce matin.
15: Bravo, Tito.
1: Bravo, Tito.
15: Bravo, Tito.
0: Et voilà. J'espère que c'est pas une blague.
13: Eh non, c'est pas une blague. On en fait plein, hein. Mais là, non. Quand on offre de l'argent, on est sérieux, Tito. Tu gagnes 1500 euros en direct sur Skyrock. T'habites où? Dans le 11.
0: Cul-de-sac.
13: Ça s'appelle cul-de-sac.
1: Cul-de-sac.
0: Oui,
13: c'est marrant. C'est exceptionnel ça. Comme d'autres villes, ça.
1: Cul-de-sac.
13: Tu y arrives. Bah tu peux pas en sortir.
1: Voilà.
13: Sinon t'es obligé de faire demi-tour. Donc on dirait que ça c'est à côté de quoi? De Carcade, Narbonne?
0: Narbonne.
13: À côté de Narbonne. Eh bien tu gagnes ce matin, Tito, 1500 euros. Tu fais quoi dans la vie? T'as quel âge? Présente-toi un peu.
0: Je suis auto-entrepreneur, je suis élagueur.
13: Élagueur, très bien. Et tu vas faire quoi avec tes 1500 euros?
0: Je vais changer ma carte grise de la voiture.
13: D'accord. C'est la première. Et tu sais que t'es le premier à nous dire. Avec les 1500 euros, je change la carte grise de ma voiture.
15: Mais moi, ça vaut aussi cher pour une carte grise, c'est que t'as un sacré véhicule.
0: Non, elle coûte 200 balles.
15: Ah, ok, ah,
13: ça va. Oh, bah, il te restera un peu de rab alors.
0: Ouais, voilà, un peu, en plus, je pars en vacances. Mais pourquoi je vous entends pas à la radio là? J'ai la radio, je m'entends pas.
13: Ah, bah, c'est que
15: tu n'es pas
13: sur la bonne fréquence alors.
0: Je suis sur Skyrock.
13: Bah, non,
15: c'est
13: aussi.
15: Pas possible. Nous alors, aussi. Monte le son.
13: Ah, non, mais il y a le truc de Béziers là qui.
15: Ah,
13: mets-toi sur 94.9 pour nous écouter. Parce qu'il y a un Skyrock truc qui passe pas Skyrock,
15: ouais.
13: C'est une espèce de machin chelou. Et voilà.
15: Donc c'est 94.9 alors.
13: 94.9 pour nous écouter là. C'est le RDS qui a changé automatiquement le bordel. Donc tu es bien sur Skyrock, Tito. 94.9, branche-toi. Et t'as bien gagné 1500 euros.
15: Bien joué, mec.
13: On te fait des bisous, Tito.
0: D'accord, c'est comment pour les gagner?
15: C'est gagné.
13: C'est réponse Skyrock, mais on va tout t'expliquer, tu bouges pas. On t'embrasse, Tito.
0: Ok, merci.
13: Salut à toi.
15: Salut, Tito.
13: Oui, il y a une radio qui s'appelle Skyrock du côté de Béziers qui ne passe pas Skyrock. Enfin, c'est une espèce de truc.
15: Ah ouais?
13: Voilà. On les salue, mais passez Skyrock, ça marchera mieux. Hein.
15: Bah oui. Ouais, c'est vrai. Ouais.
13: Mais c'est vrai en plus.
15: Mais mettez-nous.
13: Mais bah oui, mettez-nous. Bon, profitez. Sinon, vous avez Skyrock en DAB à Béziers, vous pouvez écouter.
15: Aussi, ouais.
13: Allez, 9h15. Oh, on n'est pas en avance. On va se faire la compile de DJ dans l'actu.
15: DJ.
13: Des DJ de mariage dans l'actu. Plein d'histoires à vous raconter. C'est tout de suite sur Sky.
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13: Hey DJ, on écoute quoi là maintenant?
1: On écoute Naïka.
13: Naïka,
1: la franco-haïtienne.
13: C'est One Track Mind sur Skyrock. Eh oui.
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1: Et oui, 9h18, allez, on va vite passer à notre compil de DJ de mariage. Vous avez peut-être un mariage de prévu. Le DJ sera là pour ambiancer la fête. Elle est là, elle est belle la mariée, non?
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1: Allez, compil, Rémi, de quoi va-t-on parler ce matin? Bon, de DJ de mariage, on sait. On a le top 3 des infos qu'il faut connaître sur l'histoire de DJ de mariage.
2: Et à la place numéro 3, on file aux States. Ça, c'est quand même une histoire de dingue. C'est une meuf de 26 ans. Elle s'est mariée, donc grosse fête, sauf que quelques temps plus tard, et ça n'a pas duré très longtemps, elle s'est mise en couple avec le DJ de son mariage.
3: Ah ouais?
2: Elle a complètement craqué sur lui. Bah écoute, elle s'est séparée de son mari, ils ont même divorcé, et d'ailleurs elle a emménagé avec le DJ. D'ailleurs ça fait la une de la presse aux States, hein, ils en parlent pas mal. Bon, elle a été interviewée, elle assume pleinement, mais bon, ils précisent pas s'ils vont se marier et prendre un DJ pour la fête. Hein.
1: Ouais,
2: je crois que lui se méfie un peu maintenant.
1: Oui, maintenant il faut faire attention. C'est marrant ce que t'as raconté, parce qu'à la place numéro 2, alors, c'est pas terminé par un mariage, ça se passe au Brésil. Au Brésil, bon, il y a le mariage, soirée de mariage, tout ça, le DJ qui ambiance la fête, le gâteau, le machin, enfin, tout se passe bien.
2: La totale.
1: Ils boivent un peu, ils boivent beaucoup. Le mari est un peu défoncé, il rentre à l'hôtel en premier. La femme reste un petit peu pour faire la fête avec le reste de la famille, pour pas laisser tout le monde en rate comme ça. Et puis à un moment, ils perdent la femme. Elle a disparu.
2: Bah, elle est où?
1: Elle est allée aux toilettes.
2: Ah.
1: Elle est aux toilettes, elle est avec le DJ.
2: Oh non.
1: Et le DJ est en train de...
3: Oui, bon, on a compris.
2: Ouais. Oh, c'est horrible.
1: Un petit truc avec la
3: petit
1: femme.
3: Un petit plaisir.
1: Et donc, ils font leur machin. Et à ce moment-là, bah, quelqu'un les trouve dans les toilettes.
2: Putain,
1: ça fait du bruit. Donc, la femme qui est avec le DJ dans les toilettes et qui répond « Oh, je me suis trompé, j'ai cru que c'était mon mari parce que lui aussi il a un costume. »
3: Voilà.
1: Mais elle était trop ivre.
2: Ouais.
1: Elle s'en est pas rendue compte. Elle croyait qu'elle faisait sa première nuit de noces dans des chiottes. C'est tellement romantique en plus.
2: Ah oui, je te jure.
1: Bon, alors ils ne se sont pas mariés puisque ça a fini en baston général. Le DJ a fini à l'hôpital.
2: Ah.
1: Voilà.
2: Ah oui.
1: Et je sais pas s'ils sont encore mariés aujourd'hui.
2: Mais je ne crois pas.
1: Je crois pas non plus.
2: Bah moi aussi j'ai une histoire qui termine assez mal à la place numéro 1. Je vous emmène au Sénégal. C'est un DJ lors d'une soirée de mariage. Il a été, lui, interpellé et placé en garde à vue. En fait, il a kiffé sur une invitée de la soirée, une meuf qui était présente. Et donc, il commence un petit peu à lui demander son numéro. Elle lui donne, tu vois, de prime abord, le mec est plutôt beau gosse. Et direct, il lui envoie des messages. Hein. Pendant le mariage, d'ailleurs, il commence à se vanter de la taille de son zigouigoui. Il lui envoie... Non, pas à la mariée, à une invitée.
1: Ah.
2: Il lui envoie une photo, donc, de la bête. Et puis ensuite, elle ne répond pas. Alors, il lui envoie une vidéo. Il se dit, je vais passer au step d'après. Elle l'a montré, l'invité, donc à sa copine, qui l'a montré à son mari. Là, il a pas du tout kiffé, et ils ont commencé à se taper dessus, et puis la femme a déposé plainte pour harcèlement sexuel.
1: Voilà, c'est une histoire qui se termine bien.
3: Yes.
1: Et en fait, on en déduit qu'ils sont chauds les DJ.
2: Ah ouais. Ouais.
1: Ils sont chauds les DJ. Nous aussi, on est chaud depuis 6h ce matin. C'est le morning. Voici le zap du morning. Oui. C'est comme si vous aviez écouté le morning de 6h à 9h15. On salue d'ailleurs toutes celles et tous ceux qui nous écoutent pendant 3h15 tous les matins. Vous êtes les meilleurs.
3: Oui.
1: Et puis vous êtes les meilleurs et vous allez gagner vos Ray-Ban Meta juste après le zap. Écoutez bien.
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1: Belle journée à vous et du gros son pour nous réveiller, Leto et Pineapple.
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1: On se réveille avec tous les numéros 1, tous les matins. Bon, un truc dont on fête les 90 ans aujourd'hui. Allez, envoyez vos messages, je vous offre un cadeau dès le début du morning.
3: Oui.
1: Et non, c'était pas Rémi des infos. Ils avaient pas il y a 90 ans.
3: Et non.
1: Qu'est-ce qui lui est arrivé en Sardaigne? Il s'appelle Giovanni, il habite à 7. Et il est parti en vacances à Sardaigne et il est allé dans l'eau. Et il lui est arrivé un truc pas super cool.
3: Il s'est fait bouffer par un requin.
1: Il s'est fait bouffer par un requin. Mais bon, le requin.
3: C'est vraiment ça? C'est ça, gros?
1: Oui, c'est ça.
3: Je croyais que tu rigolais.
1: Non, c'est ça, oui.
3: Il s'est fait t'as gagné ton pack, Guigui? Il est dégoûté, il dit ça.
1: C'est vrai, je suis dégoûté. Il a niqué mon jeu de con. Il s'est fait mordre 5 fois par un requin.
3: Je savais même pas qu'il y avait des requins dans cette zone.
1: C'est quoi qui a été inventé il y a 90 ans?
5: Les congés payés.
1: Ça fait 90 ans, c'était le Front populaire de 1936.
3: Il y a même Carlos qui nous dit Léon Blum et les accords sociaux pour les congés payés
1: et
3: les semaines de 40 heures.
1: Bien vu.
3: Mais il n'y a pas 5 semaines à la
1: le
3: base.
1: Le Front populaire.
3: C'était moins, non?
1: Ouais, je crois qu'il y avait 2 semaines au début. C'était combien les congés payés, Rémi? Toi qui sais tout.
3: Vu que t'as 90 piges. Les premiers congés payés,
6: c'était 2 semaines. Ouais.
1: 2 semaines au début. Alors, numéro 2 du top tendance, de quoi on parle sur les réseaux?
2: Sony a annoncé hier la sortie du nouveau jeu God of War sur PS5. Sauf que certains internautes se plaignent de ne pas jouer le héros Kratos mais sa femme. Donc voilà.
1: Et puis là Kratos.
3: Kratos.
1: Heureusement que nous dans l'équipe on a Kratos.
3: Ouais. Ça va.
1: Kevin, on t'embrasse, on te souhaite une belle journée, on t'envoie le pack et peut-être les rabats de Meta tout à l'heure.
5: Ouais.
1: Salut Kevin.
5: Pas de soucis, ben merci, bisous l'équipe, bisous. Et bisous à ma femme qui m'écoute. Et
2: on
5: à ma
2: fille. Moi aussi je l'embrasse fort.
3: Un gros bisou à ta femme.
1: Bisous à toute ta famille.
3: On l'embrasse vraiment ta femme.
1: Ah oui, je vous parlais des prénoms tout à l'heure. Pourquoi les prénoms c'est important? Parce qu'il y a une enquête qui a été menée sur les prénoms, donc on a tous un prénom.
3: Sinon on te siffle, c'est relou quoi.
1: Ouais, tu vois, c'est important d'avoir.
3: Tout le monde se retourne en plus.
1: Il y a 18% des Français qui ont déjà été moqués ou harcelés à cause de leur prénom.
2: Ah frère, tu t'appelles Johnny.
1: Tu vois, regarde, je te rappelle qu'il y a des Johnny qui nous écoutent.
2: Non mais c'est chaud, non mais c'est...
3: Oh, yeah.
1: Voilà.
2: En gros, tu vois.
6: Hello, moi je m'appelle Selena et mon deuxième prénom c'est Arlette et le troisième c'est Madeleine. Aïe. Voilà. Un hommage à ma grand-mère et mon arrière-grand-mère. Allez, bonne journée.
1: T'es passé à côté d'une vie difficile.
3: Non, moi Madeleine, j'aime bien.
7: Oh bah oui, tu te fais vanner.
1: Ah, non, tu te fais vanner.
7: Ah ouais, c'est sûr à 100%.
1: Et Arlette, je pense que c'est compliqué.
2: Ah ouais, c'est compliqué.
3: Arlette et Madeleine, c'est chaud.
1: Ouais, c'est pas chaud.
3: Quoique Madeleine, ça va, si t'es à croquer, ça va.
1: Ouais. Yeah. Et numéro 3 du top tendance.
2: Le supporter marseillais Mohamed Denis a tenu sa promesse. Il s'est fait tatouer une tour Eiffel avec deux étoiles.
1: Ah oui.
2: Et voilà, pour une fois qu'il tient promesse, hein, faut juste le féliciter celui-là.
1: Il a bien mangé Momo hein, sur la photo. Hein.
3: Ouais, il a mangé la Ligue des Champions, on dirait.
2: Ouais,
3: il nous l'a volé.
8: Dis-moi, je t'appelais là parce que j'ai un petit souci. On est au lycée là. Et en fait, on nous a privé de papier toilette. Est-ce que tu crois que tu pourrais me dépanner d'un rouleau?
9: Attends, qui est à l'appareil?
8: C'est Jean-Louis à l'appareil. Je vais pas te cacher que j'ai la crotte au cul là.
1: Nos cartes d'identité. Alors mon prénom,
3: on veut tes prénoms.
1: Vous voulez depuis tout à l'heure.
3: On a un point commun, mon Didi.
1: C'est vrai. Moi c'est David, Michel, Daniel.
2: Et encore?
1: Non, c'est tout.
2: Bon. T'es sûr, fais voir.
1: Non, il y a que trois. David, Michel, Daniel. Michel, c'était mon oncle. Et Daniel, c'était ma tante.
2: Et Adolphe, tu crois qu'on a pas vu?
9: C'est quoi le but de l'appel là?
8: Bah, de récupérer du papier toilette. Donc, ce que je fais, c'est que je passe dans 10 minutes là.
9: Eh ben, vas-y, ouais.
8: Allez. Je fais vite là parce que j'ai le cigare au bord des lèvres, comme on dit. J'ai le Boeing en bout de piste.
3: Allez, Anissa aussi, avec le son Wesh Den en 2020.
2: Ouais, c'est vrai. Ouais.
3: Ah, c'est dur.
1: Ça fait la haine. Ouais. Il faisait quoi le son?
3: Tu parles avec une Anissa.
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1: Ah, les caleçons sales.
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1: Bon. Dis-moi, quelle est ta radio préférée?
11: Et Skyrock.
1: Isabelle, tu gagnes ce matin en direct sur Skyrock à 8h14, 1 500 €. Bravo Isabelle.
3: Bravo Isabelle.
1: Bah, bien joué.
11: Merci.
1: Faut que tu me dises quelle est ta radio préférée.
11: Ben moi c'est Skyrock.
1: Et ben toi c'est la meilleure.
3: Ouais.
1: Et ben voilà, tu gagnes.
3: Allez hop.
1: Tu gagnes Tito 1 500 € ce matin.
3: Bravo Tito.
2: Bravo Tito.
3: Yes. Bravo Tito.
11: Yes, merci.
1: Oui Tito. Tito qui gagnait à quoi il s'appelle son village? Cul-de-sac. À cul-de-sac. Ouais. À côté de Narbonne, il a gagné 1 500 €. Isabelle de Clermont aussi 1 500 balles. On fait des bisous à Lydia du 5-7, à Cyril du 80, à Noah et Saïd de Longjumeau dans le 91R, Juan du 27, à Loïc du 38. À Katia du 45 à Bussy-le-Roi. On vous embrasse, vous avez tous gagné 1 500 €, ce sera votre tour la semaine prochaine. Et là, c'est le tour des rabats de Meta tout de suite.
3: C'est pour Morgane.
1: Allez, Morgane, tu raccroches vite le téléphone et tu gagnes tes rabats de Meta.
12: Quelle
3: belle voix.
2: Oh, la voix de ouf.
1: Elle a quitté la voix, magnifique.
3: Ah, c'est Morgane.
1: Ouais. Ah, ça, c'est Morgane, oui. Bonjour, Morgane.
13: Bonjour.
1: Eh bien, on t'envoie tes rabats de Meta, c'est gagné, Morgane.
3: Allez.
13: Merci beaucoup.
1: Merci, Morgane. C'est joli, Morgane, comme prénom. On parlait des prénoms ce matin.
13: Bah oui, mais bien, il est moins cool. J'avais envoyé un WhatsApp audio.
1: C'était quoi le deuxième?
13: Trotildé.
1: Hein? Trotildé.
13: Ouais.
1: Comme trottinette, Trotildé, c'est ça?
13: C'est ça.
1: Ah oui, mais c'est venu d'où l'idée?
13: C'est mon arrière-grand-mère qui est allemande.
1: Ah, ça s'appelait Trotildé. Eh bien, Trotildé, ce matin, tu gagnes tes Ray-Ban Meta.
13: Merci beaucoup.
1: Bravo, Morgane. T'habites où?
13: J'habite à Saumur.
1: À Saumur.
13: À côté de Saumur.
1: Oui. Et bien dans le 49, on t'envoie vite, tes Ray-Ban Meta à la maison, on te fait un gros bisou.
13: Merci beaucoup, salut l'équipe.
1: Bisous Morgane.
3: Bisous, ouais. Salut.
1: Bisous à vous, rendez-vous ce soir, 21h, juste après le dernier rendez-vous du Vélodrome. Enfin, avant le concert de ce week-end. C'est le rendez-vous avec Alonso, Fred.
12: Exactement. Comment ça va?
1: Eh, ça va super.
12: En pleine forme?
1: Comme Alonso.
12: Ouais, pareil.
1: Oui. Il est en pleine forme, lui aussi. Il est chaud, hein, pour le vélodrome.
12: Bien évidemment, on est à quoi? Un peu plus de 24 heures.
1: Ouais, c'est ça, c'est demain soir.
12: Demain soir.
1: Et ce soir, c'est Planète Rap. 20h, 21h, loupez pas le rendez-vous. 21h minuit, c'est Radio Libre. Et là, Fred, c'est toi qui prends le relais sur Skyrock. On en a de la chance sur Skyrock.
12: Ouais, je pense.
1: On a Fred tous les matins.
3: Ouais.
1: Jusqu'à midi, Urban Music Non-Stop. Des bisous. Et puis, demain, le Morning Best, ne loupez pas de 6h à 9h. Lundi, le Morning en direct. Et ce soir, en direct, Radio Libre dès 21h. Bisous, bisous.
3: Bisous, bisous.
1: À tout à l'heure.
3: Ciao.
12: Salut. Ciao, ciao.
1: Ciao.
3: Ouais.
12: Et à toutes.
1: À tout à l'heure. Ciao.
12: C'est parti avec le son de Skyrock. Bonne matinée, bon vendredi à la veille du week-end sur Skyrock. Le retour du son, ce sera dans un instant avec

0: écouter Bad Bunny Nueva York sur Skyrock, ça arrive aussi juste après.
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0: Le son est sorti il y a une semaine tout pile. Nouveauté Skyrock, Adèle Cassillon, c'était été avec toi à l'instant. Nouveauté Skyrock avec tiens vos messages sur le son de Adèle. Vous pouvez réagir sur les sons qu'on passe là tous les jours. Il y a notamment Nadège Blanc qui nous dit on valide la Good Vibe Summer, succès garanti. Il y a Jojotis qui nous dit cette voix est vraiment incroyable, elle marche parfaitement avec les paroles. Il y a c'est quoi ce banger, ça c'est Phil Garda qui nous dit ça avec plein de flammes. Et puis allez un petit dernier, Vavo 45 qui nous dit l'été va être fou avec ce titre. Merci Adèle. Vous pouvez réagir sur Twitter notamment avec le hashtag Skyrock et puis sur l'appli aussi, l'appli Skyrock FM, en cliquant sur balance ton message en direct. Après Adèle, on va écouter le son de R&Boy avec Elle Voulait et Tame Impala aussi arrive. Dracula sur Skyrock, le remix avec Jenny à écouter avant 13h.
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T'animes pas là avec Jenny. On va écouter le remix de Dracula à l'instant sur Skyrock. Il est 13h tout pile. Bon vendredi, bonne fin de semaine. À l'écoute de Skyrock avec du bon son, Urban Music non-stop toute la journée. Et puis les cadeaux aussi. 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Là, on débute une nouvelle heure avec Théodora. C'est Miss Kitoko, enchaînée au nouveau Arena Grande, qui s'appelle Hey Datai Med You Love Me. Et puis BMS aussi. Rambo Goyard arrive.

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0: La rafleuse sur Skyrock, on écoutait Argent Sale sur Sky, premier sur le rap toute la journée, ça continue avec Leto qui a fait son retour et un très bon retour. Avec Pineapple. On va écouter Bad Bunny aussi, No Bayol. Et puis Gims aussi arrive avec Soleil sur Skyrock dans les dédicaces, avec une dédicace tiens à Isabelle qui a bien terminé la semaine ce matin dans le morning de Difool. Elle habite à Clermont-Ferrand. Et puis à Tito aussi à Cuxac dans l'Aude, tous les deux sont repartis avec 1 500 euros. Ça a gagné tous les matins avec Difool. Entre 6h et 9h15, on vous appelle. On vous pose une question. Quelle est votre radio préférée? Vous répondez Skyrock. Il y a vous le chèque dès lundi matin. Le retour de toute la team à partir de 6h. On a plein de thunes à vous filer chaque matin au réveil, avant d'aller bosser, avant d'aller en cours.
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Le roi, le king, Michael Jackson. On va écouter Billie Jean sur Skyrock. Allez, bon après-midi, bon vendredi. The Weeknd est dans la roulette, je vous rappelle, le numéro 1 mondial actuellement. 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La suite du son avec Karen Boy, avec moi, on va écouter Eminem aussi, Houdini, et puis PLK avec Théodora pour Sex Model sur Sky.

0: Il y a clairement un petit côté, même un gros côté Michael Jackson dans le nouveau son de Taïk. Là qu'on écoutait, c'était Girlfriend sur Skyrock. Et Nono La Grinta se prépare avant 15h. On va l'écouter sur Skyrock avec Love You. Et puis Ariana Grande aussi a fait son retour avec un nouveau son là qui est sorti il y a quelques jours qu'on va vous faire écouter. C'est le tout premier extrait de son nouvel album qui est prévu pour le 31 juillet. Et puis vos messages aussi, les dédicaces que vous laissez avec l'appli Skyrock FM. Vous cliquez, je rappelle, sur Balance ton message en direct comme Alex depuis la Manche qui nous dit dédicace à ceux qui taffent dans le BTP un vendredi après-midi. Courage, ouais, si vous êtes au boulot dans le BTP ou autre, hein, au taf tout court, alors qu'il y en a qui sont tranquilles. Direction un petit week-end en amoureux. Romy depuis Luçon en Vendée qui dédicace son homme Enzo que j'aime fort. On est sur la route de l'Italie pour se faire un petit week-end en amoureux. Bon week-end à vous, les amoureux, à l'écoute de Sky.
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retour de Ariana Grande avec un 8e album. Ce sera le 31 juillet prochain et elle vient de sortir le tout premier extrait il y a quelques jours qu'on l'écoutait là en nouveauté Skyrock. Ariana Grande avec Aid That I Made You Love Me à l'instant. Bon après-midi, bienvenue, si vous nous rejoignez. C'est Mehdi, 15h01, Urban Music non-stop toute la journée, ça continue avec une nouvelle heure de son pour vous accompagner, du bon son tous les jours, toute la journée sur Skyrock avec Leto, nouveau Leto qui s'appelle Pineapple. Il a fait un super retour, Leto, très bon son qui vient nous accompagner, banger tout l'été, c'est sûr. Culture aussi avec Melly Melo. On écoutera BMS de Rambo Goyard et puis Rihanna en classique avec Where Have You Been. Let's go.

0: Man Boy. On va l'écouter avec elle. Vous voulez sur Skyrock et Théodora se prépare avec Miss Kitoko. Tic-tac. Avant d'écouter Théodora, quelques secondes. Naika aussi, One Track Mind. Et puis Gims aussi arrive avec Soleil sur Skyrock. Et grosse dédicace à Isabelle de Clermont-Ferrand, à Tito aussi, qui habite dans l'Aude. 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Vous répondez Skyrock, comme Isabelle ce matin, comme Tito. Et vous aussi, vous repartez avec le chèque 1500 €. Le retour lundi matin avec Difool et toute la team, qu'on va retrouver ce soir aussi à 21h. 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

Michael Jackson, on écoutait Billie Jean à l'instant sur Sky. La Rafleuse est là, La Rafleuse est prêt avec Argent Sale, un extrait de son tout premier projet. On va écouter Meryl aussi en tournée Skyrock à partir de septembre prochain. On écoute avec Eva, Coco Chanel et puis R2 aussi arrive avec Runard sur Skyrock. Bon après-midi, bon vendredi.

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0: C'est Skyrock, je sens que vous captez la magie du morceau. On l'écoute une fois, on veut l'écouter 10 fois. On a capté le refrain, on a capté la mélodie qui fait du bien. Là, c'était Été avec toi sur Skyrock, la voix de Adèle Castillo. On terminait la journée avec Skyrock à fond. Le week-end qui va démarrer aussi avec plein de numéro 1. Et le numéro 1 mondial à voir sur scène, hein, puisque dans un mois, il débarque à Lille, à Paris, à Nice. Sauf que c'est complet. Heureusement, il y a Skyrock. On va vous mettre bien là dans moins d'une heure. On dégaine 2 places pour les stades de The Weeknd. Vous envoyez roulette pour vous inscrire au 720. D'ici, c'était Odora Sprang là avec Mélodrama. Et un des plus gros classiques de Shakira avec Wyclef Jean, Clave Jean, c'est Ibs on Clyde juste avant 17h. Énorme classique de Shakira. Mais oui, c'est elle. Il y aura D6 aussi, Nono La Grinta.
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Donc là, il est 17h, vous êtes sur Skyrock. Alors, si vous venez d'arriver à l'instant, vous êtes sur la seule radio qui vous offre les toutes dernières places de concert pour aller applaudir The Weeknd. Je sais que vous connaissez forcément quelqu'un qui veut voir The Weeknd, peut-être même vous-même en train d'écouter la radio. Et ben, dans pile un mois, il sera sur scène là, à Lille. Après, ça sera Paris et Nice. Les toutes dernières places se gagnent ici. Et pour les avoir, vous envoyez le mot roulette pour vous inscrire. Roulette au 7-20-20. On fera tourner avant 18h. Naïka, One Track Mind. Très, très bon. Gims qui arrive aussi. Et Nonola Grinta pour repartir. C'est Love You sur Skyrock.

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La Fleuse. On va écouter Argent Sale sur Skyrock. 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

0: Bieber avec Méli Mélo et du Gambier aussi qui arrive. Ouais, que des numéros 1 dans le 16 ans, normal, vous êtes sur Skyrock.
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Joe. Skyrock est dans moins d'un mois. Il sera sur scène près de chez vous, à Lille, à Paris ou encore à Nice. Il va débarquer plusieurs fois pour plusieurs stades qui sont tous complets. Heureusement, vous êtes à l'écoute de Skyrock, ça c'est quand même le bon plan. Et les toutes dernières places qui tombent en ce moment là pour aller voir The Weeknd, c'est lui dont on parle. The Weeknd sur scène, ça se loupe pas. Et pour tenter votre chance, je vous conseille de vite envoyer le mot roulette par SMS. Roulette au 720. On fera tourner après Miss Kitoko de Théodora. Yes, il y a du Michael Jackson. Ah, c'est magnifique pour démarrer le week-end. Et là, c'est Bad Bunny, Nueva Yol sur Skyrock. C'est

Et elle voulait sur Skyrock, les numéro 1 dans le 16-20, c'est la rafleuse. Autre phénomène, clairement, il arrive avec Parlu, après Meryl et Eva, Coco Chanel. Meryl, elle est décidée à vous faire bouger à la rentrée. Hein. Tournez Skyrock, les dates sur l'appli Skyrock, allez voir ça. Coco Chanel sur Skyrock.

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0: Ouais, je sais que vous voulez bouger, c'est le week-end. On s'occupe du son, il y aura Sexy Nana aussi. On a tout ce qu'il faut et juste avant, on fait tourner la roulette.
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0: Salut Caroline.
2: Salut.
0: Comment ça va en direct de Valenciennes?
2: Ça va.
0: Bon, bah, ça va mieux que ton téléphone, le téléphone il bug un petit peu. J'espère que ça va, on va te garder comme il faut. Apparemment Caroline, tu es infirmière. Ouais, on a perdu Caroline. J'annonce. Caroline, ça sentait déjà très mauvais le téléphone. On va essayer de la récupérer après la pub pour voir si elle peut gagner dans la roulette. Bougez pas, on revient aussi avec Rambo Goyard sur Skyrock.
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0: Bienvenue sur Skyrock. Même quand il y a du bug, vous inquiétez pas, on répare la roulette. Et avec vous, à l'antenne de Skyrock, on va retrouver Rambo Goyard. Il y a Margot qui est là. Salut Margot.
1: Salut.
0: Ah Margot, bienvenue. T'es en direct de Saint-Quentin, toi.
1: Ouais, c'est ça.
0: Et toi, t'es prête pour voir The Weeknd, forcément.
1: Ouais, c'est ça.
0: Il débarque à Lille, là, près de 50 ans. En plus, dans pas très longtemps, ça sera dans un mois. Tu dis stop quand tu veux, ok?
1: Ok.
0: Vas-y.
1: Stop.
0: Margot, t'as de la chance, hein, parce que t'as vu que juste avant, ça buguait. Hein.
1: Ouais, j'ai entendu.
0: Margot, du coup, t'es une chanceuse. T'as deux places pour The Weeknd, tu vas l'applaudir.
1: Ah, ok, super. Bah, je suis trop contente.
0: Tu ramènes qui avec toi au concert, au stade?
1: Mon copain.
0: Ah bah le copain, stade Pierre Monroy, le rendez-vous est pris, rendez-vous le 3 juillet, ok Margot?
1: Ok, bah merci.
0: Gros bisous à toi Margot, profite bien, bon week-end surtout. Voilà, vas-y, passe pour The Weeknd seulement sur Skyrock, on fera tourner encore avant 20h. Vous pouvez prendre de l'avance, envoyer le mot roulette pour vous inscrire au stade 2020. Sexy Nana à suivre, et là c'est Rambo Goyard sur Skyrock.

0: Ray Schremer dans l'instant sur Skyrock avec Black Beatles. On a carrément fait un mannequin challenge dans le studio en souvenir de cette période incroyable. Si vous voulez voir le mannequin challenge, il est sur mon Instagram. C'est MRIK pour me suivre, Emric, hein. MRIK. N'hésitez pas à aller voir le magnifique mannequin challenge en story. Nouvelle heure de son qu'on attaque direct. On félicite Margot. Margot, elle vit à 50 ans, elle a gagné des places pour aller voir ce week-end. C'est beau, vous l'enviez, vous inquiétez pas. Et on aura encore avant 20h. Promis, avant le Planet Rap de Alonso depuis Marseille, on fera encore tomber des places pour ce week-end. Le son de Skyrock, c'est Jules. Mauvais Joe aussi avec Pilé. Et comme promis, Sexy Nana, ça c'est le gros son de Skyrock. Aya Nakamura fuite la rafleuse.
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C'est Skyrock, qu'est-ce qui est fou, c'est que l'été dernier, Triangle des Bermudes nous a fait bouger avec Chargé. Et ben là, c'est Mauvais Joe, membre du Triangle des Bermudes, sur Pilé, sur Skyrock, un des gros sons de l'été 2026. Les numéros 1 sont là pour attaquer la soirée, et même le week-end d'ailleurs. On a du Gims Théodora en préparation avec Spa, mais juste avant, c'est le nouveau Joe Edouard Filet, Rihanna sur Skyrock.

0: Guim, c'est Théodora sur Skyrock avec Spa. Il y a eu beaucoup de gagnants des 1500 euros cette semaine. C'est tombé ce matin à Clermont-Ferrand. Il y a Cuxac dans le 11 également. C'est tombé à Angillier dans le 57, à Saint-Ouen, à Longjumeau, à Rouge-Perrier dans le 27, à Grenoble dans le 38, à Bussy-le-Roi près d'Orléans dans le 45. Je vous souhaite de gagner 1500 euros juste avec un mot et bam, 1500 balles sur le compte en banque. Faut répondre Skyrock quand on vous demande quelle est votre radio préférée. Ça tombe chez Difool entre 6h et 9h15 dans le morning. On va revenir avec les Topin Apple. Il y aura aussi Naika avec One Track Mind.
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Aaron Boy, Nono La Grinta sur Skyrock. Avec moi, la radio des numéros 1. L'été se prépare déjà. C'est vrai, on est le 5 juin. On peut déjà se mettre en mode vacances. On peut imaginer le soleil. Et puis ce son pour nous accompagner aussi. Il est signé Adèle Castillon. Été avec toi sur

Yo. René K.O. Vidal, son de Gambie à l'instant sur Skyrock. Oulala. Ah ouais, là c'est le son qui met la pression. Du Michael Jackson, du MJ à fond pour démarrer le week-end. On écoute Billie sur Skyrock. Tout le monde est en Jackson Mania. Il y a plein de nouveaux fans, des enfants qui découvrent le son de Michael Jackson. Mais bienvenue sur Skyrock. Ici on vous joue du MJ à fond. Et derrière, il y aura Alonso avec Aaron Boy, 18 carats sur Skyrock.

0: C'est le nouveau son d'Ariana Grande à l'instant sur Skyrock. Hey Dada, I made you love me, 18h46. Ça écoute le 16-20 en mode week-end. Profitez-en bien, c'est le week-end qui démarre sur Skyrock. 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On fera tourner avant l'arrivée d'Alonso au micro de Fred en ce vendredi soir. Nola Grinta, Love You, il y aura aussi ça, Loco Contigo, DJ Snake, et c'est avant 19h sur Skyrock.
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2: Avec Gazo, la Mano, ATL et la rafleuse aussi.

C'est Skyrock avec la voix de J Balvin, celle de Taiga aussi invitée par DJ Snake à l'ancienne. C'était Loco Contigo sur Skyrock, il est 19h tout pile. C'est Emeric et c'est le 16-20 de ce vendredi. Ah, c'est le meilleur 16-20 celui-ci, c'est le 16-20 du week-end qu'on démarre ensemble. Week-end chargé, hein. Demain, Alonso est sur scène au Vélodrome. Ça va être un truc de fou et il sera encore plus près de nous chez Fred dans Planet Rap, puisque Fred est précisément au Vélodrome ce soir entre 20h et 21h. Le Planet Rap s'écoute sur Skyrock et se mate également sur l'application, la chaîne YouTube de Skyrock. On se connecte avec Marseille dans moins d'une heure. D'ici là, les numéros 1, c'était Mimpala, Jenny, c'est Rambo Goyard, et d'ici c'était Odora pour Mélodrama.

Skyrock, comment ça va Rennes? Rambo Goyard dans la maison avec By My Side sur Skyrock. Bienvenue sur la radio des numéros 1. On démarre le week-end ensemble. J'ai tellement de bons sons pour vous. Du RM Boy à venir, elle voulait. Et là, c'est Gazo Nignon invité sur l'instru de Zekpi, Avion de chasse. Skyrock.

0: RN Boy à l'instant sur Skyrock avec Elle Voulait. Bienvenue sur la radio des numéros 1. Et les numéros 1, vous le savez, c'est mieux de les voir où? Sur scène, c'est pour ça qu'il y a ça. La roulette, bien sûr. 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Pendant qu'on écoute Bad Bunny et Noé Vaillol. Le cas aussi à suivre Pocahontas dans moins de 2 minutes.
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de Michael Jackson pour démarrer le week-end avec Skyrock. Dans moins d'une demi-heure, on sera à Marseille avec Fred depuis le Vélodrome. Les images sont dingues d'ailleurs. Vous pouvez mater ça sur l'appli, la chaîne YouTube de Skyrock si vous avez loupé la semaine Planet Rap. L'ultime soir avant qu'Alonso fasse trembler le Vélodrome demain soir. Ça se passe chez Fred dans moins d'une demi-heure. D'ici là, soleil ou quoi? Gim sur Skyrock et culture derrière Milly Melo. Il y aura aussi le fameux Pilé Pilé, Mauvais Joe sur Skyrock.

Mauvais Joe. Pilé, membre du triangle des Bermudes, Mauvais Joe. Encore un gros carton de l'été là pour 2026, ça va être un truc de fou. Les numéros 1 s'enchaînent sur Skyrock. 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Après ce classique de Rema, voici Calm Down sur Skyrock. Et comme dit Rema,

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0: ou des gens avec lesquels on est sorti, les ex. Qu'est-ce que vous auriez changé? Et JF, il paraît que tu as une solution exceptionnelle pour notamment ce que nous a dit Romano concernant Cariole, ce que nous a dit Samy également.
1: Hein. Beaucoup d'hommes aussi.
0: Oui, beaucoup d'hommes. également ce que nous avait dit en tout début de Radio Libre, le Marocain, qui voulait mettre... Qui trouvait sa meuf un peu chiante, il la fera un peu moins chiante. Ah, explique-nous tout. Rebonsoir, JF.
2: Salut. Eh ben, en fait,
0: bienvenue sur Sky.
2: Moi, j'ai la télécommande pour le mute sur ma femme.
1: Ah, ouais. C'est quoi? Comment tu fais? Trouver ces machines achetées où?
3: Ah, puis là, tout le monde t'a posé la question d'un coup. Là, c'est tu vois, c'est.
2: Chez Audica, en fait, je suis malentendant. Donc, je suis appareillé.
0: Ok.
1: Donc, t'éteins les appareils. Magique.
2: Donc, j'ai mes appareils qui sont reliés à mon téléphone par le Bluetooth. Et dès que ça me prend un peu la tête un peu trop fort ou qu'elle braille et puis hop je fais ça discrètement. Avant c'était plus chiant, fallait les enlever puis les éteindre et puis mais là avec le téléphone ça marche bien. Là.
1: Ah ouais, t'as l'appli et tu diriges toute l'appli quoi.
4: Ouais, c'est ça.
2: Ouais, c'est
1: bonheur.
5: C'est
4: stylé.
5: Ouais, c'est pas le mais même si on s'achète des appareils ça marchera pas pour nous.
4: Est-ce qu'on va
5: parce
4: entendre
5: que ouais, on va quand même entendre. Ouais.
2: Non.
1: Mais c'est bien des malentendants.
2: Ouais, c'est pas je joue ça pas. Hein.
1: Mais tu sais, mon père, il a les mêmes appareils que toi, je soupçonne de. Des fois, quand on le parle,
0: il le coupe.
1: Je soupçonne de les couper. Tu sais, des fois, tu lui parles, il te regarde, il s'en bat les couilles.
3: Ah ouais, mon père.
1: Et au bout d'un moment, il fait, hop, ça s'était déconnecté, je crois. T'es genre, soi-disant, tu vois. Ouais.
0: Attends, je reconnecte.
1: Ouais, après, bah, c'est un petit coup de
2: Bluetooth. Et le mieux, c'est que moi, je ronfle la nuit, je sais que je ronfle. Et elle m'a fait une comédie parce que je ronflais, parce qu'elle pouvait pas dormir, machin. Et une nuit, je me lève parce que je sais pas, j'ai été manger un truc ou je sais pas. Mmh. Et machinalement, je remets mes appareils. Mais en fait, elle ronfle, mais c'est un cauchemar comment elle ronfle.
5: Tu les as enlevés direct.
1: Direct.
2: Heureusement que je suis appareillé, quoi.
0: Ouais, tu vois, par moment, tu te dis, ah putain, heureusement que je peux couper mes oreilles, dis donc.
1: Et tu fais pas des fois, parce que mon père fait ça aussi, tu mets pas des fois la télé en scred ou la radio dans tes oreilles? Et personne s'en rend compte.
2: La radio, j'ai Skyrock toute la journée dans les oreilles.
1: Oui, personne ne s'en rend compte.
0: Ah, c'est cool ça.
1: Les gens, ils te parlent en fait, toi, tu écoutes la radio.
2: Si, ils s'en rendent compte. Quoi. J'ai un travail où je travaille, je suis autonome, j'ai des collègues, mais je travaille pas avec eux. Des fois, ils viennent me voir pour un renseignement, machin. Mais je leur ai expliqué, attends, avant de. Il faut que je baisse le son, que je coupe le truc avant.
0: Ouais, ou alors tu rigoles tout seul, les gens, ils te prennent pour un.
3: Bah ouais, c'est clair.
1: Ça se voit pas, les appareils.
2: Non, mais. Surtout avec vous, quoi. Je passe pour un con, des fois.
0: Hein. Oui, t'es là, tu peux te marrer, et l'autre, il est en face de toi. Ok, super.
3: Le mec est dingue.
0: Ça va bien, ça va pas fort. Bon, ben merci, JF.
1: Pas mal.
0: C'est vrai que toi, t'as une bonne solution. Bon,
3: c'est vrai.
0: Tout le monde peut pas l'utiliser. Sinon, l'équivalent, c'est les boules caisses. Il y a Pin.
1: Plus visible.
0: Pin qui nous envoie un message. Bonjour, Pin.
3: Puis t'entends quand même.
4: Les AirPods aussi. Mais c'est cramé.
1: AirPods, voilà.
0: Oui, mais ça, tu les vois quand même, ouais.
4: Ouais, bah oui.
0: Ouais. Bon, c'est la fonction mute. Bon.
5: Bien pratique.
0: Quand on sera plus vieux, peut-être la fonction mute fonctionne pour les
3: bébés.
2: Ouais.
0: Bon, tant merci, JF. En tout cas, c'est génial, ces appareils, parce que ouais, tu peux nous écouter.
1: Ouais, puis ça se voit pas du tout, quoi. Bon, franchement,
5: à l'ancienne, ça se voyait.
1: Ouais, mais c'est plus du tout comme ça.
5: Ouais,
1: hein,
5: j'ai déjà vu dans des vitrines de magasins.
1: Et le petit câble, en fait, il est transparent, il passe dans le creux, là, tu le vois même pas.
3: C'est minuscule.
1: Et le truc, il est collé derrière. Ouais.
0: Et on entend, enfin, normal.
1: Mon père, il m'a dit que lui, il avait genre des AirPods, des trucs comme ça, c'est moins bon que des AirPods. Mais lui, il écoute la radio, la télé, normal.
5: Ouais, c'est un petit peu métallique.
1: Ouais, exactement.
0: D'accord, ok.
1: Mais bon, c'est...
5: Ah, je pense que ça s'améliore quand
3: même. Mais ça s'entend parce que quelquefois, moi, mon père, elle a ça aussi. Quelquefois, tu sais, tu lui fais un câlin et t'entends. Oui,
1: tu l'entends, ouais.
3: Du Larsen et tout.
1: Ouais, c'est Larsen. Ouais.
0: Et là, il est là. On dit à Romano de baisser le micro, là. baisser le micro et baisser le casque.
1: Ah, et le truc, c'est que c'est tellement. Tu le sens tellement pas. Mon père, il en a déjà perdu plein comme ça. Tu sais, il va à la mer, il nage. En fait, tu peux, par exemple, mettre de l'eau sur la tête s'il pleut ou peut-être vite fait une douche en faisant gaffe. C'est étanche à ça. Mais c'est pas étanche à si tu mets la tête sous l'eau si tu nages.
3: Ah bah ouais.
1: Et plusieurs fois, il a sauté dans l'eau et
0: plouf.
1: Il les a niqués comme ça, tellement ils sont.
3: Non, mais ça coûte pas fortune, ces trucs. Hein.
0: Et tu prends un gros coup de jus.
1: Ouais, un gros coup de jus. Voilà.
3: Ça va ça.
0: Bon, merci JF, on te fait des bisous, puis merci d'écouter Sky avec tes super appareils. Là. On t'embrasse, JF.
3: Bisous.
0: Salut à toi.
2: Bisous.
0: Bon, bisous. 60 est avec nous. Ah ouais, alors 60, on va t'écouter. Toi, tu nous appelais pour un truc. Alors, t'es en train. On va parler d'amour, là, tout de suite, sur Skyrock.
3: Ah.
0: Et on gérera notre problème du mois d'hier, on le finira, avec le dingo bricoleur, là, Célestin. On aura les doubles appels. Dès que t'es prêt pour les doubles appels, Guigui, tu me fais signe.
1: Ouais, très bien.
0: Qu'est-ce qu'on aura d'autre aussi? Le clash de la drague et Pamela, autrement dit, une soirée bien chargée, comme qui?
5: Comme Marie.
3: C'est mignon ça.
1: Ah bah si tu trouves ça mignon, tant mieux.
0: Bon, 60, t'as 21 ans et t'es bordelais toi, hein, c'est ça?
2: Ouais, c'est ça.
0: Salut à toi, donc 60.
2: Salut l'équipe.
0: J'aime bien quand on parle d'histoire d'amour, soit des histoires.

0: d'amour qui démarre. C'est souvent le meilleur moment de l'histoire d'amour quand ça démarre.
1: Ouais,
2: c'est mignon au début.
1: C'est vraiment une histoire d'amour.
0: C'est quoi?
1: C'est compliqué.
0: Alors explique-nous tout.
1: En gros, j'ai été sur un site pour voir une escorte, tout ça.
0: Oui. Sexmodel.
1: Ouais, voilà, exactement.
2: Ah, bien, par exemple.
0: Comme Théodora et PLK sont sur Sexmodel.
2: C'est vrai.
1: Exactement. Ouais. Et du coup, elle m'a envoyé les messages normaux. Et après, j'aime bien voir l'appel. Donc, du coup, je l'ai appelé. Oui. Et il y a eu une petite connexion quand on s'est appelé, en fait. Il y a eu un feeling. On s'est parlé pendant 30-40 minutes.
0: Oui.
1: Et après, pour faire la rencontre, elle m'a dit, bah, écoute, vu le feeling qu'on a, je te propose que tu passes et je te fais moitié prix sur le tarif de base.
3: Ah, quoi. T'as arrangé. Tu as arrêté le solde.
2: Ah ouais?
1: Genre, vraiment, parce qu'en fait, j'ai un peu négocié, quoi. J'ai dit, je suis chaud de venir, mais bon, c'est dommage, il y a un vrai feeling et tout. Pourquoi pas, arrange-moi, quoi. T'as vu?
0: Mais elles acceptent de faire des réducs comme
4: T'es en train de te faire pigeonner, toi, mais.
2: Ouais, il va y avoir un truc, c'est bizarre, non?
3: Ça y est, t'es tombé dans ses filets.
1: Non, elles acceptent pas, mais genre là, c'était 100 euros à la base et je l'ai eu à 50 euros, quoi, pour les 30 minutes.
3: La meuf, elle est en train de t'embobiner.
1: Ah, je sais pas, mais.
3: Ah, si, je te le dis, moi.
0: Pourquoi tu penses ça, Romano?
3: Bah, parce que jamais les meufs, elles font des réductions.
0: Y'a pas de réduction, Cédric, sur Sexmodel?
5: Non.
2: Bah, ouais, en plus, elle t'a pas vu.
3: Cédric, quand elle voit Cédric, y'a même une majoration.
2: Ouais, ça va.
3: Finalement, les tarifs faut augmenter, là.
5: En plus, les meufs, elles mettent dans leur annonce, mais y'a pas de négociation possible et tout, tu vois.
0: Ouais.
5: C'est le prix.
2: Non, mais ouais, mais bon, elle a passé une demi-heure au téléphone avec toi, elle t'a jamais vu, tu vois.
3: Non, mais parce qu'elle a flairé le pigeon, tu sais. Elle dit, ouais, lui, t'inquiète, je vais lui faire moitié prix la première fois.
1: Non, mais j'aime bien négocier.
3: Lui tirer du fric à mort par la suite.
5: Non, c'est où ça? Ou c'est que la meuf, elle correspond vraiment pas aux photos, tu vois.
2: Ouais, non, mais il y a un truc. Il y a un loup, comme dirait l'autre.
5: Il y a une meuf qui passe une demi-heure au téléphone avec toi. C'est en général, les meufs, elles t'envoient coucou bébé, t'envoies ce qu'elles font, les prestations, et puis voilà, quoi, tu vois.
0: Mais tu l'as vu pour de vrai, cette meuf?
1: Ouais, du coup, au final, on s'est rencontrés.
0: Alors?
1: Et
0: alors
1: même avant de se rencontrer, pendant 1h30, on a parlé à peu près. Mmh. Et vraiment, genre, elle m'a parlé de sa vie, tout ça, de comment elle en est arrivée là, tout ça. Et après, on a fait ce qu'on avait à faire, et de base, même c'était 30 minutes, ça a sonné au bout de 30 minutes, son minuteur. Et on a quand même continué sans les 30 minutes.
0: Ok.
1: Et depuis, j'en vois quelques-unes, mais là, j'ai vraiment pas réussi à l'oublier. J'ai envie d'aller plus loin avec elle, quoi.
0: Ah, t'es en train de tomber amoureux d'elle et tu serais prêt à avoir une histoire d'amour avec elle.
3: Ça y est, elle a réussi. Le plan est 100% en route et 100% conforme.
2: C'est ça. Elle te rend addict.
1: Déjà, cette histoire, elle date d'il y a 2 semaines. Hein. Ça fait 2 semaines que je l'ai pas revue.
0: D'accord, mais tu lui parles régulièrement? Tu lui as parlé depuis 2 semaines?
1: Ouais, je l'ai rappelé deux fois, vite fait, comme ça. On s'est parlé par téléphone, mais on s'est pas revu, quoi. Et elle m'a dit, si tu reviens, je te fais vraiment des prix bas. Mais en fait, c'est qu'elle veut garder le côté client. Elle veut pas aller au-delà du côté client.
0: Elle t'a jamais proposé de te faire un truc gratuit?
1: Bah, en fait, je lui ai dit, ça te dirait qu'on aille... qu'on sorte un soir, je sais pas, tu vois, genre boire un coup, manger un truc.
0: Ouais, t'as tenté.
1: Elle a dit, en fait, j'ai eu des problèmes dans le passé avec des histoires de ce genre-là.
0: Ouais.
1: Et je voudrais garder le côté client, c'est-à-dire, je te fais vraiment des prix bas, elle est capable de me faire à 40 euros.
0: Mais t'es mignon, toi, tu t'es pas posé la question pourquoi elle me fait ça, t'es un beau gosse.
1: Ça va, et puis, en fait, il y a vraiment le feeling, tout ça.
0: Parce qu'il faut essayer de comprendre pourquoi elle te fait ça, parce qu'est-ce qu'elle a gagné à te faire des réductions.
2: Non, mais beau gosse ou pas beau gosse, de toute façon, la première fois vous étiez au téléphone, elle t'avait pas vu, tu vois.
5: Ouais, c'est chelou.
1: Si, je lui ai envoyé une photo, par contre.
2: Ah! D'accord. Ah,
0: okay. Peut-être que ça a pu jouer, je vois pas pourquoi elle te ferait de réduction, la meuf.
3: Pour te carotter encore plus derrière.
2: Ouais, pour te rendre accro.
3: Ouais, ou je sais pas, tu vas te retrouver dans un guet-apens, tu vas te faire tabasser par des mecs qui vont te dépouiller.
5: Non, mais Romano, elle a peut-être raison, elle te fait croire qu'elle tombe amoureuse, et après, t'es genre
2: avec. Mais toi, t'arrives pas parce que tu vas revenir.
5: Tombe amoureux d'une meuf, la meuf, elle l'avait
3: la main.
5: Non, parce que lui, en fait, ce qu'il a voulu faire, c'est genre, il a voulu l'entretenir, genre en mode, vas-y, je vais te sortir de ce milieu, t'inquiète pas,
0: en mode Robin des Bois.
5: Ouais, voilà, en mode Robin des Bois. La meuf, elle a arrêté, enfin, elle continue à bosser en plus, hein. Elle voyait d'autres mecs, tu sais, en secrète quand lui, il allait bosser, et puis elle lui prenait de l'oseille, t'as vu, elle habitait.
0: Elle lui disait, t'es le seul de ma vie, en fait, elle continuait de se faire sauter à côté.
5: Ah, bah, bien sûr.
0: Ah, ouais, d'accord.
3: Donc elle prenait, en fait, elle continuait de tapiner, en plus, elle prenait de l'oseille de ton pote.
5: Ah, bah, ouais. Bah, le mec qui lui payait, tu sais, au moins il devait donner je sais pas combien, tu sais, 1000 balles ou 2000 balles. C'est pour que la meuf elle arrête de travailler, elle dit ouais, j'ai besoin de payer ça pour ma mère, j'ai besoin d'envoyer ça pour,
2: ouais, c'est
5: pour
2: ça.
5: Mon frère, j'ai besoin de ci,
2: elle l'a rendu amoureux un peu.
5: Voilà,
2: quoi.
5: Et le mec tu sais, il était tombé amoureux quoi.
3: Mais toi à mon avis, c'est un délire comme ça, tu sais, je vois pas pourquoi la meuf elle te ferait une réduc
2: aussi ouais, rapidement. Coup, là.
3: C'est pas les soldes, tu vois.
5: Ouais, je te jure.
1: En plus la meuf, tu sais, elle était mignon et tout. Et au final,
3: mais bah bon, même si le mec il est dégueulasse, elle va pas lui dire ah, vas-y t'es ah mais toi t'es qu'est-ce que t'es moche toi, c'est incroyable.
2: Ah, t'es incroyable, ce que je veux dire, c'est évident.
3: La meuf c'est son taf, tu vois, et forcément elle aguiche le mec, c'est normal, tu vois, c'est un boulot quoi.
5: Ah mais grave, c'est un problème psychologique.
0: Non mais surtout tombe pas amoureux, hein, Sixty, parce que t'as l'air de tomber d'être.
1: Ah j'avoue, elle m'a fait tomber
0: ouais,
1: la tête un peu.
0: Ouais mais ça sent.
3: Moi je sens bien le truc arriver, je sais pas, dans moins d'un mois, sa mère va tomber malade, il va falloir envoyer de l'argent parce qu'elle a pas
5: ah,
3: assez
5: ça,
3: pour.
5: Mais ça,
3: non mais ça, mais elle va jouer.
2: Mais ouais.
3: Bien sûr.
0: Elle est française, elle est d'origine française.
1: Ouais,
0: c'est pas...
1: elle est française, tout ça. Bah,
0: tu sais quoi de son histoire, perso?
1: Bah en gros genre, ouais c'est un peu chaud, mais elle avait commencé au début un peu de force, genre c'est un membre de sa famille qui l'a fait travailler de force dans ce milieu-là.
0: Donc t'as ouais, t'avais discuté avec elle.
3: Ouais, ouais, après la meuf elle dit ce qu'elle veut.
5: C'est
3: hein.
5: Le scénario.
0: Oui, c'est vrai,
3: la
0: c'est...
3: meuf elle peut dire.
5: Tu sais que j'ai un autre pote, il tombe amoureux d'une meuf, mais c'était bon, c'était pas une escorte, mais c'était à peu près la même chose. Une meuf qui travaillait dans les, dans les stripteaseuses.
0: Oui.
5: Et la meuf a été étudiante et à côté elle faisait ça. Et donc pareil, t'as le même scénario, le même ces trucs machin. Ouais, t'as vu, je fais mes études, mais j'ai besoin de faire ça la nuit pour payer mon loyer, payer mes études, m'acheter une voiture. Et elle est tombée sur un ou deux mecs comme ça.
3: Oui.
5: Elle a épigeonné un ou deux mecs comme ça. Et la meuf, elle prenait de l'oseille, mais sans rien faire, hein, c'est-à-dire qu'elle avait même pas couché avec eux. Et les mecs, ils raquaient mais à mort, parce que les mecs, ils voulaient faire comme tu disais tout à l'heure, les Robin des Bois, tu vois. Genre ouais, je vais te sortir de ça, tu mérites mieux que ça.
0: Et la dernière fois que t'es tombé amoureux, parce que là t'es en train de tomber amoureux d'une escorte, et tu nous as dit que t'allais souvent, tu vas tous les combien avoir des escortes, Sixty?
1: Ouais, ça coûte cher, donc en vrai je me raisonne, genre j'y vais toutes les 2-3 semaines en fait.
0: D'accord. Et t'es déjà tombé amoureux, c'est quand la dernière fois que t'es tombé amoureux?
1: Mais justement, ça fait très longtemps, genre j'avais 17 ans quand je suis tombé amoureux la dernière fois.
0: Ah ouais, donc t'as 21 maintenant, ouais ça fait 4 ans, donc c'est vrai que ça commence à dater.
1: Ouais, maintenant je fais que sur des plans cul ou des fois de temps en temps voir des escortes, tout ça quoi.
0: Non mais ouais, donc t'as besoin de tomber amoureux, mais comme tu vas voir des escortes, t'es tombé amoureux d'une escorte. Parce que tu vois pas de meuf en dehors, faut que tu vois des meufs
2: ouais,
0: en dehors.
2: Ouais, c'est ça aussi.
1: Si, j'en vois des fois, j'ai des plans cul, tout ça, sur Tinder, tout ça, mais.
0: T'es pas tombé amoureux.
1: Là, je sais pas, en fait, il y a vraiment eu. En fait, c'est que je la trouvais vraiment belle, il y a eu un feeling et tout, je sais pas comment expliquer.
0: Non, après, il y a eu des, y a eu des histoires, pas beaucoup, mais il y a eu des histoires d'amour qui sont nées comme ça. On en a eu.
5: Elles sont fortes, hein, dans le travail psychologique, les meufs. C'est...
0: Non, mais on a eu des histoires qui sont
3: fortes. Ouais, je crois qu'on en a eu une.
2: Ouais.
3: Et d'ailleurs, c'était pas mal
0: d'une,
3: fini.
0: Je me rappelle d'une, en tout cas, ouais.
3: Mais je me demande d'ailleurs si cette histoire, c'était pas mal finie au bout de quelques années.
0: On a dû en avoir deux, mais il y a une qui est mal finie, oui. Qui a mal fini.
3: Mais là, t'es en train de te faire pigeonner.
2: Ouais,
3: la meuf, elle te fait du travail psychologique.
2: Non, mais exactement, parce qu'elle fait attention à toi et tout ça. Non, mais bien sûr.
0: Qui c'est qui pense que Sixty est en train de se faire pigeonner?
3: Ah, bah moi, oui, parce que je l'ai dit dès le début.
0: Romano, dès le début, Cédric.
5: Aussi, ouais.
0: Dès le début.
5: Ça sent le traquenard,
2: pareil.
0: Marie Traquenard, Samy Traquenard.
6: Ouais, chelou, ouais.
0: Et toi, Guigui?
6: C'est vrai que j'aurais plutôt tendance à penser que ça pue, cette histoire.
0: Personne peut se dire qu'elle l'a pu trouver mignon.
6: Bah, en fait, malheureusement, il y a très très peu de chances que ce soit le cas.
3: Mais la meuf, faut pas oublier, elle donne son cul pour de l'argent.
5: Bah oui.
3: Donc pourquoi elle ferait moitié
6: surtout?
3: Mais pourquoi elle ferait moitié prix, tu vois?
5: La meuf a passé la journée à faire ça, donc tu sais, passer une heure au téléphone avec toi, si elle a pas de client, si ça lui fait passer son temps, tu
3: vois. Quel est l'intérêt de faire payer moitié prix s'il y a pas un vice derrière, tu vois?
1: En fait, quand on était ensemble et tout, genre des fois même il y avait des clients qui l'appelaient sur son téléphone et tout, mais elle s'en battait les couilles, genre elle raccrochait et tout.
0: Après, peut-être qu'elle te trouve sympa, mignon, elle se dit, je préfère que lui, il vienne souvent, plutôt que ce soit Roger, 70 ans, qui vienne me baiser.
2: Ouais, mais elle l'avait pas rencontré.
6: Ça, peut-être, la limite.
3: Non, mais après,
0: moi, c'est ce que je me suis dit, moi.
3: Non, mais il y a des meufs, elles sélectionnent, hein.
0: Oui,
3: c'est
0: ça.
3: Des photos,
5: Parce qu'elle s'est plus.
3: Hein?
5: Elle lui a demandé une photo.
3: Non, mais, à la limite, j'ai même envie de te dire, ton histoire de A à Z, ça tient pas debout, l'histoire d'amour. À la limite, vraiment, si elle avait kiffé sur toi, elle te l'aurait fait carrément gratos. Elle t'a quand même gratté 50 balles dans l'histoire.
0: Ah oui. C'est vrai, ouais, t'as rien fait gratos, c'est vrai.
5: Ça a son business, tu vois.
3: Ah, oui, non, mais si soi-disant la meuf était vraiment tombée amoureuse, la meuf, elle te le fait gratos, tu vois.
2: Et puis comment elle tombe amoureuse en 30 minutes au téléphone, tu vois. Non, mais déjà, ça tient pas de bout.
3: Ça sent le traquenard à plein nez, tu vas te retrouver dans un coffre de voiture.
5: Ouais, fais gaffe.
0: Oui, donc fais attention,
2: c'est ça. Peut-être pas quand même.
5: Peut-être pas,
3: mais. Ah, bah t'en sais rien, gros. C'est pas qui. Moi, je vous avais raconté, mon voisin, là, qui s'était fait ligoter et tout.
2: Ah, oui, c'est vrai,
0: l'allemand.
3: Non, c'était pas l'allemand. Lui,
5: il s'est trouvé attaché, ouais.
3: Là, un mec à mon étage dans mon ancien immeuble, le mec, je sais pas, il devait avoir.
0: C'était pas l'allemand qui s'était fait attacher?
3: Non, lui, il s'est fait patater, lui, par.
0: Ah, tu vois, c'est sympa.
3: Gigolo.
0: Oui, donc fais attention à toi, Sixty.
3: Oui, elle s'était fait patater.
1: Non, mais genre, elle était dans un. Comment ? Dans un hôtel et tout, et même j'étais dans la salle de bain, tout ça, il n'y avait personne, elle était vraiment solo.
0: Ah, bah, heureusement, oui. Et toi, tu disais, Romano, il est arrivé quoi, ton voisin ?
3: Bah, en fait, moi, je l'ai su à ce moment-là, tu sais, j'ai jamais fait gaffe. Un mec habitait à mon étage, en fait, a priori, le mec était fort consommateur de prostituées. Mmh. En tout cas, bon, fort consommateur, il en fait venir régulièrement. Et un jour, en fait, a priori, il a fait venir une timpe. Sauf qu'en fait, la timpe, elle n'est pas venue toute seule. Il y avait, je crois, un ou deux mecs cachés dans le couloir.
0: Voilà, il y a deux mecs qui ont chié dans le couloir.
5: Caché.
0: Ah, pardon.
3: Et en fait, quand il a ouvert la porte, il a vu la meuf. Et en fait, les mecs, ils ont poussé la meuf, ils sont rentrés en même temps. Le mec, ils l'ont patâté, ils l'ont ligoté, ils lui ont vidé son appart, ils lui avaient piqué tous ses ordis, de la thune. Et c'est la gardienne qui l'a retrouvé le lendemain, ligoté à poil chez lui.
2: Ah ouais, je me souviens, ça y est, ça m'est.
3: Comment c'est en fait, non, mais le mec.
5: À poil, la honte.
3: Le mec, il crie.
5: Attaché, habillé, tu vois.
3: Le mec, il crie au secours, ce
2: matin. Mais heureusement que la gardienne avait la clé, parce que tu fais.
3: Ouais, heureusement, sinon, elle aurait fait venir à Cyril.
5: Mais les pompiers défoncent la porte.
2: Ah ouais, putain, ouais.
3: Mais le mec, tu le voyais, rien à voir. Hein, tu te disais pas, ouais, le mec, il nique des timbres à toute patate. Mais a priori, les gardiennes d'immeubles, elles savent tout, parce qu'elles voient les allées venues. Ah elle m'a dit, ouais, a priori, c'était assez régulier. Et là, il s'est fait baiser, quoi.
0: Qu'est-ce que vous nous dites?
3: Je pense qu'il a arrêté depuis.
0: Oh, regardez les messages que vous nous envoyez, c'est des filles depuis tout à l'heure. Le pauvre auditeur nous dit Toto Lamoto, qui a 41 ans, il nous dit, fais-tu des bisous. Il a quel âge? Le pauvre auditeur naïf. Donc fais attention, faut pas te faire avoir. Lui, il pense que tu vas te faire avoir, Toto Lamoto du 13. Que nous dit Marie Deluxe? Marie Deluxe, elle nous dit, il devrait arrêter les escortes et les plans cul pour revenir à la réalité. Trouve-toi une vraie meuf qui t'aime pour toi et pas pour ton argent. N'oublie pas qu'elle te fait payer. Message de Yous. Qu'est-ce que vous nous dites d'autre? Skyem, tu veux pas... Ah oui, il pose une question. Tu veux pas une meuf qui tapine, Sixty?
1: Ben c'est ça en fait.
0: Et imagine que tu tombes amoureux. Imagine.
1: Ça me ferait chier quoi, genre si ma meuf elle tapine d'un côté.
0: Ah c'est horrible, oui, t'imagines, ta meuf elle tapine.
3: C'est chaud.
5: C'est chaud à assumer quoi.
3: Ah mais puis elle va faire la même chose que le pote de Cédric. La meuf elle va dire ah, j'arrête et elle va continuer. Ah, ouais.
5: La journée quand tu vas aller bosser, toi tu sais pas.
3: Toutes les filles qu'on a eues qui étaient là-dedans, elles nous disaient que c'était super dur d'arrêter parce que t'as un niveau de vie que t'arrives pas à avoir avec un taf normal.
2: C'est ça exactement.
0: L'adjudant dentifrice.
1: Oui, ça m'avait raconté, ouais. Elle peut s'en sortir des.
0: Combien ?
1: 2000 balles par soirée quoi.
5: T'imagines?
0: Ah ouais, t'imagines. Donc si elle t'aimait vraiment, elle pourrait te le faire gratuit. Tu vois?
1: Ouais, mais je sais pas.
0: Il y a l'adjudant dentifrice qui nous dit, quand j'étais dans la police, j'ai vu une nuit un gars qui se roulait par terre devant un bar de nuit parce qu'il était amoureux d'une hôtesse qui voulait plus de lui. Merci de ce message, l'adjudant dentifrice.
3: Ah mais ça c'est les bars à hôtesse, c'est pire que tout.
2: Ah c'est clair.
3: C'est plus cher qu'une pute et en plus la meuf tu la baisses pas.
2: Putain mais tu disais qu'elle fait 2000 balles par soirée.
0: Après, c'est ce qu'elle te dit. Hein.
2: C'est ça parce que si c'est 100 balles l'heure, je sais pas trop comment elle fait.
3: Bah non, elle encaisse sacrément.
0: Elle bosse H24 là-bas.
2: Non mais c'est vrai,
0: H24 elle est pleine.
3: La meuf.
2: Il y a un
3: truc solo. Il va avoir un trou de chatte, mais laisse tomber.
5: Le mec, il veut, je sais pas, il veut la sodomie, c'est 50 ou 100 balles en plus, ça va vite, tu vois.
1: Ouais, c'est ça, il y a les
5: Tu peux faire 1000 balles par jour.
0: Ouais, mais t'imagines, tu vas tomber amoureux d'une meuf qui va faire ça.
5: Ah, c'est chaud.
1: Ah ouais. Bah oui. Mais d'un côté, j'ai envie d'y aller une dernière fois, essayer de la voir pour essayer de lui dire qu'on se voit en dehors. Et sinon,
2: elle t'a déjà dit accepté. Non.
0: Bon, on va reparler dans un instant. Parce qu'il y a des
5: réactions. Je pense qu'elle va accepter, tu vois.
0: Ouais.
5: Parce que ça fait partie du processus. C'est-à-dire que la meuf, elle va devoir.
0: Et dans le processus, il y a sus. Il y a procès, excuse-moi.
5: Tu sais, la meuf, elle va dire ouais, vas-y, viens, on se voit en dehors, machin, nanana. Mais après, elle va te faire comprendre que le temps qu'elle passe avec toi, c'est du temps qu'elle passe pas avec ses clients. Donc, elle gagne pas d'argent. Donc, toi, tu vas payer pour l'inviter au restaurant. Et en plus, ça, tu vas même pas la baiser. La meuf, elle va te gratter de l'oseille, tu verras.
0: Écoutez.
3: Ah, ça, moi, j'en suis sûr aussi.
5: Ouais, mais oui, c'est de l'oseille.
0: Il y a des réactions qui arrivent. Il y a mots qu'on va prendre dans un instant, qui voulait réagir, c'est Mo qui voulait réagir pour toi, je crois. Ouais, c'est ça, je t'ai mis Mo, mais on va te retrouver. Ah, elle est là, Mo. Mo du 77. Bon, il y a des réactions pour toi, tu bouges pas, Sixty, reste dans le coin. On en reparle. Avec toi, on a nos doubles appels. Tiens, on peut les faire tout de suite, les doubles appels, parce qu'on a un paquet de trucs à faire ce soir. Hein. Les doubles appels, le clash de la drague, vous êtes prêts pour la belle de la semaine, Romain
3: et
0: Cédric?
3: Ouais.
0: C'est la belle de la semaine tout à l'heure, et puis on parle de belle, il y aura Pamela avant minuit, on ira draguer les pervers, et puis Angelina. Qui veut nous parler
2: de sa grosse chatte.
0: Oui, et de la grande affaire pornube, hein. C'est ça, Angelina. C'est pour nos histoires de site de cul, t'appelais, toi, si j'ai bien compris.
7: Mais oui.
0: Bon, reste là, tu vas assister au double appel. Et puis Hugo, qui a testé l'IA de cul sur le net aussi.
2: Donc, oui, c'est vrai, on en parlait, ouais.
0: Plein de choses à faire. Et nos doubles appels à retrouver, mais oui. Les doubles appels sur Skyrock, allez, on y va.
8: Mais qui c'est? Moi, je vous appelle pas, hein. Ma gueule à PD.
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0: Ma gueule à PD. Voilà. Allez, c'est parti. On a appris les numéros de téléphone. Patrick est là.
8: Patrick.
0: Il est là. C'est parfait, Patrick.
8: T'es pas un travesti.
0: Non, silence. On appelle les familles, Patrick. Double appel.
10: Oui.
0: C'est bon.
11: Grand bonjour.
0: Comment?
11: Oui, vous m'appelez, monsieur. Dites-moi.
10: Ah non, c'est vous qui venez de m'appeler. Oh, c'est encore les cons, là. Moi, je reçois un coup de fil, vous aussi, et puis dès qu'on décroche, c'est nous deux.
11: Ah bon?
10: Ça rend ouf. Bon, bah, désolé. Au revoir.
6: Elle est là, ta femme?
11: Oui, elle est là, ma femme.
8: T'es pas un travesti? Hein?
11: Non, pas du tout.
12: Oui?
11: Parce que, qu'est-ce que tu veux pour ma femme?
12: C'est qui?
11: Qu'elle te dise bonjour.
0: Bonjour.
8: J'ai un petit sec de 21 cm.
12: Ouais, mais va te faire foutre, connard.
11: 21, c'est trop court. Désolé pour toi.
0: Oh, 21 cm, c'est pas mal.
11: Ah bah non, c'est trop court.
0: Ah bah d'accord. Ta bonne femme, elle est là ou pas?
11: Eh ben non, désolé, elle est en séance épilation.
12: Oui.
11: Eh oui.
8: Oui, comment vas-tu?
12: Oui, ça va, pourquoi?
11: Ah, devine. Ah.
8: T'as mis un petit peu d'eau dans la chatte, là?
11: Mmh. Exactement. T'as tout compris, toi.
8: Merde, tiens.
0: Allô?
11: Allô?
8: Oui.
11: Oui.
0: Il y a d'autres.
8: Oui.
11: Ah. Allô.
0: Allô.
8: Oui.
0: Oui.
8: Écoute.
0: Oui, allô.
11: Oui, moi aussi, j'écoute.
8: C'est qui?
11: Eh ben, c'est moi. Et toi, c'est toi?
12: Allô. Allô.
0: Bonsoir.
12: Oui, bonjour.
8: Bonjour.
12: Allô.
8: Oui, allô.
12: C'est pourquoi?
8: Je sais pas, je vais le recevoir à l'appel, mais appel masqué, c'est marqué.
11: Ah bah voilà.
6: Appel masqué.
11: C'est excellent, ça.
8: Allô?
12: Oui?
8: Allô?
12: Oui, oui, bah écoutez, je raccroche parce que je comprends pas du tout. Au revoir.
8: Bon, au revoir. Bah je me suis fracturé la clavicule.
0: Et voilà.
11: Ah d'accord, ah ouais, c'est bien ça.
0: Bah oui.
8: Vous foutez de moi ou quoi? Non, moi je me vois pas de ville, de recevoir un appel. Un appel de qui? Bah, je sais pas, j'ai marqué appel masqué, c'est tout.
11: Ah, bah, c'est sûr. Non.
0: C'est une belle voix, madame.
11: Bon, et je te laisse parce que franchement, j'ai mes saucisses qui sont en train de griller et à mon avis, ça va être trop grillé. Ouais.
8: Non, mais vous foutez. Vous foutez nous, non, mais c'est quoi ça?
11: Salut, à plus.
0: Hey, on fait quoi des. On va faire un truc avec les saucisses.
8: Je suis en train de masturber là.
6: Ah, bah oui, il faut masturber la saucisse.
8: Oui, ça va. Oui.
0: On masturbe la saucisse.
8: Oui, c'est parce que j'ai eu des problèmes avec mon clignotant, comme je te disais la dernière fois.
0: Oui.
8: Mais là, c'est de pire en pire. Hein.
0: Qu'est-ce qui t'arrive avec ton clignotant?
8: Eh bien, ça doit être le feu arrière gauche.
0: Oui.
8: Soit qu'il y a... Ben, il y a des moments, il s'allume, il y a des moments, il ne va pas.
0: C'est le principe d'un clignotant.
8: Comment?
13: Ta mère.
0: C'est le ta mère, là, tu dis. C'est le principe d'un clignotant. Et il s'allume.
6: Il s'allume pas.
0: Et il s'allume pas.
6: Ouais.
13: Va t'enculer, va t'enculer.
0: Pourquoi tu veux me faire qu'on se fasse enculer?
6: Quoi, ouais?
13: Bah, va t'enculer, mais c'est tout.
0: Mais par qui? Par qui on va se faire?
13: C'est qui parle en même temps?
0: Oui, c'est tout. Bah. Allô?
8: Mais qu'est-ce que c'est que les charabioles?
13: Allô?
0: C'est phénoménal ce soir.
12: C'est qui à l'appareil?
0: Vous êtes qui à l'appareil?
12: Allô?
13: Oui.
12: Oui?
13: Bah, il y a un rue de bordel. Qu'est-ce que ce boxon, là?
12: Bah, pourquoi vous m'appelez? Vous êtes qui?
13: Ta mère.
0: Ta mère.
13: On est en plusieurs rues dessus. Eh. Bon, dis, après tu peux passer, tu passes, et puis comme ça, on arrête là. Hein.
0: Ah, et on est par le clignotant, on fait marcher tout le temps.
13: Oui, alors quand est-ce que tu risques de passer?
0: Hein, je sais pas, quand est-ce que tu veux que je vienne te voir?
13: Quand tu veux.
0: Ouais, quand je veux.
13: C'est toujours disponible.
0: Très bien. Et une petite question, quand même.
8: Vous avez envie de vous m'assurer un petit peu, toi?
0: Ça te dirait?
12: Bon, c'est bientôt fini.
6: Ah, ça commence, madame.
13: Mais qui c'est qui?
0: Je sais pas, il y a une bonne femme.
13: Hey, oh. Quand est-ce que tu risques de passer?
6: Demain.
13: D'accord, ok. Vers quelle heure?
6: Oh, vers 10h.
13: Ok, c'est impeccable.
6: Ah, impeccable.
13: Allez,
0: à demain.
6: Salut.
0: À demain. Salut.
13: Oui.
6: Et un bisou.
0: Bisous. T'as l'autre avec le clignotant. Je sais pas pourquoi il. Le clignotant. Bon, c'est fini. Ils sont partis tout le monde. Eh ben, ils sont partis tout le monde. Merci pour les numéros que vous avez envoyés. Une fois de plus, ils étaient en forme. On aura d'autres familles. Bah, alors, il faudra les séduire tout à l'heure. Romano et Cédric.
5: Ouais, ouais, ouais.
0: Oui, vous êtes qui, vous?
14: Vous êtes qui, vous?
0: Bah, je sais pas, c'est vous qui appelez, vous.
14: Moi, je m'appelle. Comme je m'appelle.
0: Oui.
6: Oui.
0: Et alors? Voilà, Je m'appelle comme je m'appelle.
6: Je m'appelle comme je m'appelle.
15: C'est bien intéressant, ça.
5: Écoute, c'est original.
6: Ça fait plaisir.
0: Très bien. Bon, on a fini. C'est on a fini. On aura donc tout à l'heure nos deux séducteurs, Romano et Cédric, confrontés aux Français pour les séduire.
6: Eh ouais.
0: Pour la belle du clash de la drague. Dans un instant, tiens, les réactions par rapport à 60 qu'on a eu il y a deux minutes. L'IA, l'intelligence artificielle pour baiser, vous savez, les IA de cul.
6: Ouais.
0: Avec les meufs qui te disent.
6: Ah oui.
0: Ah, tu en as marre de te branler devant des vidéos ennuyantes. Et sur Brothers IA. Et je t'explique comment ça marche. On en reparle avec Hugo et puis Angelina qui veut nous parler aussi de ses bons moments toute seule.
6: Wow.
0: Puisqu'on était sur la résurrection de Pornhub, mais sans vidéo de cul. Ça, c'est exceptionnel. Tu crées un Pornhub.
2: Ouais, c'est ça.
0: C'est un boulanger sans pain.
2: Non, mais c'est bizarre.
0: Bon, allez, on en reparle tout de suite et puis vous nous appelez pour tout ce que vous voulez jusqu'à minuit. C'est Radio Libre au 01 53 40 30 20.
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0: Et ouais, Radio Libre tous les soirs, 21h minuit, on est en direct, 22h16, vous êtes sur Skyrock, on est vendredi soir, on passe cette soirée ensemble. Et ben c'est bien, vous profitez de la soirée pour nous appeler. On a perdu celui qui était, je suis déçu.
5: Ouais, c'est relou. Ouais.
0: Faut qu'on le rappelle, comment il s'appelle?
5: Hugo,
0: si tu nous écoutes, on va essayer de te rejoindre parce que tu as testé l'intelligence artificielle de Q.
5: C'est ça.
0: Comment ça marche? Si vous avez testé, vous pouvez nous raconter. Hugo, il avait testé, t'avais dit quoi au standard Guy?
5: Bah lui, il avait kiffé de fou. Hein.
0: C'est vrai, il a bien aimé.
5: J'ai pas envie de tout dire si jamais on arrive à le récupérer, mais...
0: Mais quoi, il avait créé une femme à ses désirs, à ses...
5: C'est un peu ça, ouais.
0: Très bien.
5: Un peu ça.
0: Petit cochon.
5: Il a pu la façonner comme il voulait.
0: Ouais, c'est ce qu'il dit sur les pubs, parce qu'il y a des pubs avant les vidéos de cul, je sais pas si vous avez vu.
5: Non, jamais vu, moi.
0: Ah bah non plus. Non. Vous avez jamais vu.
5: Ah non, mais je vais pas sur les sites de cul, ça fait un petit moment, moi, putain.
0: Tu veux utiliser un VPN, Cédric?
5: Ah, je sais.
0: Oh là, VPN.
5: Je sais faire, t'inquiète pas, mais non, c'est juste qu'en ce moment, je sais pas.
0: Bah, ça fait un moment que ça tourne ces vidéos.
5: Ouais, mais ça fait un moment que j'ai pas été sur un site de cul. Gros.
0: Bah, ça fait quoi? Ça fait 10 ans que t'es pas allé sur un site de cul.
5: Ouais, bah alors le belge. Plusieurs années, ouais. Sans te mentir. Hein.
0: Ah, tu vas plus sur un site de cul?
5: Ouais, non.
0: Tu fais
2: t'as
0: quoi?
2: T'as plus de sexualité?
5: Bah, si, si, mais quand je me branle, tu sais, j'ai pas forcément besoin d'aller sur
2: un site. Je pense juste à Romano comme ça.
0: Ouais, c'est ça.
5: Romano, ça m'excite. Après, je pense à Diffoul.
2: Tu veux que tu sors en face une photo pour t'exciter un peu sous
5: cadre? C'est bon, j'en ai des photos.
2: Non, mais une sans dents.
0: Bon, on reviendra à 60 parce qu'il y a des réactions pour 60. Il y a Mo qui veut donner son avis pour 60 qui tombe en kiff. Tu tombes en kiff sur une meuf que t'as rencontrée sur Sex Model. En gros, c'est ça.
5: Ouais, en gros, c'est une pute, quoi.
0: Ça, une dame. On va dire une escorte.
2: Non, mais c'est une tarte.
4: Et sa délicatesse.
2: Une
0: escorte.
2: Ça me rappelle quand l'autre, Zaya, non, je suis pas pute, je suis escorte. Mais ouais, si t'es une pute,
5: allez, escorte. Elle est pas pute.
0: Escorte, pute, comme vous voulez. Bon, on en reparle avec Mo qui vient réagir dans un instant. Préparez-vous. Il y aura Doc également qui arrive. Bonjour, Doc. Comment ça va?
8: Salut.
0: Salut Doc, ça faisait longtemps.
8: Salut les filles.
0: Salut Doc, ça faisait longtemps que je t'avais pas eu au téléphone, dis donc. Quoi de neuf?
8: Bah écoute, pas plus, hein.
0: Bon bah écoute, tant mieux, on va en savoir plus dans un instant, tu vas nous expliquer pourquoi tu nous appelles. T'as 28 ans, t'es dans le 31 toi Doc, c'est ça?
8: C'est ça.
0: Bah reste avec nous. Je voulais quand même prendre Angelina, parce qu'Angelina elle nous attend depuis tout à l'heure. Angelina qui nous a envoyé un très très beau message tout à l'heure.
2: Ouais, sublime.
0: Sublime. Donc t'as 30 ans et t'es dans le 88 toi Angelina.
8: Oui, bah voilà, c'est ça.
0: Oui, ah oui, on dit oui dans le 88, c'est vrai.
2: Oui.
0: On dit oui. Salut à toi, Angelina, bienvenue sur Sky. Alors, tu voulais réagir par rapport à tout ce qu'on a dit sur la réouverture de Pornhub, si vous venez juste d'arriver là, sur Skyrock Pornhub. Bah,
8: exactement.
0: Bah, j'appelle ça Pornhub.
8: Moi, j'étais toute contente, je me suis dit, bon, bah ça y est, je vais pouvoir y retourner, je les ai tous épluchés, les sites.
0: Ouais, c'est le Marocain qui nous a annoncé ça tout à l'heure en tout début de Radio Libre. Joie et bonheur sur la France entière.
4: Ouais.
0: On s'est dit, on va passer un week-end génial. Mais on a appris que c'était réouvert, qu'on pouvait rentrer sur Pornhub, mais qu'il n'y avait plus de vidéos de cul.
4: Non, il y a un magasin.
0: Ouais, ils vendent des t-shirts, des caleçons, des strings, enfin tout ce que vous voulez.
2: Podcast.
0: Ouais. Ah, il y a des podcasts. Mais bah c'est quoi les podcasts Pornhub?
2: Ah, je sais pas, bah, j'ai pas pu écouter, mais je sais pas, c'est des meufs qui parlent avec un micro, je sais pas ce qu'elles racontent.
0: D'accord, ok.
2: Je sais même pas si c'est en français. T'as regardé, Cédric?
5: Ah non.
0: Non, bah,
5: je vais aller voir pour vous.
0: Merci, Guigui. Amène l'enquête. Toi, t'es quelqu'un de sérieux, Guigui.
5: Ah, voilà, toujours à fond. L'enquête est tellement sérieuse, là.
0: Toujours à fond sur l'actu. Alors, Angelina, ouais, tu voulais nous dire quoi, toi, ce soir, sur Skype?
8: Bah, je voulais juste dire que sur Twitter, ça va beaucoup plus vite. Au moins, il n'y a pas toutes les pubs de cons, le générique de cons. Du coup, bah, comment j'ai découvert ça? Bah, c'est ma sœur.
0: Sur Twitter, sur X, hein, maintenant.
4: Ta sœur?
8: Oui, sur X.
2: Comment ta sœur, elle t'a dit, va te toucher ta grosse chatte sur X?
8: Non, c'est parce que
2: je me touche la mienne aussi, mon gros chat.
4: Mais ouais, c'est bizarre, quoi.
0: On dit grosse chatte, on rappelle quand même que tu nous as laissé un message.
4: Oui, c'est toi qui as dit ça.
0: Oui, oui. C'était quoi le message, Karim, qui t'a
2: tiré l'oreille? Je me tripote la grosse chatte.
8: Ok.
0: Sur Twitter.
8: Non, en fait, moi, quand je me tripote beaucoup, je dis avec ma copine, on a une crise de la branle.
0: Ouais.
8: Alors, du coup, six fois de suite, tu vois, c'est. Ah ouais.
2: Et t'as souvent des crises de branle?
8: Bah, j'ai beaucoup de crises de branle. Et là, à force de vous écouter tous les soirs, je dis à ma pote, bon, tu sais quoi, je vais te laisser, là, parce qu'on était sur Minecraft. Et je dis, je vais te laisser, parce que là, j'ai une crise de branle et.
0: Juste grâce à nous. Mais vive Skyrock.
2: Mais là, quand t'étais en attente, tu te touchais la chatte?
8: Non, ça, je vais...
2: Non, c'est pour après, la télé t'excite.
8: Voilà, exactement. Mais sur Twitter, sur X, il y a vraiment tout. En plus, c'est en 4K, et puis il y a des trucs, c'est des dingueries. Je savais même pas qu'il y avait ça. Des sacrées catégories que j'ai jamais vues ailleurs.
4: Je savais pas qu'il y avait ça, moi.
0: Mais sur Twitter, c'est pas des petites vidéos toutes courtes?
8: Pas du tout. En fait, il faut déjà trouver une vidéo de cul, de base.
0: Ouais.
8: Donc, que ma soeur m'a envoyé. Et en fait, après, quand tu cliques...
4: Ta soeur, elle t'a envoyé la vidéo de cul?
8: Ouais, mais tu sais, dans la famille, nous...
2: On fait ensemble.
4: C'était quoi la vidéo? C'était pas un truc dégueulasse quand même, parce que c'est...
8: Non, en fait, c'est un mec qui faisait du breakdance, la bite à l'air, et après il s'est giclé sur la face.
4: Non, mais ça doit être... Ça doit être...
5: C'est génial.
0: Ah ouais.
4: Donc tu vois tout le matos qui tourne pendant qu'il fait du breakdance, et il se gicle sur la gueule.
8: Ouais, c'est du breakdance et tout, et puis là, il se gicle dans la tronche, en fait. Mais il y a plein de vidéos comme ça, mais que je disais encore...
4: Quand il est sur la tête.
8: Ouais, il s'est giclé dessus, mais il y en a, c'est des dingueries. Je disais tout à l'heure, je suis tombée sur un mec, le pauvre, il était handicapé, il était très légume, et il y avait une meuf, elle lui twerkait sa grosse chatte dans les yeux, et le pauvre, il n'arrivait même pas à bouger.
2: Ah,
8: et
2: même
8: tout.
2: Tu regardes des trucs dégueulasses.
0: Mais c'est glauque.
4: C'est chelou.
0: Mais ça, Angelina, entre nous, ça t'excite?
2: Mais tu touches la chatte aussi?
8: Non.
0: Ah, c'est pour rigoler, parce que bon, le mec qui fait du breakdance, je vois pas ce qui est super excitant, le mec se gicle dans la gueule.
4: C'est plutôt drôle, c'est autre chose.
2: Oui, c'est un truc, mais bon, après, c'est un peu glauque.
0: Oui, le deuxième, oui, c'est pas super.
4: Ah ouais.
0: Oui.
8: Spectre et tout, voilà.
0: Ça a coupé, tu disais.
8: Spectre pour tout le monde.
0: Ça coupe. Parle bien dans ton téléphone, Angelina.
2: Il y en a pas, il y en a pour tout le monde.
0: Oui.
8: Ah, ça, j'ai dit, il faut du sexe pour tout le monde. Voilà.
0: Oui, non, mais on est d'accord avec toi, chacun fait ce qu'il veut, si ça fait de mal à personne.
2: Non, mais le mec est vraiment volontaire pour être exposé de la sorte, tu vois. Si le mec il est polyhandicapé, est-ce que le mec a donné
8: son...
2: Oui, mais est-ce que le mec a donné son accord, tu vois? Est-ce que la meuf se fout pas de sa gueule, tu vois? On sait pas, quoi.
8: Bah après c'est des petites vidéos, je t'avoue que moi je me pose pas 50 000 questions éthiques.
0: Moi quand je regarde des trucs, parfois je suis dérangé, tu vois. Alors, c'est pas forcément des vidéos de cul, mais tu vois.
2: Ah, moi les trucs avec les handicapés, j'ai un peu de mal, quoi.
0: Ah, moi je peux pas non plus.
2: Ah, ouais.
0: Mais on parlait, tu vois, par exemple des vidéos de meurtre et tout, parce qu'il y a tout ça qui traîne sur X. Et bah oui.
2: Ah, moi je préfère regarder une vidéo de meurtre.
0: Ouais, non, mais tu vois, une vidéo de meurtre, c'est horrible. Enfin, je sais pas, tu regardes le truc, tu vois, c'est la souffrance, moi j'ai un peu de mal. Et donc sur Twitter.
2: Sur X, oui, du coup.
0: Oui, c'est une zone de non-droit en fait, le truc.
2: Ouais, c'est un peu ça, ouais.
0: T'as tout et n'importe quoi.
8: Il y a tout.
4: Non, mais il y a des trucs excitants quand même, parce que bon, ce que tu nous racontes, bon, il y en a une drôle.
0: Ça t'excite pas, Marie, c'est bizarre.
4: Il y en a une drôle.
2: C'est excitant,
8: non, mais là, après, j'ai dit les trucs les plus, voilà, mais je suis déjà tombée sur des meufs de télé-réalité. Là, j'étais là, putain, celle-là, elle suce bien, la salope. Et du coup, après, on voit ça.
0: Tu as vu qui de télé-réalité qui suce bien la salope?
8: Il y a Cynthia.
0: C'est qui,
8: Cynthia,
0: ça?
8: Qui a fait, elle était en couple avec Gabriel.
0: C'est qui? Oh, moi, ces gens,
2: qui sont ces gens?
0: Elle a fait quelle émission, Cynthia et Gabriel?
8: Elle a fait quoi? Elle a fait des princes de l'amour, je crois.
0: Une princesse, donc.
8: Comment ça s'appelle? Les cœurs brisés, là, non.
0: La villa des cœurs brisés.
8: Ouais, voilà.
0: Ça.
8: Ouais, elle a fait ça.
0: D'accord. Ok. Ouais. Cynthia et Gabriel.
8: Je suis tombée sur plein de vidéos.
2: En fait, tu es celle qui regarde ça. T'es la seule.
0: Il doit y en avoir d'autres.
8: C'est des trucs qui fuitent, parce que j'ai même vu Adixia quand elle était avec son Simon là à l'époque, en train de se toucher.
2: C'est ça aussi. Adixia et Simon.
4: C'est la meuf qui était avec Paga avant et qui s'est mariée une émission.
0: Paga, je vois qui c'est, moi, c'est Paga.
4: Ouais, mais c'est la blonde, une belge.
8: C'était chaud.
0: C'est quoi?
4: Ouais, c'est une blonde, une belge qui est très jolie d'ailleurs, qui est DJet.
2: Ah, je vois, elle est jolie, la meuf, elle a la gueule complète, elle est refaite de haut en bas.
4: Ouais,
2: quoi. J'aimerais bien, elle s'est l'avoir au réveil.
0: Elle aussi, elle est pimpée.
2: Elle doit avoir une gueule de cadavre.
4: Et elle avait fait une émission, alors je connais pas le nom de l'émission, où elle devait se marier, tu sais, elle rencontrait quelqu'un et tout ça, elle s'est mariée.
2: Ouais, premier regard.
4: Putain, non, c'était pas ça, mais
2: c'est la vie
4: truc.
2: De merde de ces gens.
0: Ah, bah écoute, s'ils en vivent, s'ils sont heureux.
2: Ah non, mais c'est une vie de merde.
0: Oui.
2: Mais c'est mon avis. Pour moi, c'est la détresse humaine absolue, ces gens. L'autre qui va se marier à la télé, qui se fait baiser, ça fuit sur X. Tiens, après, ça va donner des interviews dans des émissions avec des qui sont aussi débiles qu'eux.
5: Dans des baignoires.
2: Après, ouais, tu vois, dans des baignoires,
0: Laisse-les prendre des bains.
2: Dans des fosses à purin.
0: Mais laisse-les prendre des bains dans des fosses à purin.
2: Putain, la vie de merde.
0: Bon, c'est que des stars, comme nous le dit Alf du 71.
2: Des stars à deux balles. Les trois quarts, tu les connais même pas. Tu dis des noms.
0: Il y a des
2: connais.
3: Merci Jean.
5: Sorte de là-dedans, personne.
0: Il y a dit Fouli connaît que Maëva Gnam. C'est le message de Jade.
5: Bah, c'est
0: oui,
5: plus connu.
0: Elle au moins je
4: c'est
0: la connais.
4: Déjà pas mal.
0: Maëva Gnam.
4: J'aime beaucoup.
0: Bon, bah merci en tout cas Angelina pour nous avoir fait partager tes goûts sur X. Et
5: c'est intéressant.
0: Ouais. Oui, t'as-tu de branle, oui.
2: Et donc là, tu vas raccrocher, toucher la chatte.
8: Bah, en fait, là, ça fait 3 semaines, là, j'ai pas ken. Du coup, là, j'en peux plus. En fait, j'ai les couilles bleues.
0: Là, des couilles.
4: Elle va rentrer en crise de branle, là, comme elle dit.
0: Comme tu dis. Bon, Angelina, je te demande pas ce que tu vas faire ce week-end, mais on te souhaite un bon week-end, Angelina.
8: Bonne branle.
2: Branle-toi bien comme il faut.
0: Des bisous. Salut, Angelina. Salut à toi. Bon, alors, on a des réactions. On va les prendre, là, les réactions, puis après, on aura Doc, là, dans un instant. Les réactions. Il y a Mo qui voulait réagir par rapport à Sixty à un instant. Sixty, t'es en train de tomber amoureux. Attention, danger. Parce que tomber amoureux d'une escorte, c'est pas forcément le truc qui va te rendre heureux. Il y a plein de messages qu'on reçoit depuis tout à l'heure. Plein d'auditeurs et d'auditrices qui nous laissent des messages. Guillaume, il nous laisse un message et c'est lui qui nous dit attention, tu vas être malheureux si tu tombes amoureux d'une escorte.
6: Ouais, je sais, ça s'embourbit un peu.
4: Ah mais surtout on se dit qu'elle fait exprès quoi.
0: Bon alors attends, il y a Mo qui voulait donner son avis parce qu'il n'est pas forcément de l'avis de tout le monde. Mo en direct du 77 avec nous, t'es là Mo?
7: Ouais, salut.
0: Salut Mo.
4: Coucou.
5: Salut.
0: Ça va Mo, je te présente Sixty, 21 ans, à Bordeaux. Toi t'es dans le 77 Mo. Et
7: moi, je suis dans le 77, hein.
0: Qu'est-ce que tu voulais nous dire par rapport à l'histoire de Sixty là toi?
7: En fait je suis pas forcément pas d'accord avec tout le monde hein. Mais je me suis dit, je vais faire l'avocat du diable, pourquoi pas.
0: C'est que ta phrase, elle est géniale. Je suis pas forcément pas d'accord avec tout le monde.
7: Ouais, des fois, on parle pas trop français.
0: Non, mais c'est rigolo. c'est quoi alors, tu voulais dire quoi par rapport à ça?
7: Je me suis dit, si ça se trouve, la nana, elle kiffe peut-être vraiment un peu sur lui.
0: Ouais.
7: Tout à l'heure, vous parliez du fait que sinon, pourquoi pas lui faire gratuit?
0: Oui, c'est
7: mais
0: vrai.
7: Mais vu qu'elle a déjà eu des galères, c'est ce qu'elle a dit. Elle a déjà eu des galères avec des gars, donc elle se dit... Vas-y, je vais faire payer un petit peu comme ça. Je pense qu'il y a peut-être moyen.
0: Ah, tu penses que toi, il y a moyen, mais tu penses que c'est une histoire d'amour qui a de l'avenir, toi?
7: Ah, mais ça, bah, c'est chaud, des trucs comme ça. Je pense pas qu'il y ait de l'avenir là-dedans.
0: Ah, t'es un peu comme nous, tu te dis... Ah, ouais. Mais il y a moyen de quoi? Il y a moyen qu'elle le kiffe un peu quand même, plus que les autres clients?
7: Il y a moyen qu'elle le kiffe un peu, parce que regarde, les nanas comme ça, tout le temps faire des trucs sans sentiment et tout, c'est peut-être bizarre, non?
4: Ouais, mais tu trouves pas ça bizarre que dès le départ au téléphone, avant même de le rencontrer, elle lui dise ouais, je vais te faire une.
0: Elle avait vu la photo, elle avait vu en vrai,
5: tu vois.
7: Ouais, mais c'est ça, si tout le temps il n'y a pas de sentiment, ça fait combien de temps? Je sais pas, ça fait combien de temps qu'elle fait ça? Si ça fait un bail qu'elle fait ça à un moment donné, on veut.
0: 3 mois, t'as dit?
6: Ça fait 3 ans.
0: 3 ans, ouais, quand même.
5: Ouais.
4: Ah ouais.
0: Et à quel âge la meuf, tu nous as pas dit?
6: Elle a 24 ans, là. Elle vient d'avoir 24 ans.
0: Mais elle t'a dit si elle voulait faire ça toute sa vie ou c'était juste un moment de... Enfin, ça fait 3 ans.
6: Non, c'est un peu pour ses études, tout ça, pour payer et tout.
0: Mais elle fait quoi comme études?
6: Je sais même pas, je t'avoue, elle m'a même pas dit.
0: Ouais,
5: la fin de ses études.
0: Elle le manipule comme une pâte à modeler, on nous dit. Elles ont des méthodes infaillibles. Oui. Fais attention à pas te faire carotter.
4: Il y a eu plein de messages, tu sais, qui disaient ouais, l'heure c'est 100 balles et genre elle t'a fait 50 balles pour la demi-heure, que c'était pas une promo en fait. Il y a eu plein de messages comme ça.
2: Non, mais l'heure c'est 100 balles.
6: 30 minutes de base c'est 100 balles.
0: 30 minutes c'est 100 balles, Marie.
4: Ah, d'accord, ok.
0: Donc t'as eu ta promo. Bon, et au moins t'as profité
5: d'une
0: promo.
5: Ouais,
6: t'as
5: pas mal.
6: J'ai même fait plus de 30 minutes parce que quand le minuteur il s'est arrêté, genre elle m'a dit.
2: Elle a dit comme les taxis.
0: Ouais, c'est ça, ouais.
4: Non, mais c'est ça, elle veut te garder son.
6: Elle m'a dit vas-y, on continue, c'est trop bon et tout.
0: Et toi, Mo, t'es déjà allé sur. Elle t'a dit ça? On continue,
4: c'est trop bon.
2: Bah oui, de toute façon, elle va te dire non, c'est du lâcher.
7: Moi, je suis pas dans ces trucs-là, non.
0: T'es jamais allé voir une escorte, toi, Mo?
7: Non.
4: Ça t'attire pas.
0: Et tu te dis que l'histoire. Oui. Je sais pas, moi, je me protégerai ici, parce que tel que tu nous parles, t'es en train de tomber amoureux de cette meuf. Donc si tu tombes amoureux de cette meuf, tu vas souffrir.
6: Coup, j'arrive pas à l'oublier.
0: Oui, mais bon, tu vas souffrir.
4: C'est clair. Et pense à l'histoire que Cédric nous a racontée, là. C'est vrai que ses potes qui se sont fait.
7: Si elle voulait se faire dépouiller, si elle voulait le dépouiller, elle le ramènerait pas chez elle.
2: Mais si, c'est à l'hôtel.
6: C'était à l'hôtel, ouais.
0: Ouais, c'est à l'hôtel, ouais.
7: Ah, ok, d'accord.
0: Il y a Serge qui voulait réagir aussi, on va le prendre.
2: Et puis chez elle, tu sais, la plupart des meufs, elles prennent des Airbnb. Hein, elle va elle
0: t'es un bien
4: bite. Heureusement.
2: Elle va le dépouiller, elle va le faire dépouiller ou elle va le dépouiller elle-même.
4: Le lendemain,
2: elle sera dans un autre appart ailleurs.
6: Mais après, genre, elle m'avait expliqué, en gros, elle avait voulu se mettre dans une relation et tout une fois. Et le mec, en fait, il avait vrillé depuis, genre.
2: Ouais, mais c'est un tout ça, elle te dit ça, mais tu sais, la meuf, elle te dit ce qu'elle veut, tu vois ce que je veux dire. C'est que la meuf.
0: Ouais, elle peut s'inventer une vie, quoi.
2: Quelle est la fiabilité de l'histoire d'une pute, tu vois?
7: Non, mais. Vous en avez jamais
0: une escorte.
2: Mais c'est une pute.
0: Oui, c'est une escorte.
2: Mais là, c'est une pute.
0: Oui.
2: C'est pas méchant, mais c'est.
7: Vous en avez jamais eu des histoires comme ça, des gens qui vous ont appelé et que ça a marché?
0: Si, si. On a eu, deux. Il y en a eu une qui a marché, l'autre qui s'est mal, mal fini. Après, bon. Enfin, il s'est mal fini, pas super, quoi. Il y a,
7: Il y a une petite chance. Après, le mieux, c'est d'avoir rien, hein. Laisse tomber ce truc.
0: Ouais, c'est mieux de tomber sur une meuf, c'est ce que tout le monde te conseille, hein, sur les messages, ça défile.
4: Bah ouais, parce que ça, c'est son commerce.
0: Trouve-toi, une vraie histoire d'amour avec une meuf simple qui a un boulot normal. C'est messages de Maroual, là, sur la piste Skyrock. Il y a Serge qui voulait réagir aussi. Serge en direct du 56. Morbihan, salut à Bretagne, salut Serge.
3: Ouais, salut Skyrock, putain, c'est Morbihan. Dinosaure en fait de nous vous avoir.
0: Eh ben, c'est gentil de nous appeler, Serge. Bienvenue. Ouais. Bienvenue sur Skyrock.
3: Ouais, merci, c'est gentil. Ouais, je disais aux gars, je suis routier, j'espère qu'on va bien m'entendre.
0: Ouais, on t'entend.
3: Ouais, je disais, je sais pas qui j'ai au téléphone, j'entendais mal.
0: T'as eu Guigui?
5: Ouais.
3: Ouais, salut Guigui. Je disais, en fait, je dis pas qu'elle peut être amoureuse ou quoi, créer un feeling, c'est possible. Hein. Moi, je disais à Guigui, j'ai connu des prostituées. Avec qui j'avais un feeling, et après j'allais boire un coup avec elle et tout.
0: Et toi, c'est drôle, t'as eu des bons feelings avec des prostituées. Ouais, bah
5: ouais. Là, il y en a certaines, j'ai pris leur numéro de téléphone, on a été bouffés ensemble, ouais, voilà, j'étais en dehors, tu vois.
3: Ouais,
5: en Allemagne, ouais, j'avais gardé des numéros de meufs. Hein.
3: Ouais, moi j'ai eu ça. Hein. J'ai eu
5: tu vas en dehors, tu les baisses pas, quoi, tu vois, c'est pas tes meufs.
3: Une du Brésil, tout ça, plusieurs pays. Donc, voilà, ça m'arrivait 3-4 fois à avoir des prostituées avec qui j'ai gardé bon contact. J'allais manger avec elles, mais comme je disais à Guigui, moi, pour essayer d'avoir un feeling plus proche, j'y allais en tant que dernier client, si tu veux.
0: Pour tu passais de... après tout le monde.
3: Ouais, ouais.
0: Juste avant de la vider.
3: mais moi, j'y allais spécialement pas pour me vider, si tu veux. Je respecte la femme en tant qu'elle, je regarde pas son métier. Donc, je parlais beaucoup, et en fait, on créait un lien. Et après, un peu comme le gars, tu vois, elle me faisait pas gratuit, mais elle me faisait beaucoup moins cher, quoi.
0: T'avais une réduc parce que t'avais discuté un petit peu avec elle et qu'elle avait passé un bon moment avec toi.
3: Ouais, j'ai discuté, je restais des fois 1-2 heures avec elle parce qu'elle avait fini son taf, si tu veux. Comme j'y allais en tant que dernier client. Et après, soit j'ai proposé, j'ai dit, tu sais quoi, t'as rien à faire et tout. Et on allait boire un verre.
4: Ouais, mais c'est une sorte d'amitié au final. Parce que tu peux devenir ami.
5: Ouais, bah oui.
3: Ouais, c'est plus ami, mais peut-être que le feeling, il peut se créer, quoi. Je veux dire, il peut y avoir quelque chose. Moi, je sais qu'une Brésilienne, une année, on avait bifurcoté en dehors de son métier, si tu veux. C'était une amourette, quoi, tu vois.
0: Mais ça te gênait pas de savoir. Donc, une amourette, ça veut dire que t'avais des sentiments pour elle. Ça te gênait pas de savoir qu'il y avait d'autres mecs qui.
3: Juste avant toi,
0: qui avaient baisé avec elle.
3: Non, parce que moi, en fait, mes sentiments, je le considérais pas comme ma meuf, tu vois. C'était.
0: Ah oui,
4: t'avais plus de tendresse et tout ça pour elle.
3: Ouais, envers la femme en tant que personne, si tu veux. Mais moi, j'avais ma vie, et bon, elle continuait sa life, je m'en foutais, quoi, tu vois. C'était pas. D'accord.
0: Mais tu discutais de quoi avec elle, Cédric? Tu discutais de quoi avec tes Allemandes, là?
5: Bah, tu parles de. Je sais pas, tu parles de sa vie, d'où elle vient. Il y en avait une, elle venait de. Tu sais, de Roumanie. Et comment j'avais détourné, elle, j'avais détourné parce que j'avais dit, ouais, je suis venu pour le week-end et tout, machin, là, à Düsseldorf. T'as pas l'adresse d'un bon restaurant de viande? Et la meuf, elle me donne l'adresse. Je fais, ah bah tiens, je vais aller demain. Je fais,
0: là, j'ai deux escalopes entre les jambes. Ça t'intéresse?
5: Non, je dis, ouais, tu veux pas venir manger avec moi? Je suis tout seul.
0: Il y a de la sauce dedans, ça te dit, les escalopes à la sauce?
5: Ah, dégueulasse. Et la meuf, elle avait dit, ouais, j'avais bouffé avec elle, tu vois. Puis j'avais gardé son numéro de téléphone, j'avais pris son numéro de portable. Non.
9: Ah ouais, voilà.
5: Non, tu l'avais plus, je l'avais baisé, tu vois. Mais je la voyais en dehors et de temps en temps, quand je vais là-bas, je l'appelle, tu vois. Bah, les couilles.
4: Ouais, c'est
5: normal.
4: Que...
2: Ah, mais tu la baises.
5: Hein?
2: Quand tu l'appelles, tu la baises, là.
5: Alors, si je vais à son table, je la baise, mais si je la vois en dehors, je la baise pas.
2: Ouais, mais c'est toi qui paye à chaque fois, quoi.
5: Non. Non, parce que
2: non mais genre le resto.
5: Ah, le resto, bah oui.
2: Ouais, donc en fait,
4: c'est lui qui l'a invité, c'est normal.
2: Ouais.
5: Mais non.
2: En fait, elle tapine pour une escalope, quoi.
5: Mais non, mais quand
0: les escalopes, elle en a.
5: Quand t'invites Marie à manger, elle tapine pas, non?
0: Oui, mais Marie,
2: c'est pas pareil. Marie, c'est une pote, tu vois.
0: Oui, tu es pote, c'est pas pareil.
2: J'ai pas invité une meuf que j'ai ken dans un hôtel miteux, tu vois, lui disant, tiens, viens, on va manger une
5: gueule. Parce que c'est ta façon de penser, mais la meuf, ça reste un être humain, tu vois.
2: Ah oui, non, mais ça, j'ai pas dit.
5: La dernière fois, j'étais parti en Allemagne avec un pote. On est parti dans un FKK, pas l'ancien, pas là où elle travaillait. On l'a appelé le lendemain, je l'ai appelé le lendemain, je fais,
9: pote, je fais quoi, touche avec un pote, on va aller manger. Bah, nous argent dans l'après-midi, elle a pris un verre avec nous, tu vois. Ouais, elle a même pas mangé, nous on l'a bouffé. Elle a juste pris un verre, tu vois, elle a pris un dessert, et puis voilà.
2: Un verre, une coupe de champagne, non, et un dessert au caviar.
4: Non, mais
2: vraiment, trois fois rien.
9: Non, madame, c'est pas des michetonneuses, gros. Toutes les meufs, c'est
0: pas. Mais tu leur payes à bouffer, Cédric.
9: Mais c'est rien, payer.
2: Non, mais après, c'est la meuf.
9: Payer un verre à une meuf ou payer un dessert. Wow.
4: Non, mais après, c'est devenu une pote. Parce
2: non, mais la meuf, c'est un peu son taf à la base. C'est ça, dans ce sens-là, que je veux te dire.
9: La meuf, quoi?
2: La meuf, à la base, c'est quand même son taf.
9: Ah oui, bien sûr.
2: Donc, pour moi, je le prendrais. Ouais, ok, je la paye pas pour une prestation sexuelle. Mais quand elle vient bouffer, pour elle, moi, je serais à sa place. Je me dirais, ouais, le mec, je vais quand même gratter un resto,
9: ouais,
2: tu vois.
9: C'est rien. Bah, que je vous
3: fasse
9: avec une copine, je l'invite.
0: C'est Romano, mais tu l'as rien eu.
3: Moi, Romano, moi, tu vois, les. Cédric il a raison, c'est pas toutes des mistonneuses parce que moi les meufs elles payaient leur part et tout, tu vois, elles me payaient un verre.
2: Ah non, non, mais des fois je connais pas du tout le milieu de la prostitution.
9: Bah, tu vois, bah, cette même meuf là, j'avais vu un été à Barcelone. Comme par exemple,
0: elle était en tournée européenne.
9: Non, même pas, elle était en vacances. Elle était en vacances avec un pote, elle et une copine.
2: Elle était en vacances au Dallas pour le mois d'été.
9: Elle avait pris une chambre à Barcelone, mais le Dallas c'est pas Barcelone. Elle était là-bas, t'as vu, on s'est vu un après-midi, bah, celle qui a payé l'addition, tu vois. On était parti manger, bah, elle a payé, tu vois, c'est pas un
3: truc. Moi, après, je pense que de toute façon, il faut rester lucide. Il y a 90%, t'es des mistonneuses, voire peut-être un peu plus, tu vois, mais tu peux tomber pour des meufs, voilà, quoi.
9: Excusez-moi, t'as là, ça fait partie du métier, les meufs, elles sont là pour
3: gratter. Voilà.
2: Mais non, sinon, mais là, la story là,
0: de 60 là.
2: Ouais. Moi, pour moi,
9: là,
2: c'est.
9: Ça sent le
2: c'est pigeonnage de A à Z, tu vois.
4: Ah,
2: en
4: ouais.
2: plus, tout ce qu'elle te dit, tu sais, en fait, toi, t'es déjà amoureux, parce que tout ce qu'elle te dit, tu vois.
3: Genre, bah, le problème, c'est que si elle est amoureux, ouais, il risque de se faire pigeonner. Quoi.
2: Parce que la meuf, quand elle dit, ouais, c'est trop bon, mais même si elle baise avec le pire des tocards, elle va lui dire, ah ouais, c'est bon, vas-y, continue, tu vois.
9: C'est vrai que tu l'as fait jouir, donc elle
0: a déjà dit ça, c'est vrai.
6: Après, j'ai un petit détail dans la story aussi, une petite anecdote, pendant qu'on a baisé.
0: Ouais, vas-y.
6: À un moment, genre, on baisait et tout, et après, elle me dit, je veux vraiment ressentir les sensations au max, et est-ce que t'es chaud qu'on enlève la capote?
2: Wow.
0: Attends, qu'est-ce que t'as fait?
2: Non, pas vraiment chaud, non.
6: Au début, j'étais pas trop chaud, mais après, j'ai dit, vas-y, nique sa mère, on a qu'une vie.
0: Attention. Hein. T'imagines, c'est quand même une meuf qui fait. Tiens, elle te l'a fait à toi, pourquoi elle l'aurait pas fait à plein d'autres mecs?
9: Fais attention à deux choses pour ça, parce que la meuf.
6: Je sais pas, justement, genre, moi, pour moi, il y avait vraiment.
0: T'imagines si elle tombe enceinte?
6: Un truc entre vous.
9: Non, c'est même pas ça.
4: Mais elle t'a dit,
5: c'est les maladies avant tout, les maladies. C'est déjà les maladies.
0: Oui, non, mais les maladies, oui, mais t'imagines si elle tombe enceinte?
9: Mais elle va te dire qu'elle est enceinte alors qu'elle est pas enceinte, elle va dire, ouais, faut que j'avorte et tout, faut que tu payes l'avortement. Elle va te faire payer un avortement qu'elle aura jamais fait, gros.
4: Non, mais il y a pire, il y a les maladies et tout ça. Et c'est premier rendez-vous. Où elle t'a demandé ça?
0: Non, après,
6: ouais, vraiment premier rendez-vous.
0: Un premier rendez-vous sans capote.
4: Non, mais
0: elle était en train de te faire.
6: Comme j'ai dit, genre on avait vraiment parlé pendant une heure et demie avant.
0: Mais oui, mais une heure et demie avant, tu as pas fait un test des maladies pendant, tu vois.
6: Ouais, c'est vrai.
0: Non, mais t'es ouf, Sixty, tu vois, tu t'embrouilles. Faudrait que tu trouves vraiment une meuf, Sixty. Je crois que t'as besoin d'affection, t'as besoin d'une meuf qui prenne soin de toi, d'une meuf.
6: Ouais, ça m'intéresse pas les vraies relations.
0: Mais
4: t'as besoin de tendresse et tout ça parce que forcément, là, elle t'a un peu piégé, tu vois. Ouais, bah oui.
0: Non mais t'es ultra naïf, on nous dit là. Il y a Nebra. D'ailleurs, c'est revenu souvent naïf dans vos messages. Et Nebra qui nous dit c'est un ouf l'auditeur. Il est ultra naïf. Salut à toi Nebra. Ah oui, c'est un ouf là. Attention aux maladies. Bah oui, attention aux maladies.
4: Ah ouais, non mais t'es ouf.
9: Pire.
0: Et puis si elle te l'a fait à toi, mais pourquoi elle te l'aurait fait à toi et elle l'aurait pas fait à d'autres?
4: Bah évidemment.
0: Tu vois, à moins que tu sois, bah, même si t'es super beau gosse, tout ça. C'est elle l'a forcément fait à d'autres.
4: Non mais en plus elle t'a dit je veux garder le côté pro, je veux pas te voir à l'extérieur et elle te demande d'enlever la capote.
0: Non mais le premier rendez-vous en plus.
9: Elle fait gaffe qu'elle ait pas une maladie, qu'elle essaie pas de la refiler à un nombre de mecs au maximum.
4: Ah, il y a des dingues.
9: Il y a ça aussi hein. La meuf, elle peut être parée, peut-être qu'elle a chopé une maladie, elle se dit.
0: Ah, genre, pour se venger des hommes en général, voilà, etc.
9: Peut-être qu'elle a vécu un truc dans sa
0: là, t'es tombé sur une série à la psychopathe, quoi.
5: Criminelle, quoi.
9: Bah, faut se méfier, tu vois.
4: Mais t'as fait des examens après, là, parce qu'on sait jamais, hein.
6: Bah, ouais, j'ai fait justement, là, c'était jeudi.
0: Ah, bah oui, mais non, mais vaut mieux, ouais. Mais n'enlève jamais la capote avec une prostituée, hein.
4: Bah, même en.
0: Tu vois, même la capote, tu rencontres une meuf, tu sais pas ce qu'elle a fait avant, faut la mettre.
4: Exactement.
6: Ouais, mais là c'était sur le moment.
0: Oui, mais
4: c'est pas une excuse.
0: Ah bah j'ai chopé la ch'touille sur le moment. Bah, non, fais attention à toi, hein, sérieux, Sixty.
9: Ah ouais.
0: Non. Mais fais attention à toi en général. Je te dis quand tu me dis je veux pas d'histoire sérieuse, j'ai pas besoin d'affection. Bah tu recherches de l'affection puisque t'es en train de tomber amoureux d'une meuf.
4: Ouais.
0: Trouve-toi une meuf entre guillemets normale, enfin normale.
9: Pas une professionnelle,
0: classique. Ça serait mieux. Hein. Bon, mais merci Serge en tout cas de nous avoir donné ton avis.
3: Ouais. Bah, en fait, ouais, je pense que de toute façon, ouais, le gars, il est un peu naïf. Quoi.
0: Bon, voilà, ouais, tu vois, tout le monde le dit, même un spécialiste des prostituées, Serge du 56.
3: Non, parce que, la façon qu'il fait la chose ou qu'il en parle, c'est qu'il a trop besoin d'infection, il a trop ça avec ces meufs-là, et Et okay. C'est trop facile.
4: Bien
3: quoi.
4: Sûr.
3: Et mais sont... ouais, c'est ça. Salut Marie, en fait. Gros bisous, Marie.
4: Non, j'allais dire, je comprends pas pourquoi il veut pas être avec une meuf, entre guillemets, comme dit full normal. C'est quoi qui t'emmerde? C'est quoi? C'est la séduction et tout ça? C'est quoi?
6: C'est même pas, c'est juste rester avec la même meuf tout le temps, se poser et tout. Vas-y, c'est relou.
0: Mais c'est ce que t'as envie de faire avec une pute?
6: Ouais, mais c'est parce que là, en fait, il y a vraiment eu le feeling que j'ai pas eu.
0: Mais tu l'auras avec une autre meuf. Faut juste rencontrer des meufs. Et puis le feeling, tu l'auras, je sais pas, une soirée, parce que tu vas t'éclater, discuter avec une meuf.
4: Bah, évidemment.
0: Bah oui.
5: Non, mais bouge pas.
0: En fait, tu ne rencontres que des escortes. C'est normal que tu.
4: T'es pas obligé de rester des années avec la meuf.
5: Non, mais bouge pas. Dans 5 minutes, on va te passer John de Bruxelles. Il est resté 2 ans en couple avec une prostituée.
0: Bon, bah, on en reparlera. Bisous, en tout cas, Mo. Merci du conseil. Salut, Mo. Mo du 7-7.
4: Bisous.
0: Ouais. On va t'envoyer ton t-shirt Skyrock dans le 7. T'habites où dans le 7-7?
7: Melun,
0: on t'envoie ça, Melun, on t'embrasse. Et merci Serge, t-shirt Skyrock aussi pour toi en Bretagne.
7: Bon courage au dessus là.
3: Ne m'oubliez pas, ça fait 40 ans que j'essaie de vous rejoindre.
0: Bah écoute, reviens vite Serge, on est là tous les soirs, n'hésite pas.
3: Merci, salut les
0: filles. Allez, on vous embrasse.
3: Et Sixty, on prend mon adresse, salut.
0: Ouais, on va t'envoyer tout ça. Et salut à toi. Et Sixty, fais attention à toi, reste à l'écoute, on aura un témoignage dans un instant qui arrive là-dessus. Qu'est-ce qu'on va faire d'autre? Ah, il y a le problème du mois qu'on va finir aussi, t'es content?
5: Ouais, ouais, ouais.
0: Docteur Romano est avec nous pour finir le problème du mois du bricoleur, c'est Célestin.
5: C'est
0: lui,
5: ça.
0: Il s'est créé. Vas-y, explique.
5: Bah, il s'est créé un glory hole chez lui.
0: Et son propre glory hole à la maison.
5: Alors, un glory hole, c'est un mur avec des trous et en fait, il met sa bite dedans, son cul, ses mains pour branler des tubs. Mmh. Il passe des annonces sur internet.
4: Il y a des gens qui viennent.
5: Sur des réseaux et il y a une dizaine de personnes, jusqu'à 10 personnes qui peuvent venir dans la journée.
0: J'imagine 10 mecs tous les jours qui viennent pour mettre leur bite dans un trou et se faire sucer par
5: et il est. Et il adore. C'est sa nouvelle passion à Célestin.
0: Il adore Célestin. C'est pour ça que je vous parlais de bricolage tout à l'heure. Si vous ne savez pas quoi faire ce week-end, faites-vous un glory hole à la maison.
4: Ouais, c'est très sympa.
0: Mais oui.
5: Ouais, et puis accueillir des gens tordus.
10: Peut-être le jour où il revend son appart, les gens ils vont voir un trou dans le mur, tu sais, ils vont savoir qu'il
5: quoi, des trous même.
9: Il faudra colmater tout ça.
0: Bah, parce qu'il y a deux trous pour les mains, un trou pour le cul et un trou pour la bite, c'est ça?
5: Ouais, oh, c'est ça, ouais. Putain.
4: Mais c'est Cédric qui avait un gros trou comme ça.
0: Dans le cul, ouais.
4: Non, mais non. Oh, ah, si, c'est ça. Lui.
0: Ouais, si, si. Romano, il nous a dit que t'avais un gros trou du cul.
4: Ça veut dire que t'as un gros zizi.
0: Bah, c'est ça, un trou du cul. Il est médecin.
5: Ignoble.
9: Ouais, bien sûr.
5: Violacé avec un petit certide, un petit truc marron.
9: Marron, tu m'étonnes.
5: Ben parce que tu sais très bien que t'as le trou du cul flingué.
9: Mais oh, c'est toi qui as le trou du cul flingué. Ou...
5: C'est le trou du cul. Là.
4: Mais comment tu sais?
5: Parce que.
9: Il rien du tout.
5: En tant que médecin, il m'a déjà envoyé des photos.
9: Ouais, bah bien sûr.
5: Oh, docteur, je suis pris une grosse.
9: Ah, mais j'ai dit, il s'imagine.
5: J'ai pris une grosse tub dans le cul, dites-moi si c'est grave.
9: Dégénéré. Non, mais
5: et là, j'ai vu l'état du truc.
9: Gros, là, pendant les jours où il a fait chaud, le soleil t'a tapé sur la tête ou quoi? L'autre, il s'imagine des trucs, mon cul rose.
5: Ah, mais t'imagines pas
0: rose, violacé avec.
5: Violacé avec un petit trait marron.
4: Un anneau.
0: Un anneau marron noir autour.
4: Ça donne envie ton truc.
9: Eh ben non, désolé, il n'est pas comme ça.
5: Une petite rondelle marron, ça doit être des restes de mer.
4: Ah, arrête, dégueulasse.
0: Alors.
5: C'est pas Jojo.
0: Le problème du mois, qu'est-ce qu'on fait pour Célestin?
5: Bah pour Célestin, qu'est-ce qu'on fait qui continue, hein, s'il a envie, hein, moi, bon, ça me pose pas de problème particulier. Après, on avait demandé hier si des fois vous avez déjà participé à ce genre de soirée, Glory Hall, ou même si vous en avez un chez vous, ou alors même si vous avez déjà testé des Glory Hall en club échangiste ou en partouze en tout genre, hein, partouze privée, publique.
4: C'est particulier quand même.
5: On prend tout.
0: Il est où cet homme qui suce nos guitares sur l'appli?
5: Il est Célestin.
0: Il est en Alsace.
5: Attends.
0: Il est alsacien, Célestin.
5: Attends, c'est.
0: Si c'est...
4: Non, mais il est à Alsace.
0: Ouais, Strasbourg.
4: Ouais, ouais, 59 ans, Strasbourg.
0: Si vous êtes du côté de l'Alsace.
4: C'est ça,
5: ah, oui, Célestin de Strasbourg.
0: Voilà, c'est ça.
5: Bah, ouais, dans la banlieue strasbourgeoise.
0: Et quel âge il a, ce bon
4: Célestin? 59.
5: Ouais, il a 59 ans. Bon.
0: Quand même. Bah, mais bon, après, il a le droit de s'amuser.
4: Il
0: n'y
4: a,
0: hein,
4: pas d'âge. Hein.
0: Exactement, il n'y a pas d'âge, la preuve. C'est quoi la réponse du problème du mois?
4: Et c'est qui?
5: Bah, d'ailleurs, non, tu dis se faire sucer, mais non, parce que lui, en fait, c'est lui qui met sa teub, donc c'est lui qui se fait sucer, hein.
0: Ah, c'est lui qui met sa teub?
5: Ah bah ouais, c'est lui qui met sa teub. Il met sa teub, ils sont cul en libre service, quoi. Et il branle. Par contre, il peut faire branler.
0: Ah, il suce pas.
5: Ah bah non, parce que en fait, lui.
0: J'avais pas compris, moi,
5: ça. Il met sa teub dedans et il attend que les gens viennent le sucer, quoi.
0: Ah ouais, c'est chelou, ça.
5: Bah, il a quand même 10-15 qui viennent là tous les jours.
0: Ça fait du monde.
5: D'avoir la bite jersey à la fin de la journée, putain.
0: Oui, c'est vrai, ça fait du monde.
5: Dur métier, ça.
0: Bon. On en reparle dans un instant. Si vous avez des réactions là-dessus, est-ce que vous le feriez ou pas? D'ailleurs, l'histoire du Glory Hall. Il y a SkyM qui a appris ce que ça voulait dire Glory Hall aujourd'hui. Oui, c'est Glory Y Hall H O L E trou. Hein, ça veut dire
5: ouais, hall. C'est là, c'est le trou. Ouais.
0: C'est pas une Glory Hall.
5: Glory, je sais pas, la gloire, je sais pas.
0: Le trou de la gloire.
5: Ouais.
0: Mais bon, c'est ça, Glory Hall. C'est pas Gloriole.
5: Ah là, j'ai un gros hall.
9: Glory Hall.
0: Oui, tu as un gros hall. C'est vrai, ouais, tu as compris la signification.
5: I have a big hall.
9: Ouais,
5: big
9: c'est hall. Ça, ouais.
0: Oh, Viola Sai.
2: Je sais pas si ça se dit comme ça, mais

0: DMVAT qui veut dire
1: dans ma vibe avec toi.
0: Voilà. Là tu le dis en même temps dans le refrain.
1: Ouais, c'est vrai.
0: Donc ça c'est un morceau qui est sorti bien avant tout.
1: Ouais, 2023 je crois.
0: Ça va.
1: Ouais.
0: Bien toujours. Quand tu l'écoutes, tu te dis quoi? Putain.
1: Bah, je souris un petit peu.
0: Là, tu souris un petit peu?
1: Bah, je sens le feu. Des fois, c'est moins clair dans la diction, les paroles et tout ça. Mais je sens le feu. Donc, moi, ça faisait longtemps, en plus, que je l'avais pas écouté. Mais, ouais, j'aime bien son. Ouais.
0: Bah, là, on a écouté les morceaux de l'EP qui est sorti, donc, il y a quelques mois maintenant, mais qui est dispo, hein, je le répète, c'est à l'encre bleue.
1: Ouais, exactement.
0: N'hésitez pas à streamer N-A-G-A Tréma.
1: Ouais.
0: Naga.
1: Exactement.
0: Ah, bah, tiens, on a perdu, c'est l'or. On a perdu Célor derrière qui nous...
1: C'est les risques du métier.
0: Hein? Bien sûr, la chaise, la bandeau, la chaise.
1: C'est les risques du métier.
0: C'est les risques du métier, Naga, mais attends. Merci en tout cas. À toi, juste
1: merci
0: avant.
1: À toi.
0: On va se quitter, tu vas nous faire un live.
1: Avec
0: on a
1: plaisir.
0: Beaucoup parlé, évidemment, de ton parcours, de ton passé. Mais regardons un peu devant maintenant, c'est quand même ça qui est important.
1: Ouais, c'est vrai. Hein.
0: Qu'est-ce qui va se passer sur les prochaines semaines, les prochains mois pour toi?
1: Bah écoute, là j'ai des dates de concerts qui sont prévues, notamment là le 12 juin au Bacom Festival. Après j'ai le 17 juin en première partie de FRS Taga au Point Éphémère. Et on est en train de booker pour d'autres dates qui arriveront prochainement, j'espère sur Paris. Et il y aura aussi d'autres villes en France. Et en parallèle, bah forcément, je continue à bosser la suite et j'ai hâte de balancer des nouvelles couleurs. En
0: fait. Donc ouais. Quoi, d'ici la fin de l'année quand même, tu veux pas trop t'avancer?
1: Moi, j'aime bien quand je dis
0: comprends.
1: Un truc,
0: ouais,
1: c'est clair et les gens savent. Mais ouais, en vrai, je suis content de ce que je vais partager en vrai. Donc j'espère qu'il y aura des gens qui répondront présents.
0: Et alors pour te suivre. Les réseaux, ça c'est important parce que tu l'as très bien compris parce que t'allais chanter dans la rue. Tu mettais la pancarte en disant suivez-moi.
1: Ouais, exactement. Alors sur Instagram c'est n.naga.a, mais je pense que si vous mettez Naga,
0: oui, Naga on trouve.
1: Ouais, vous allez trouver, je pense. Sur YouTube, si vous tapez Naga personnel, vous allez trouver le clip qui est disponible depuis maintenant quelques semaines. Sur TikTok c'est Naga Mabrouk, tout attaché. Naga M-A-B-R-O-K-E. Et voilà, principalement c'est ça. Et sur les plateformes pareil, à l'encre bleue, Naga, et le projet est disponible. Et voilà.
0: Allez streamer fort ce projet. Naga, tu nous ferais pas un petit live pour conclure?
1: Avec grand plaisir. Évidemment.
0: Personnel?
1: Vas-y, on y va. Let's go.
0: C'est parti.
2: Ok. Souvenir sous et sourire de cigarette.

0: Skyrock pour l'invitation.
1: Un grand merci, Naga.
2: Merci beaucoup.
1: Merci à toi d'être passé par le studio de la Nocturne de Planète Rap. Et puis longue route à toi maintenant.
2: Merci beaucoup.
1: On t'attend sur la suite.
2: Merci pour la force, l'invitation, ça fait grave plaisir. Et ouais, peut-être à la prochaine.
1: Et on va guetter ça avec impatience en tout cas. Naga, en attendant, il y a l'encre bleue, ouais, N-A-G-A, je le rappelle. Merci à toi.
2: Merci beaucoup.
1: La Nocturne qui continue maintenant, 100% rap français.
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1: Allez, suite de la Nocturne. Monsieur Alonso. On était au Vélodrome et il sera ce soir aussi au Vélodrome. Ça va être énorme. Deuxième Vélodrome d'Alonso. Voici 100 000 dans la Nocturne.

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1: Deux stades de France. 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Ils sont blindés. 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
1: Il débarque bientôt dans Planète Rap entre 20 et 21. Bello et Dallas. Et le morceau Outro maintenant, extrait de leur projet. À retrouver lundi dans Planète Rap. Et là, c'est la nocturne 100% rap français.

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1: Eh, il fallait s'en douter. Il y a au moins trois morceaux qu'on va écouter maintenant dédiés au Paris Saint-Germain. Bah oui, deux étoiles sur le maillot. Eh, Niro, Paris Saint-Germain. C'est le nom du premier morceau qu'on écoute maintenant.

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1: Ah, je vous avais dit au moins 3 morceaux. Rof.
2: Encore ROHTC.
1: 2 étoiles.

0: s'appelle Coup de Vieux dans la nocturne. Mwamba. Le projet c'est Vas-y bouge. Vous restez, hein, c'est la nocturne, c'est 100% rap français. C'est comme chaque vendredi soir.
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0: La dose, c'est FRS Taga dans la nocturne.

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2: C'est la nocturne de Planète Rap. La Mano 1.9. Gazo. Et la rafleuse. Vous l'avez rêvé, ils l'ont fait.

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2: Un son signé par Corps maintenant, avec TH, Stavo aussi sur le morceau, et merci pour les travaux comme d'hab. 404 problèmes.

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0: Zakoya. La nocturne 100% rap français.
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0: Allez, le 9-1 énervé. Tout ce qu'on aime. MIG. Moula, bien sûr. Entracte. C'est le nom de ce morceau.
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1: Nahir, nouveau projet ? Morceau avec Arca.

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2: Et c'est la crime dans la nocturne, 100% rap français. Loose control maintenant.

0: Guy 2, dans la nocturne 100% rap français, que des nouveautés. Guy de Belzbar, le marathon continue, c'est ce qu'on écoute à l'instant, j'espère que tout va bien. Mieux que ma voix, en tout cas pour vous. Le son, ça continue.
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0: La. Mieux que ma voix, en tout cas pour vous. Le son, ça continue.
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0: Freestyle insalubre. Ouais.

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1: Le retour de la sauvagerie. 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

0: son avant de tirer le store, d'aller récupérer une voix pour lundi. Ce que ferait Broky Maduro à l'instant dans la nocturne.
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0: RDN, prête à partir dans la nocturne.

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